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Avant que les archéologues ne se soient mis à fouiller systématiquement le sol de la Mésopotamie, on ignorait presque tout des civilisations qui s'y étaient épanouies. Que les vestiges de ces civilisations soient tombés si longtemps dans l'oubli s'explique principalement par le fait que les peuples de la Mésopotamie construisaient leurs villes en terre séchée, à la différence des Égyptiens et des autres bâtisseurs d'empires qui utilisaient la pierre. Les pluies, les crues annuelles, les déplacements des dunes ensevelirent lentement ces constructions en briques, ces palais, ces tours, pour ne laisser que des monticules. Pendant des millénaires, nul ne soupçonna ce que cachaient ces éminences. En quelques années, les travaux de terrassement révélèrent certains faits remarquables. Les habitants de la Mésopotamie avaient été les premiers sur Terre à construire des cités, à observer les astres, à édifier des voûtes, à se servir de véhicules à roues, à rédiger des poèmes épiques et un code. De nos jours, le déchiffrement du passé se poursuit dans des sites comme celui de Nippur, la capitale religieuse des Sumériens. L'analyse scientifique des ruines, des poteries, des tablettes permet aux archéologues de se faire une idée sans cesse plus précise de cette civilisation disparue. Il semble que la partie de la plaine entre le Tigre et l'Euphrate, qui allait devenir le pays de Sumer, puis la Babylonie, région qui s'étend actuellement de Bagdad au golfe Persique, était à l'origine une région très chaude. Un vent brûlant soufflait du nord-ouest et soulevait une poussière étouffante. La végétation se desséchait. Par contre, l'hiver, un vent du sud chassait en rafale les nuages qui parfois crevaient en puissantes trombes d'eau. Alors, la terre se transformait en bourbier. Il y avait un court printemps qui permettait à cette région d'être couverte de plantes aux fleurs d'espèces multiples. Mais à cette époque de l'année, les pluies et la fonte des neiges grossissaient les flots du Tigre et de l'Euphrate, et très souvent ces crues recouvraient la plaine à perte de vue. Ces inondations étaient aussi catastrophiques qu'imprévisibles, détruisaient les habitants et leurs biens. Cependant, le long du cours sinueux de l'Euphrate, le sol, à cause de ces crues répétées, convenait à la culture. Et malgré les méthodes primitives employées, l'agriculture était prospère. De nombreux marais très riches en poissons fournissaient des points d'eau en toute saison et au printemps d'excellents pâturages pour les chèvres et les moutons. Il semble que le pouvoir royal s'affirma vers l'an 3000 avant Jésus-Christ. Dès lors, l'histoire du pays de Sumer ne fut qu'une succession de guerres intestines que se livraient les quelques 12 cités-états de la région. Ensuite, au cours des siècles, la plaine entre le Tigre et l'Euphrate fut le théâtre de constantes batailles. Certaines des cités qui furent prises dans ces guerres sont connues par les récits bibliques. Un certain Sargon naquit vers l'an 2350 avant Jésus-Christ. Il appartenait à la race des Sémites, race dont font partie les descendants d'Abraham. L'enfance de Sargon nous est inconnue, mais selon une légende étrangement similaire à celle de Moïse, sa mère plaça le nouveau-né dans un panier couvert enduit de pois et le confia aux eaux de l'Euphrate. Le sort fut favorable à l'enfant. Un fermier qui irriguait ses champs l'aperçut, le recueillit, l'éleva comme un de ses fils. Adolescent, il devint échanson d'Ur Sababa, roi de Kish.
à partir de si modestes origines, comment réalisa-t-il une telle ascension sociale? L'histoire est muette sur ce point, et aussi sur les circonstances grâce auxquelles il réussit à renverser Oursa Baba, puis à briguer sa succession. Maître du pouvoir, il s'empressa de se lancer dans une phénoménale suite de conquêtes dont les inscriptions réalisées de son vivant permettent de suivre les étapes. La langue sémite, qui, à partir de Sargon le Grand, devint d'un usage courant en Mésopotamie, reçut le nom d'Akkadien en raison de l'importance de la terre d'Akkad. Ce terme a également été adopté par les érudits modernes pour désigner la période du règne de Sargon et des autres monarques de sa dynastie. Les empires survivent rarement à leur fondateur. Celui de Sargon se disloqua après sa mort. Sumer fut anéanti avec ses maîtres sémites vers 2200 avant Jésus-Christ. De féroces barbares envahirent la Mésopotamie. Une seule ville sumérienne, la cité de Lagash, parvint à collaborer avec les ennemis détestés. La ville connut même une certaine richesse. Un de ses gouverneurs, le prince Gudea, est le personnage le mieux connu de toute l'histoire de l'Antiquité sumérienne. Les fouilles pratiquées à Lagash ont permis de retrouver de nombreuses statues de ce prince. Des inscriptions retracent les ambitieuses constructions et reconstructions de temples qu'il fit exécuter. Au musée du Louvre, dans la section mésopotamienne, il y a une grande quantité de statues du prince Gudea. Elles sont absolument remarquables. Une nouvelle dynastie fut fondée vers 2100 avant Jésus-Christ. C'était la troisième de la cité d'Ur, appelée Ur en Chaldée, où habita un certain temps le patriarche Abraham. Le texte biblique dit que Terach, père d'Abraham, prit Abram son fils, et Lot son neveu, et Saraï sa belle-fille, femme d'Abram son fils. Ils sortirent ensemble d'Ur en Chaldée pour aller au pays de Canaan, et ils y habitèrent. Dans la ville d'Ur, tout commerce passait par le temple païen. Ceci est confirmé par le fait qu'on a découvert une série importante de poids de mesure qui appartenait aux prêtres du temple païen. Cette série de poids se trouve au British Museum à Londres et est remarquablement conservée. Serait-ce là la raison pour laquelle Abraham quitta la ville opulente? Monothéiste, il ne pouvait se soumettre aux règles d'un culte polythéiste et idolâtre. Il en a toujours été et il en sera toujours ainsi. L'opulence et l'immoralité régnant dans les villes est un danger constant pour le croyant dont le but de la vie est de ne faire aucun compromis avec le mal. La ville d'Ur fut détruite vers l'an 2000 avant Jésus-Christ. Avec elle disparut l'emprise des Sumériens sur la Mésopotamie. Leur domination avait duré 15 siècles. Les Amoréens ou Amorites envahirent la Mésopotamie par vagues successives et conquirent les grands centres les uns après les autres. La Bible parle souvent des interventions des Amoréens. Ceux-ci assujettirent la ville de Babylone, qui était déjà alors un gros centre situé à 80 km de Bagdad. En 1850 avant Jésus-Christ, une dynastie amorite fut constituée. Le sixième roi de cette dynastie fut le célèbre Hammurabi. Deux siècles s'étaient passés depuis la chute d'Ur. Hammurabi régna pendant 42 ans. Il fut un grand homme d'État et un législateur remarquable. Au musée du Louvre se trouve une statuette du roi en prière et le fameux code
conclusion de codes de loi précédents qui avaient été en vigueur à l'époque d'Abraham. Il faut cependant spécifier qu'Amourabi ne dominait pas sur tous les rois du Proche-Orient. Ils étaient une quinzaine à reconnaître son autorité, alors qu'une vingtaine d'autres rois suivaient les décisions d'un autre monarque. Cependant, Amourabi, sur la stèle qui est au musée du Louvre, s'enorgueillit d'avoir fait de Babylone la première cité du monde et proclame que les fondations de son royaume étaient aussi fermes que celles de la terre et du ciel. Nous verrons qu'il ne sera pas le seul monarque de Babylone à prétendre à une telle puissance. Les siècles passent. Nous ne pouvons suivre toute l'histoire en détail. On connaît les noms de puissants monarques. Tegla-Phalazar, Assurbanipal II, Salmanazar III, fils du précédent. C'était l'époque de la terreur assyrienne. Jéhu, le roi d'Israël, sera obligé de venir se prosterner devant le roi assyrien et de lui apporter le tribut, comme le faisaient les princes phéniciens. Au British Museum, une très belle stèle rappelle cet événement de l'humiliation du roi d'Israël. Tiglath-Phalazar III accrut la puissance de la Syrie plus que ne l'avait fait aucun de ses prédécesseurs. En 721 avant notre ère, le trône assyrien échut à Sargon, un prince dont le nom était célèbre 15 siècles plus tôt par le règne de Sargon Ier, le roi d'Akkad. C'est de ce Sargon que parle la Bible. Il agrandit l'empire assyrien, mais eut beaucoup à faire pour mater les rébellions et reconquérir des territoires perdus, la Babylonie par exemple. Sennachérib, le fils de Sargon II, lui succéda et fit de Ninive une des plus splendides capitales de l'Antiquité. Il se rendit célèbre par la façon dont il vint à bout des cités de Palestine et de Babylonie. 46 villes fortifiées furent prises et le butin de guerre fut de 200 150 personnes. Jérusalem fut assiégée et son roi Ézéchias dut se soumettre. Les documents écrits par le roi assyrien correspondent en tout point avec les mêmes récits rapportés dans la Bible. Le successeur de Sennachérib fut son propre fils. Celui-ci ne régna que 11 ans, mais fut un des plus grands monarques de la Syrie. Il entreprit même d'envahir l'Égypte. Il ne lui fallut qu'un mois pour réaliser son ambition. Ce monarque, arrivé au fait de sa puissance, déclarait « Je suis puissant, tout puissant, et je n'ai pas d'égal parmi les rois. » Il légua à son successeur Assurbanipal un empire immense qui, des rives du Nil aux abords du Caucase, mesurait 1600 kilomètres. Vers la fin du 7e siècle avant Jésus-Christ, un petit peuple, les Mèdes, s'allièrent aux Chaldéens de la Babylonie et bousculèrent les Assyriens. Ils ravagèrent de nombreuses cités, à commencer par Ninive. Les rois chaldéens, pendant 75 ans, se succédèrent à Babylone. Le monarque le plus prestigieux de cet empire dit néo-babylonien fut Nabucodonosor II, nommé dans la Bible Nebuchadnezzar. Arrivé ici, je me vois obligé d'ouvrir une parenthèse. Il m'a semblé utile que cette série d'exposés soit axée non seulement sur l'archéologie biblique, mais aussi sur des prophéties bibliques. Et disons-le immédiatement, la période babylonienne qui nous préoccupe en ce moment est particulièrement riche en documents tant archéologiques que prophétiques. Ainsi donc, maintenant, nous poserons une question à laquelle nous essayerons de répondre le plus clairement possible. Qu'est-ce que la prophétie biblique ?
Nous en parlerons lors de notre prochain exposé.

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1: Abishai. Abishai, c'est encore un de ces mots hébreux qui commence par Ab, père, et celui-ci veut dire père du don, donc de celui qui donne, qui est dans l'abondance et qui rend les autres dans l'abondance. C'est un mot tout à fait généreux lui aussi. Le jeune homme qui porte ce nom-là et dont la Bible nous parle, c'est un neveu du roi David. En effet, David a une demi-neveu du roi David. En effet, David a une

0: était en fuite parce que Saül ne voulait pas, bien évidemment, lui laisser sa place, et il voulait même l'éliminer pour que ce soit son propre fils Jonathan qui soit l'héritier de son trône. Et donc David va fuir dans les déserts et plusieurs personnes vont venir le retrouver et se regrouper autour de lui dans l'espoir qu'un jour Saül mourra et que le règne sera transmis à David comme Dieu l'a promis. Et donc Abishai fait partie de ceux qui rejoignent David. Un jour, les soldats de Saül parviennent à découvrir où se trouve David. Ils sont là, tout près d'eux, et ils campent la nuit. Et pendant cette nuit-là, voilà donc que Abishai remarque qu'ils se sont tous endormis et dit à David, « Allez, laisse-moi descendre dans leur camp, je vais tuer le roi Saül, comme ça, finis ses poursuites, finis ses difficultés, et tu pourras enfin réaliser la promesse que Dieu t'a faite et de devenir le roi de notre peuple. » Mais David va lui dire, « Non, non, non, pas question, moi je ne porterai pas la main et je ne veux pas que tu portes la main sur celui que Dieu avait choisi. Si Dieu a décidé qu'il n'est plus roi et que moi je dois devenir un roi à sa place, ce n'est pas moi qui dois le tuer, c'est Dieu qui doit mettre les choses en place indépendamment de nous. » Et Abishai va devoir apprendre cette leçon, ce qui est un petit peu difficile pour un guerrier. Et puis, dans maintes autres circonstances, on va voir Abishai se battre. Lorsque David va enfin devenir roi, alors il va y avoir guerre entre les partisans de Saül et le chef de son armée, Abner. Et il va y avoir un combat dans la région de Gabaon. Et au cours de ce combat, David va être mis en fuite par Abner. Et les deux frères, Joab et Abishai, vont poursuivre Abner. Mais leur troisième frère, Azel, va être tué par Abner. Et Abishai va se venger lorsque Abner verra que finalement, après 2-3 ans de combat, David devient le plus fort. Il va vouloir se ranger du côté de David et traîtreusement, Joab et Abishai vont tuer Abner et David va être absolument désolé de cet acte de traîtrise de quelqu'un qui cherchait la paix et qui voulait réunir le royaume. Plus tard, Abishai sera encore un glorieux combattant dans beaucoup des guerres que David a pu mener. C'était donc un homme très courageux et vous trouverez son histoire racontée à la fois dans le premier et le deuxième livre de Samuel où on raconte le règne de David qui l'a accompagné.
1: C'était une chronique de Bernard Sauvagnat.

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1: Comme promis dans notre dernière chronique, nous allons parler aujourd'hui d'une certaine égalité des sexes.

En fait, cette égalité des sexes est quelque chose d'un peu paradoxal parce que je ne vais pas aujourd'hui aborder des problèmes de droit ou des problèmes historiques sur les revendications que peuvent avoir les hommes et les femmes les uns par rapport aux autres, mais simplement vous parler de l'égalisation du risque que les sexes ont maintenant face à certaines maladies et notamment face à l'habitude tabagique. En effet, s'il y a quelques années, un certain nombre de maladies étaient inconnues chez la femme, le cancer des bronches, les maladies cardiovasculaires, quand je dis inconnues, en tout cas beaucoup moins fréquentes que chez l'homme. Bien maintenant, il y a un rattrapage. Elles ont souhaité l'égalité, ces dames, eh bien, elles commencent à l'avoir dans des domaines où peut-être ce n'aurait pas été tout à fait souhaitable. En effet, on s'est aperçu, les autorités sanitaires s'aperçoivent que les maladies induites par l'habitude tabagique augmentent d'une façon indiscutable chez les femmes. Et il y a des études qui ont été faites dans des communautés où on a fait des études statistiques. Et par exemple, les morts subites, c'était très étonnant de voir que les morts subites sont en général liées tout à fait directement à l'habitude tabagique. Autrefois, il y avait pratiquement peu ou pas de morts subites chez la femme, et maintenant, le nombre est pratiquement à égalité avec l'homme, soit par maladie cardiovasculaire coronarite, soit par des embolies, des problèmes qui sont de même ordre. Parmi ceux qui meurent d'une maladie coronarienne, donc c'est l'oblitération d'une artère coronaire, 10% étaient des non-fumeurs, 28% étaient des fumeurs légers, petits fumeurs, moins de 10 cigarettes par jour, et 62% étaient des grands fumeurs. Et si vous voulez, ça veut dire que les fumeurs ont une mortalité cardiovasculaire beaucoup plus élevée que le non-fumeur. En fait, il y a 8 ans de différence d'espérance de vie chez un gros fumeur par rapport à un non-fumeur, mais il n'y a évidemment pas que les maladies cardiovasculaires. On a regardé en ce qui concerne l'égalité des sexes, donc, qui est le sujet d'aujourd'hui, les hommes qui fument beaucoup, qui sont de gros fumeurs, ont 3 fois plus de risques de mourir de maladies cardiovasculaires que les non-fumeurs. Si on étudie chez les femmes, alors c'est encore plus impressionnant. En effet, sur les 10 personnes qui meurent, une femme qui meurt de maladies cardiovasculaires, il y en a donc un seul qui est non-fumeur et les 9 autres sont fumeurs. On a longtemps cru et on sait que les femmes sont protégées d'une certaine façon contre les maladies cardiovasculaires par leurs hormones et donc dans leur vie d'activité génitale hormonale maximum avant la ménopause, ils ont peu de maladies cardiovasculaires, mais l'habitude tabagique qui est rentrée dans leur vie a renversé ces pronostics. Bien entendu, la femme a des raisons supplémentaires de ne pas fumer, donc l'égalité est même une illusion puisque seule la femme met au monde des enfants et on sait qu'une femme qui fume va donner va mettre son enfant en danger. Il y aura plus d'avortements spontanés, il y aura plus de prématurés et l'enfant qui va naître aura un poids de naissance inférieur à celui qui sera d'une femme qui ne fume pas. On a même calculé que ça pouvait faire à peu près 180 à 200 grammes de différence. Et lorsque l'on sait que la prématurité et le faible poids de naissance sont deux facteurs de danger pour le nouveau-né, on voit que là, il y a non seulement égalité, mais même une inégalité inversée, puisque l'homme, évidemment, ne prend pas ce risque-là. Par ailleurs, on sait que les enfants qui sont élevés dans des familles où les deux parents fument, mère et père, eh bien, il a à peu près deux chances sur trois d'être fumeur lui-même. Et puis, pendant sa vie, il aura plus de maladies respiratoires que s'il est dans une famille où les parents ne fument pas, bien entendu.
Alors évidemment, les fumeurs disent que leur habitude ne gêne personne, ils font attention, mais c'est quelque chose qui est assez insidieux, on ne peut pas s'en apercevoir tout de suite. Ça prend souvent 10, 15, 20 années pour amener une pathologie sérieuse, mais lorsqu'elle est là, évidemment, cette pathologie peut être mortelle, et à ce moment-là, c'est bien trop tard. Bon, ce schéma que je viens de vous donner n'est pas tout à fait sans espoir. En effet, on peut arrêter de fumer, c'est possible, et à tout moment, à tout âge, ça apporte des bénéfices. Évidemment, le plus tôt on le fait, le mieux cela est, bien sûr. Par exemple, la mort subite, qui est quelque chose de très dramatique. C'est quelqu'un qui est apparemment en bonne santé et qui tout d'un coup pousse un cri et meurt, souvent sur le matin. C'est une chose qui arrive souvent le matin. Eh bien, ça diminue d'une façon tout à fait significative lorsque l'on arrête de fumer, que ce soit les hommes ou les femmes. Et il semble que l'habitude tabagique soit plus dangereuse chez la femme et qu'elle aurait donc plus d'intérêt à arrêter même que son conjoint.

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1: Eh bien, la prochaine fois, nous parlerons encore de l'habitude tabagique et des maladies cardiovasculaires en général.

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0: Bonsoir à
1: notre Père et notre Dieu. Nous savons que tu es un Dieu qui a un plan pour chacun d'entre nous. Et quand tu as créé l'homme et la femme, tu l'avais fait avec une intention, avec un dessein particulier. Ce soir, nous voudrions que tu puisses nous révéler ce que tu as en réserve pour chacun d'entre nous, mais plus spécifiquement, ce soir, pour les frères, les hommes, les papas, les maris, les époux, les oncles, les tantes qui sont là dans la salle ce soir. Bénis chacun d'entre nous et garde-nous attachés à ta voix. Nous t'en prions, Père, au nom de Jésus et pour ta gloire. Amen. De la blessure à la guérison. De la blessure à la guérison. Alors, je pose la question à vous, mes chers frères. Qu'en est-il de vous? On parle de blessure et de guérison. Avons-nous été exempts de blessures? Avez-vous, cher frère, monsieur, grand-père, avez-vous été exempt de blessures? Dans ma pratique de psychothérapie, je reçois hommes et femmes. Et je peux attester devant vous ce soir, chers amis, que à la fois les femmes et les hommes ont été blessés. Maintenant, il est plus commun de voir les femmes venir en consultation. Un peu moins fréquent les hommes. Mais ceci ne veut pas dire que nous n'avons pas été blessés. Mais que nous avons simplement appris ou pas appris à vouloir nous confier, à chercher de l'aide. Je peux dire, je peux affirmer ce soir, chers amis, qu'il y a autant de blessures chez les femmes que chez les hommes. Mais la bonne nouvelle que nous avons, chers amis, ce soir, c'est que Dieu guérit. Mes chers frères, quelle que soit votre blessure, Dieu guérit. Bon, je le répète parce que parfois nous pensons qu'il n'y a pas d'issue. Et on se sent parfois enfermé dans une trajectoire sans issue. J'aimerais dire que Dieu guérit. Il entend vos cris, chers frères. Il entend vos besoins. Parfois, on ne sait même pas les exprimer. Mais le Dieu que nous servons est prêt à entendre et à apporter les solutions et les éléments de guérison nécessaires pour chaque individu et ce soir pour les hommes de manière particulière. Maintenant, nous comprenons, nous l'avons dit déjà depuis dimanche soir, que la famille, c'est un espace prévu par Dieu pour l'épanouissement et l'intégrité de toutes les personnes qui vivent dans son sein. Les hommes aussi. Je dis bien épanouissement et intégrité physique, mentale et spirituelle de tous ceux qui vivent dans le sein d'une famille. Et par conséquent, le besoin légitime de bonheur est valable aussi pour les hommes. Et nous devons l'affirmer parce que parfois il y a trop de souffrances qui vont être endormies par toutes sortes de pratiques. Alors certains c'est l'alcool, d'autres c'est la drogue, d'autres c'est les jeux, d'autres c'est les femmes. Vous avez toutes sortes d'autres déclinaisons. En tentant de pouvoir anesthésier une douleur que nous avons dans le cœur. Mais Dieu avait prévu que tous, sans exception, hommes, femmes et enfants, trouvent dans le cadre familial un espace pour l'épanouissement total de tous ceux qui habitent dans l'espace familial. Parce que Dieu voulait que nous soyons heureux. Nous avons lu hier soir, j'espère que tu prospères à tous égards, comme prospère l'état de ton âme. L'idée selon laquelle que l'homme ne peut pas vivre et être heureux n'est pas le plan de Dieu. La famille, nous l'avons aussi dit hier soir et les soirs précédents, est un lieu prévu par le Créateur pour la transmission de valeurs et la formation d'individus pour la vie éternelle. C'est un espace de transmission de savoir-faire, de savoir-être. Et nous l'avons dit, hélas aussi, c'est dans cet espace parfois que trop souvent nous recevons les premières blessures qui vont affecter l'homme que nous sommes, les hommes que nous sommes. Je reçois il n'y a pas très longtemps un homme dans le bureau à la Martinique. Et il me dit, monsieur le pasteur, j'en ai jusque là. Je suis à deux doigts de passer à l'acte. Je ne dors pas. Je ne suis pas bien. Il me dit, je me couche sur le lit, mais je vois les heures de la nuit défiler. Et quand je reprends mon travail, il fait un travail dur, il me dit, j'ai peur de pouvoir faire une faute parce que je n'ai pas dormi. Il y a des hommes qui souffrent, il y a des hommes qui pleurent, il y a des hommes qui sont en situation de grande détresse, mais parfois ne savent vers qui se tourner. Et pas étonnant que nous avons aujourd'hui un taux supérieur d'hommes en prison aujourd'hui, à la Guadeloupe et ailleurs. Et nous avons compris une chose, et nous l'avons dit déjà, qu'il y a quelqu'un derrière. La cible de Satan, c'est la famille. Mais en particulier, j'ose l'affirmer, en particulier, Satan cible les hommes. Parce qu'il veut détruire, il sait bien le rôle et la place que Dieu avait prévu pour eux dans leur cellule familiale, dans la société de manière générale. Alors, s'il parvient à déstabiliser l'homme, il sait qu'il a gagné. Et pas étonnant que parfois dans nos églises, le ratio de présence masculine est inférieur au ratio de présence féminine. Mais ce soir, je crois qu'il est important que nous puissions réfléchir encore sur le plan de Dieu, les projets que Dieu a formés pour ceux qui sont des hommes ici ce soir rassemblés. Dieu cherche un homme. La question que nous nous posons à nous-mêmes, est-ce toi? Est-ce moi? Et quand il dit un homme, on ne parle pas simplement de quelqu'un de sexe masculin, on parle de quelqu'un qui a un équilibre, qui a une posture, qui a une force de caractère. Dieu, aujourd'hui, à la Guadeloupe et dans le monde entier, cherche de vrais hommes. Des hommes sur qui on peut compter. Des hommes sur qui la société, la famille, l'église peut compter. Et la question qu'il pose, est-ce toi? Dans ton travail, quand tout le monde triche, que tu oses dire, pas moi. Parce que j'ai des principes, j'ai des valeurs. À l'école, quand tout le monde fait semblant, vous allez dire, vous jeune homme, pas moi. Parce que je suis un fils de Dieu. Quel que soit là où vous serez, chers amis, Dieu regarde la société et il dit, je cherche de vrais hommes. Hier soir, nous partageons la première clé dans ce projet que Dieu a formulé en créant l'homme et la femme. Ce soir, je partage avec vous, chers amis, la deuxième clé. L'homme. Dans la mission que Dieu a conçue pour lui, je la résume de cette manière. L'homme, gardien, sacrificateur. Notez bien, messieurs. Gardien, sacrificateur. Une mission spécifique confiée par le Créateur lui-même. Alors, vous comprenez que je n'ai pas appris ça quand j'étais jeune gamin à la maison. C'est en étudiant la parole de Dieu que je découvre le plan que Dieu avait conçu pour nous, hommes, est contenu dans ces trois mots. Gardien, sacrificateur. Une responsabilité de protection, d'assurer l'intégrité à la fois physique, spirituelle et morale d'une cellule familiale. Gardien tout d'abord, et ensuite une mission sacerdotale. Depuis Adam, Jusqu'au dernier, on voit que Dieu confie à l'homme dans le foyer la responsabilité sacerdotale. Gardien, sacrificateur. Une mission spécifique confiée par le Créateur lui-même. Et cette démarche commence depuis la création. Et l'Éternel n'a jamais changé d'avis. Son logiciel n'a pas changé. Il est le même hier, aujourd'hui et éternellement. C'est le même Dieu. Et il veut que nous comprenions le plan qu'il a en réserve pour chacun d'entre nous. Ô homme, j'affirme ce soir, Dieu a un plan pour toi. La Guadeloupe doit l'entendre, Gosier doit l'entendre, Saint-Robert doit l'entendre, et bien sûr Sainte-Rose doit l'entendre. Dieu a un plan pour les hommes ici sur ce territoire. Ce n'est pas en passant notre temps près de la station essence à boire du Despé que nous allons réaliser la mission que Dieu nous avait confiée. Dieu a un plan pour ces jeunes garçons, ces jeunes hommes qui déambulent dans les rues sans savoir quelle est leur destinée. Dieu a un plan et il lance un appel solennel à tous les hommes. Le processus de création d'une entité familiale selon le modèle biblique est de la responsabilité de l'homme. Je le répète parce que parfois nous avons tellement voulu avoir un évangile 2.0 avec une révision, mais Dieu ne change pas. Et en effet, ce qu'il dit dans le texte que vous connaissez, mais nous allons le lire quand même, de Genèse 2, verset 24. Vous connaissez le texte, Genèse 2, 24. C'est pourquoi l'homme quittera son père et sa mère et s'attachera à sa femme et ils deviendront une seule chair. Qui est-ce qui doit quitter? C'est tellement vrai que nous sommes écartés de ce plan. L'homme quittera son père et sa mère. Alors parfois, vous savez, on ne parle pas de quelqu'un qui a un gros biceps, qui a de la barbe et qui a une grosse voix. Parce que parfois, on a tout ceci là. Mais quand on regarde bien, mes chers frères, je le dis sans vouloir insulter personne. Parfois, on est encore dans une posture de petit garçon. Mais Dieu dit l'homme, c'est-à-dire l'individu qui a atteint son niveau de maturité physique, mentale et spirituelle. C'est alors qu'il est en posture de pouvoir quitter son père et sa mère pour s'attacher à sa femme. Le mariage et l'union, ce n'est pas une affaire pour des petits garçons. Il faut déjà avoir développé, acquis un niveau de maturité selon le modèle biblique. Observez bien qu'après la désobéissance d'Adam et Ève, quand l'Éternel reconnaît le fait qu'il y a eu rupture, Dieu ne change pas son plan. Après la désobéissance de nos premiers parents, le Créateur est orienté encore vers le mari. Genèse 3, versets 8 à 10 à 12. Ils entendirent la voix de l'Éternel qui parcourait le jardin vers le soir. Et l'homme et sa femme se cachèrent loin de la face de l'Éternel Dieu au milieu des arbres du jardin. Qui est-ce qui se cachèrent? L'homme et la femme. D'accord? Mais qu'est-ce qui se passe après? Verset 9. Mais l'Éternel appela qui? L'Éternel appela l'homme et lui dit, où es-tu? Peut-être qu'à sa place, j'aurais dit, l'azotier. Ils étaient deux. Et pourtant, Dieu s'adresse à une personne. Où es-tu? Et qui est-ce qui répond? C'est Adam, c'est à lui qu'on s'est adressé. Il répondit, j'ai entendu ta voix dans le jardin, j'ai eu peur parce que je suis nu et je me suis caché. On voit bien qu'il y a un échange entre le Créateur lui-même et son interlocuteur principal, c'est-à-dire l'homme. Verset 12, l'homme répondit, alors Dieu lui dit, mais qui t'a appris que tu es nu, etc., que tu as mangé l'arbre dont je t'avais défendu? Et il répond au verset 12, la femme que tu as mise auprès de moi m'a donné de l'arbre, j'en ai mangé. Et alors Dieu dit à la femme, voyez à quel moment il parle à la femme? Après avoir adressé à l'homme de manière spécifique, c'est alors qu'il prend la parole en disant à la femme, écoute, la femme... L'homme, l'Éternel dit à la femme, pourquoi as-tu fait cela? Et elle va parler, disant que le serpent m'a séduite et j'en ai mangé. Mesdames et messieurs, Dieu n'a pas changé son plan. Alors Dieu va ensuite donner la responsabilité à l'homme de veiller sur la subsistance de la famille et de la femme après. Observez dans Genèse 3, versets 17 à 19. Et il dit à l'homme, bien sûr, il s'adressait à la femme auparavant, j'augmenterai la souffrance de tes grossesses, etc. Donc Dieu a un message spécifique à l'attention des femmes. Mais au verset 17, il dit à qui? À l'homme, puisque tu as écouté la voix de ta femme et que tu as mangé de l'arbre au sujet duquel je t'avais donné cet ordre, tu n'en mangeras point, le sol sera maudit à cause de toi. C'est à force de peine que tu en tireras ta nourriture tous les jours de ta vie, etc., etc. Vous lirez la suite du verset à la maison. Chers amis, la place de l'homme dans le projet de Dieu n'a pas changé. Et vous prendrez la Bible de la Genèse à l'Apocalypse, vous verrez que Dieu ne se change pas. Il ne change pas de position. Il a prévu une fonction spécifique à l'attention de l'homme et il l'a fait pour Enoch. Il l'a fait pour Adam, il l'a fait pour Abraham, il l'a fait pour Jacob, il l'a fait pour Isaac, etc., etc. Et c'est pourquoi, quelque temps plus tard, dans Ézéchiel 22, versets 29 à 30, Dieu parle. Quand il dit, Ézéchiel 22, versets 29 à 30, « Je cherche parmi eux un homme qui élève un mur, qui se tienne à la brèche devant moi, en faveur du pays, afin que je ne le détruise pas, mais je n'en trouve point. » Dieu aujourd'hui encore, chers amis, par rapport aux errements de cette société, cherche des hommes sur lesquels il peut compter, afin qu'il ne détruise pas le pays. Mais il dit, hélas, à l'époque, à son serviteur Ézéchiel, comme il le dit encore aujourd'hui parfois, « Je n'en trouve pas. » Un homme selon le cœur de l'Éternel, un homme qui me ressemble, un homme qui veut suivre ma voie et rester fidèle à la parole de Dieu. La place de l'homme, chers amis, n'a pas changé. Parce que l'objectif de notre adversaire dans une stratégie de division est de pousser l'homme à s'écarter de son rôle et de sa mission afin de continuer à affaiblir la famille. Cette stratégie, on l'appelle « diviser pour mieux régner ». Et il continue à faire la même chose aujourd'hui. Quand je fais un regard rapide sur le problème de la violence au sein des familles, nous pouvons affirmer, confirmer le succès de la stratégie de l'ennemi. Quelques statistiques rapidement, j'en ai donné quelques-unes dimanche, mais je reviens là-dessus ce soir. En 2021, 122 femmes sont tuées par leur mari. On parle de statistiques françaises. 23 hommes sont tués par leur épouse. 14 enfants mineurs décédés, tués par un de leurs parents dans le contexte de violence au sein du couple. 122 pour 23. 82% des morts au sein du couple sont des femmes. Et parmi les femmes qui sont l'auteur de meurtres vis-à-vis de leur conjoint, 35% d'entre elles étaient victimes de violences antérieures de la part de leurs compagnons. Il y a un climat de violence qui règne, hélas, trop souvent au sein des familles. Parmi les 22 femmes ayant tué leur partenaire, la moitié, soit environ 11 d'entre elles, avaient déjà été victimes de violences de la part de leur partenaire. Et les statistiques de l'INSEE nous rappellent encore qu'une femme meurt en moyenne tous les 3 jours des suites de violences au sein du mariage. Une femme tous les 3 jours et un homme meurt tous les 14 jours de suite de violences conjugales. Et la plupart, je le disais tout à l'heure, dans la plupart des cas, la femme coupable du crime a elle-même été maltraitée par son mari. Voici le climat dans lequel nous évoluons, chers amis. Et vous comprenez bien que dans cette série de conférences de blessures à guérison, nous ne pouvons ne pas adresser le problème de la réalité de la violence avec l'implication, l'impact que nous avons, nous hommes, dans cette réalité. 13% de toutes les morts violentes dénombrées en France où le coupable est connu ont lieu dans le cadre d'un couple. Et 41% des crimes dans le mariage sont liés à des problèmes de séparation. 23% des meurtriers se suicident après avoir réalisé leur crime. Et de ces 23%, 97% sont des hommes. Alors, où est l'intérêt de ces statistiques, vous me direz, chers amis, c'est pour faire la preuve, si cela était nécessaire, que l'on s'est écarté du plan originel de Dieu pour la famille. Il nous faut donc revenir au plan initial. Avec l'aide du Créateur, avec l'aide de notre Dieu, pour que nous puissions enfin restaurer un climat de paix, d'amour et de joie dans les familles. Dieu avait donc, je disais tout à l'heure, prévu une mission spécifique pour chacun d'entre nous. Et l'apôtre Paul, dans son propos au chapitre 5 du livre des Éphésiens, va donner un détail assez précis de ce plan que Dieu avait prévu pour vous et moi, chers frères. Éphésiens, chapitre 5, où nous les connaissons pour ceux qui sont familiers du texte sacré. Éphésiens chapitre 5, verset 23 et suivant. 25 à 33. Alors, bien sûr, si on lit à partir du verset 23, vous allez découvrir que l'apôtre disait déjà en introduction de cette portion, de ce paragraphe, « Femmes, soyez soumises à vos maris, comme au Seigneur. » Et puis il dit au verset 23, « Car le mari est le chef de la femme, comme Christ est le chef de l'Église, qui est son corps, dont il est le sauveur. » Observez bien, chers amis, que le verset qui présente le mari comme étant le chef de la femme, l'apôtre Paul utilise dans l'expression traditionnelle grecque le mot « képhalé ». Le mot « képhalé » est aussi utilisé pour parler d'un chapeau ou d'un toit. Et il dirait donc en quelque sorte, « Marie, vous êtes le toit protecteur de votre femme. » Comme le Christ assure lui aussi la protection de l'Église. Et c'est une mission spécifique, une mission bienveillante qui nous donne de pouvoir assurer en tant que mari, en tant qu'homme, la protection de ceux et celles qui sont sous notre protectorat, en quelque sorte. Et puis ensuite, après avoir dit ces quelques mots à la femme, ces deux versets, il s'adresse à l'homme. À partir du verset 25, et la liste est un peu plus longue pour vous et moi, chers frères. Marie, si vous êtes mariés, aimez vos femmes. Et s'il s'arrêtait là, on aurait pu dire, bon, on ne sait pas comment faire. Mais il nous donne un modèle. Comme Christ a aimé l'Église. Et pour qu'il n'y ait pas d'ambiguïté sur le comment Christ a aimé l'Église, il précise, et s'est livré lui-même pour elle. Un amour qui va jusqu'au bout dans son engagement, comme Christ a aimé l'Église et s'est livré lui-même pour elle, afin de la sanctifier par la parole. Je vois ici encore la trace du ministère sacerdotal, c'est-à-dire rendre saint, afin de la sanctifier par la parole après l'avoir purifiée par le baptême d'eau, afin de faire paraître devant lui cette Église glorieuse, sans tache, ni ride, ni rien de semblable, mais sainte et irrépréhensible. C'est ainsi, il précise, et il se répète l'apôtre Paul, c'est ainsi, c'est comme ça que les maris doivent aimer leur femme comme leur propre corps. Parce qu'il dit, l'apôtre, celui qui aime sa femme s'aime lui-même. Et pour qu'il n'y ait pas d'ambiguïté, il précise, car jamais personne n'a haï sa propre chair, mais il la nourrit, en prend soin, comme Christ le fait pour l'Église. Ça fait trois fois qu'il répète, comme Christ le fait pour l'Église. Alors vous comprenez, chers amis, chers frères, messieurs, le plan, la mission que Dieu a prévue pour nous en tant qu'homme, parce que nous sommes membres de son corps. Et puis il reprend ce qu'il disait jadis dans la Genèse pour vous dire que Dieu n'a pas changé de plan. Il reprend ce qu'il disait dans Genèse 2. C'est pourquoi l'homme quittera son père et sa mère et s'attachera à sa femme et les deux deviendront une seule chair. Et puis il se rend compte que ce qu'il dit est quand même important, c'est sérieux. Alors il précise, ce mystère est grand. Je dis cela par rapport à Christ et à l'Église. Et puis finalement, il répète, du reste, que chacun de vous aime sa femme comme lui-même et que la femme respecte son mari. Voici, chers amis, en quelques mots, comment l'apôtre Paul résume, selon la volonté de Dieu, le rôle et la mission qu'il a prévu pour les hommes. Le problème, chers amis, le problème, c'est que petit à petit, cette société a voulu écarter l'homme du projet. Depuis Adam jusqu'à maintenant, l'homme est éjecté de sa position, de son rôle de gardien sacrificateur. Ce que j'appelle, en reprenant les termes freudiens de ce psychologue, en parlant de la castration de l'homme. L'homme étant éjecté, écarté, il ne peut pas assurer sa mission. Chère dame, puisque vous êtes là ce soir, je voudrais dire en passant que très souvent, vous avez à votre manière contribué à la castration des hommes depuis les petits garçons qui sont sous vos genoux. Parce que c'est avec leur maman qu'on apprend ce garçon à devenir un homme et avec les papas quand ils sont présents qu'ils apprennent à devenir des hommes. Mais s'ils n'ont jamais appris à devenir des hommes, qui va le leur apprendre ? Et aujourd'hui, on voit ce qu'on appelle, je dis bien, le syndrome de la castration de l'homme. Alors, le temps me manque pour pouvoir aller plus en profondeur sur cette thématique qui me tient à cœur. Mais je voudrais dire, chers amis, que jadis, vous aviez ce qu'on appelle, dans le latin, le pater familias, c'est-à-dire le père. C'est lui qui donnait son nom, vous vous rappelez ? On prenait le nom, le patronyme, c'était le nom du papa. Et puis on a vu une évolution et dans la société antillaise, martiniquaise et guadeloupéenne, on a vu l'émergence après l'esclavage de la place de la femme. Et on parle ici aux Antilles françaises de la femme potomitan. Ce concept n'est pas en accord avec le projet que Dieu a écrit pour la femme et l'homme. Ça, c'est un concept qui a été revisité par les post-esclavagistes. Dieu avait un rôle et une mission spécifique pour l'homme et pour la femme. Maintenant, comme la nature a horreur du vide, quand les hommes sont absents, vous comprenez bien que normalement les femmes vont pouvoir remplir le vide qui reste. Mais ce n'était pas le plan de Dieu. Alors, du pater familias, nous sommes passés maintenant avec l'autorité de l'État sur le fonctionnement de nos familles. Nos enfants, quand ils sont à l'école, peuvent avoir une consultation avec une infirmière sans l'accord parental. Et de cette manière, on a éjecté le parent de sa mission, de son rôle. Et petit à petit, on pousse et on pousse et on pousse l'homme hors de sa fonction. La conséquence est une perturbation de l'équilibre tel que Dieu l'avait prévu. Et derrière ça, chers amis, il y a un projet. Le projet, c'est la remise en cause du rôle du Père et le rejet de la place et la mission du Père au sein du système familial. Et quand ce père est éjecté, il n'a plus sa place dans le système familial, chers amis, on arrive à l'acte ultime. L'objectif ultime de l'ennemi, c'est le rejet de la place du Père céleste. Au point que quand Dieu donne copie de la prière modèle. Vous vous rappelez la prière dominicale ou la prière, comme on le dit, le Notre Père. Qu'est-ce qu'il dit pour indiquer comment on doit prier? Notre Père qui est aux cieux, que ton nom soit sanctifié. Le problème, chers amis, le problème est insidieux. C'est que si le Père est absent, comment l'enfant peut-il identifier la place du Père céleste puisque le Père terrestre n'existe pas? Au point que certains théologiens, en voulant réécrire la Bible, veulent remplacer le mot « notre Père qui est aux cieux » par « notre Mère qui est aux cieux ». Et comme il y a une confusion par rapport à la théologie de la place de Marie, on va progressivement avancer pour dire qu'on met de côté le Père céleste parce qu'on connaît la Mère céleste. Mes chers amis, c'est un plan vicieux mis en place pour détruire la place et l'autorité que Dieu avait prévue pour les hommes. Et en effet, Genèse 3, verset 1er déclare, le serpent était le plus rusé de tous les animaux des champs que l'Éternel avait fait. Il dit à la femme, Dieu a-t-il réellement dit, vous ne mangerez pas de tous les arbres du jardin? Chers amis, c'est un projet à l'origine pour attaquer le Père céleste lui-même. Chers frères, messieurs, nous avons aussi pour mission d'assurer la protection du projet de Dieu. Et je le répète, notre rôle, selon le modèle biblique, gardien sacrificateur. Ellen White, dans un livre que j'aime beaucoup, Éducation, à la page 80, a cette déclaration que j'aime particulièrement. Ce dont le monde a besoin, c'est d'hommes. Non pas des hommes qu'on achète et qui se vendent, mais d'hommes profondément loyaux et intègres, des hommes qui ne craignent pas d'appeler le péché par son nom. Des hommes dont la conscience soit aussi fidèle au devoir que la boussole l'est au pôle. Et j'aime la fin de cette déclaration. Des hommes qui défendraient la vérité même si l'univers s'effondrait. Voici, chers frères, voici, messieurs, le niveau d'exigence que Dieu a placé sur nous ce soir. Il veut que nous soyons de vrais hommes. Alors, quand il termine, par conséquent, le discours de l'Ancien Testament, l'Éternel reprend la parole. Dans Malachie, chapitre 4, versets 5 et 6. Et il dit, là encore, en s'adressant à la famille, aux parents de manière particulière, mais il utilise encore l'expression « Père ». Voici, je vous enverrai Élie le prophète, avant que le jour de l'Éternel arrive, ce jour grand et redoutable. Et puis il dit, il ramènera le cœur des pères à leurs enfants. Certains traducteurs ont voulu dire, il ramènera le cœur des parents à leurs enfants, mais l'original ne dit pas parents. Il dit père, le cœur des pères à leurs enfants et le cœur des enfants à leurs pères, de peur que je ne vienne frapper le pays d'interdit. Alors, chers messieurs, vous qui êtes présents ici ce soir, comme ceux qui sont connectés à la maison, Dieu veut lancer un appel solennel aux hommes ce soir. À ceux et celles qui entendent l'appel de Jésus et qui comprennent que Dieu avait voulu, en vous choisissant, de vous confier une mission spéciale depuis votre enfance, depuis votre plus jeune âge, jusqu'à ce que vous deveniez adulte. Dieu veut que nous soyons des hommes debout, des hommes au combat, des hommes qui soient prêts à défendre la vérité, même si autour de moi, tout le monde dit le contraire. Alors je m'adresse aux hommes qui sont là ce soir, messieurs. Dieu nous dit, à vous et à moi, réveille-toi, parce que Dieu a une mission pour toi. Dieu s'adresse à chacun d'entre nous ce soir, parce qu'il voudrait que nous puissions faire la différence, que nos jeunes hommes, que nos petits garçons apprennent à côté de nous à être des hommes selon le cœur de l'Éternel. Je sais que ce n'est pas facile. Parce qu'on a tellement fonctionné avec une manière différente que revenir dans le plan de Dieu, c'est parfois difficile. Mais avec Dieu, c'est possible. Je suis heureux que vos épouses, que vos femmes, que vos tantes, que vos filles soient là ce soir. Qu'elles entendent en même temps que vous pour qu'elles puissent, mes chères sœurs, faciliter l'émergence de vrais hommes. Parfois, pour certaines femmes, elles préfèrent porter le pantalon. Mais Dieu n'a pas changé son logiciel. Un homme, c'est un homme. Et il doit pouvoir jouer son rôle. Alors je pose la question en terminant, chers amis. Dieu peut-il compter sur toi? Dieu peut-il compter sur moi dans cette démarche? Dieu peut-il compter sur vous ce soir, vous qui êtes présents, vous qui êtes à la maison? Dieu peut-il compter sur vous pour que nous puissions revisiter le plan de Dieu et nous repositionner comme étant des hommes gardiens, sacrificateurs au service de Dieu, passant par ce processus de guérison qui nous permet d'assurer notre rôle et notre mission? Alors j'affirme ce soir devant vous, chers messieurs, oui, la guérison est possible. Oui, la guérison est possible. Alors je sais que ce n'est pas facile pour mes frères, parce que ça a été difficile pour moi de pouvoir cheminer pour arriver jusqu'à ce point. Mais Dieu peut le faire, cher frère, cher monsieur. Dieu peut le faire, jeune homme, avec toi, grâce à toi. Mais il faut ce déclic, il faut donner sa vie à Jésus. C'est la seule option. C'est lui qui peut transformer nos vies. C'est lui qui peut faire de nous des hommes selon son cœur. Alors ce soir, alors que nous terminons, j'aimerais, comme nous l'avons fait hier soir, permettre à nos hommes de pouvoir dire leur décision. Notre sœur à l'accueil est déjà prêt de pouvoir faire passer les petites feuilles de décision. Nous allons chanter notre chantem. Et puis pendant que le chantem circule, chanter plutôt. Nous allons faire passer nos petites feuilles de décision, nos cartes de décision, afin que tous puissent s'engager et puis dire, comme nos sœurs l'ont dit hier soir, Jésus, tu peux compter sur moi. Si vous êtes là ce soir, cher monsieur, ce n'est pas un hasard, ce n'est pas une erreur. Mais Dieu a voulu que vous soyez là. Alors je vous invite, je vous en conjure, au nom de Jésus-Christ, de vous engager par la grâce de Dieu à être des hommes selon le cœur de l'Éternel. Nous allons nous mettre debout et ensemble chanter notre chantelle. Et pendant que nous chantons, puisque Dieu parle à votre cœur, cher monsieur, puisque Dieu parle à votre cœur, mon frère, n'hésitez pas à dire, Seigneur, tu peux compter sur moi. Tu peux compter sur moi. Oh, c'est vrai que nous avons été blessés parfois, nous avons été meurtris, mais il est possible de pouvoir retrouver la position que Dieu nous avait placée. Nous allons chanter notre chantème, nous allons prier, et puis ensuite nous allons rentrer à la maison. Les mots s'envolent, les vœux sont brisés, les promesses ne sont point tenues, une famille divisée, l'amour déchiré, nuit après nuit, tant de larmes sont versées. Et puis, nous disons à notre Seigneur, merci Seigneur. Chantons ensemble notre chantème. Pendant que vous décidez, mes frères, de vous engager pour Jésus-Christ, nous allons prier et rentrer à la maison.

Nous allons prier. Éternel, notre Dieu, nous t'invitons à venir guérir nos cœurs. Tu connais nos blessures, tu connais, Seigneur, nos vies. Mais ce soir, une fois de plus, tu viens parler à nos cœurs. Alors que nous rentrons à la maison, Seigneur, nous voulons tout déposer à tes pieds et te demander d'accorder à chacun une bénédiction spéciale alors que nous rentrons à la maison. Que ta paix, que ta grâce nous remplisse et que la perspective du succès avec Jésus soit évidente pour tous. Alors que nous rentrons, Seigneur, accompagne-nous avec ta paix, ta grâce et ta protection divine. Nous t'en prions, Père, au nom de Jésus. Amen.

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Chers auditeurs, chers amis, que la paix de Dieu soit votre partage. Permettez-moi d'entrée de jeu de vous poser une question. Vous êtes-vous déjà mis en colère? Certainement, je pense. Qu'avez-vous fait de votre colère? L'avez-vous conservée plusieurs jours? Avez-vous pu la maîtriser? Si c'est le cas, vous êtes un héros. La Bible déclare, celui qui est lent à la colère vaut mieux qu'un héros. Et celui qui est maître de lui-même que celui qui prend des villes. Proverbe chapitre 16, verset 32. Chers auditeurs, l'histoire nous a habitués à voir avec de grands yeux les hommes qui ont été puissants, des héros. Mais tous ces hommes avaient au moins une faiblesse. David était un vaillant guerrier. Avec une fronde, il a terrassé le géant Goliath. Il pouvait frapper un lion et arracher une brebis de sa gueule, et bien d'autres actes héroïques. Cependant, il a succombé devant le charme de Bathsheba. Alexandre le Grand était, comme son nom l'indique, un grand conquérant. À l'âge de 30 ans, il avait déjà conquis tout le monde connu d'alors et était à la tête d'un troisième grand empire universel. Mais il n'a pas su se maîtriser lui-même et il est mort à la suite d'une orgie. Nous pourrions citer d'autres tels Moïse. Dieu lui dit, celui qui est lent à la colère vaut mieux qu'un héros. Tel Moïse, par exemple. Dieu dit, celui qui est lent à la colère vaut mieux qu'un héros. Ce texte met en valeur la puissance du self-control, de la maîtrise de soi. Nous pouvons nous poser cette question. Comment arriver à maîtriser notre colère? Je crois pouvoir affirmer, sans risquer de me tromper, que nous ne pouvons maîtriser notre colère qu'en l'abandonnant à Dieu. La parole de Dieu déclare, « Je puis tout par celui qui me fortifie. » Philippiens chapitre 4, verset 13. Donc, je peux maîtriser ma colère si je me confie en Dieu et si je laisse à Dieu le soin d'agir dans ma vie. Dieu déclare qu'en nous abandonnant à lui, il nous fortifie. Dieu déclare à Josué avant la conquête de Canaan, « Fortifie-toi et prends courage. Je serai avec toi. » Et tu réussiras. Josué chapitre 1er, versets 6 à 9. Alors, nous pouvons dire, et chacun peut dire, je ne crains rien, car Dieu est avec moi. J'aurai la victoire sur la colère, car Jésus me fortifie. J'aurai la victoire sur la peur, car Jésus me fortifie. J'aurai la victoire sur ma langue, car Jésus me fortifie. J'aurai la victoire sur l'amertume, sur la haine, car Jésus me fortifie. Oui, je puis tout par Jésus qui me fortifie. Ben a connu cette expérience. Jésus l'a fortifié. Ben est un jeune des quartiers de Détroit aux États-Unis. Il a grandi dans un ghetto de cette ville, un endroit où la colère et la vengeance faisaient partie de son quotidien. Un jour qu'il écoutait la radio avec l'un de ses meilleurs copains, ce dernier lui dit « Tu appelles ça de la musique ?» Et il tourna le bouton sur une autre station. Et l'ami tourna le bouton sur une autre station. « C'est mieux que la tienne, » rétorqua Ben, en changeant à son tour. Puis une rage folle s'empara de Ben. Il saisit un couteau et visa le ventre de l'autre jeune, son ami. Heureusement, la lame frappa la boucle de la ceinture avec une telle violence qu'elle se cassa. À la vue de la lame brisée, Ben se mit à trembler. Il comprit qu'il a failli tuer son meilleur ami, et cela pour rien. Ben se mit à réfléchir et comprit qu'il devait faire quelque chose. Mais comment y arriver? Seul, il ne pouvait pas. Pour lui, c'était impossible. Il pensa à Dieu et pria, « Seigneur, il faut que tu m'enlèves ce mauvais caractère. Si tu ne le fais pas,
Je ne m'en sortirai jamais. Tu peux me changer. » De retour chez lui, Ben s'enferma dans la salle de bain. Il prit sa Bible et l'ouvrit au hasard, au livre des Proverbes. Il tomba sur le texte de Proverbes chapitre 16, verset 32. « Celui qui est lent à la colère vaut mieux qu'un héros. » Ce texte semblait lui parler directement. Il fit une profonde influence sur lui. Il continua sa lecture et arriva sur le texte de Proverbes chapitre 19, verset 11. « L'homme qui a de la sagesse est lent à la colère, et il met sa gloire à pardonner et à oublier les offenses. » Ben réfléchit, il pria et trouva la solution à son problème. La sagesse des paroles de Salomon le frappa. En fait, Dieu a répondu à sa prière, car il lut dans la parole de Dieu sans connaître les textes sur lesquels Dieu le guidait. Il lut encore « La fureur est cruelle » Proverbes chapitre 27, verset 4. « Celui qui est lent à la colère apaise les disputes » Proverbes 15, verset 18. Ces versets lui donnèrent de l'espoir. Il s'engagea à lire les Écritures chaque jour et s'abandonna complètement à Dieu. Lorsqu'il sortit de la salle de bain, il sentit que Dieu l'avait changé. Dieu s'occupa de la colère incontrôlée de Ben. Les mains qui avaient brandi un couteau pour tuer devinrent les mains d'un habile chirurgien, l'un des plus grands chirurgiens du XXe siècle. Oui, vous avez compris qu'il s'agit du docteur Ben Carlson, l'un des spécialistes les plus réputés des États-Unis en neurologie pédiatrique. Mes amis, chers auditeurs, la colère est dangereuse. La colère est cruelle, mais elle n'est pas invincible. Peut-être que vous avez déjà essayé de vous débarrasser par vous-même de votre colère. Eh bien, comme Ben, remettez votre situation à Dieu et il s'occupera de vous. Il guérira votre colère. Si vous êtes aux prises avec la rancœur, l'amertume, la méfiance, confiez-les à Dieu, il vous guérira. Chers auditeurs, où que vous soyez, je vous invite à dire avec moi, « Je puis tout par Jésus qui me fortifie. » Oui, répétez cela. « Je puis tout par Jésus qui me fortifie. » J'aurai la victoire sur la colère, car Jésus me fortifie. J'aurai la victoire sur la susceptibilité, car Jésus me fortifie. J'aurai la victoire sur l'orgueil, car Jésus me fortifie. J'aurai la victoire sur le désir de vengeance, car Jésus me fortifie. J'aurai la victoire sur le péché en général, car Jésus me fortifie. Oui, Jésus vous fortifie. Que Dieu vous bénisse. Amen.

Prions ensemble. Notre Père et notre Dieu, nous venons à toi à cette heure implorer ton secours, implorer ton aide. Certains de tes enfants sont coléreux et ils ont besoin, Seigneur, que tu leur donnes la victoire sur la colère. Seigneur, tu as aidé Ben Carson, tu lui as donné la victoire sur la colère et il est devenu un homme remarquable dans ce monde. Tu es le même hier, aujourd'hui et éternellement. Ce que tu as fait jadis, tu peux le faire aujourd'hui. Nous avons confiance en toi et nous avons l'assurance que tu peux nous aider, Seigneur. Nous avons l'assurance que nous aurons la victoire sur la colère parce que Jésus nous donnera la victoire. Nous avons l'assurance que nous aurons la victoire sur la susceptibilité car Jésus va prendre cette susceptibilité sur lui. Nous aurons la victoire sur l'orgueil car Jésus, l'homme le plus humble de tout l'univers, nous rendra humbles. Nous aurons la victoire sur nos désirs de vengeance, car Jésus, qui a supporté tout contre sa nature, contre sa personne, ne s'est jamais vengé. Donc nous aurons la victoire sur tout ce qui nous éloigne de toi en général, parce que tu viendras à notre secours. Oui, Seigneur, nous te remercions déjà, parce que nous savons que tu nous entends. Et nous savons que tu répondras à notre prière, car nous la faisons au nom de notre Seigneur Jésus-Christ, qui vit et règne au siècle des siècles. Amen.

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Sur la terre comme au ciel, il voyait Dieu. Dans la prière comme dans la misère, il trouvait Dieu. Il dérangeait, il redressait, il dénonçait, il annonçait les prophètes.

Témoignage pour l'Église, volume 1er, chapitre 89, l'efficacité du sang du Christ. Il était autrefois recommandé aux Israélites de faire une offrande pour tout le peuple afin de le purifier de la souillure cérémonielle. Ce sacrifice consistait à immoler une vache rousse et représentait l'offrande la plus parfaite pouvant racheter de la souillure du péché. C'était un sacrifice occasionnel pour tous ceux qui, naturellement ou accidentellement, avaient touché un mort. Tous ceux donc qui avaient été en contact avec un mort d'une manière ou d'une autre étaient considérés comme impurs. Cette scène devait faire une forte impression sur l'esprit des Hébreux, en leur montrant que la mort est le résultat du péché et par conséquent le représente. Une seule vache, une seule arche, un seul serpent d'airain désignait la seule et grande offrande, le sacrifice du Christ. Cette vache devait être rousse, symbole du sang. Elle devait être sans défaut et ne jamais avoir porté le joug. Ici de nouveau, nous avons un type du Christ. Le Fils de Dieu descendit volontairement ici-bas pour accomplir son œuvre d'expiation. Il ne portait pas obligatoirement le joug, c'est-à-dire qu'il était indépendant et au-dessus de toute loi. Les anges, messagers du Très-Haut, étaient sous le joug de l'obligation. Aucun sacrifice de leur part ne pouvait expier les fautes du pécheur. Le Christ seul était libre à l'égard de la loi pour entreprendre la rédemption de la race tombée. Il avait la puissance de donner sa vie et de la reprendre. Existant en forme de Dieu, il n'a point regardé comme une proie à arracher d'être égal avec Dieu. Jésus, être glorieux, aima le pauvre pécheur. Il prit la forme d'un serviteur pour souffrir et mourir à sa place. Il aurait pu rester à la droite du Père, saint de sa couronne et revêtu de sa robe royale. Mais il consentit à abandonner les richesses, les honneurs et la gloire des cieux pour participer à la misère de l'humanité et son poste de haut commandement pour les horreurs de Gethsémané, l'humiliation et l'agonie du calvaire. Il devint l'homme de douleur et connut la souffrance, et par ce baptême de sang, il fut rendu capable de purifier et de racheter un monde perdu. « Voici, je viens, » dit-il joyeusement, « je veux faire ta volonté, mon Dieu. » La vache rousse était conduite hors du camp et immolée de la manière la plus solennelle. Ainsi souffrit le Christ hors des portes de Jérusalem, car le calvaire était hors des murs de la cité. Cela signifiait que le Christ ne mourait pas pour les Hébreux seulement, mais pour toute l'humanité. Il proclame à un monde tombé qu'il est venu pour être son rédempteur, et il le presse d'accepter le salut qu'il lui offre. La vache rousse ayant été immolée, le prêtre, revêtu de ses vêtements blancs, prenait le sang de la victime avec le doigt et en faisait sept fois l'aspersion sur le devant de la tente d'assignation. Puisque nous avons un souverain sacrificateur établi sur la maison de Dieu, approchons-nous avec un cœur sincère dans la plénitude de la foi, les cœurs purifiés d'une mauvaise conscience et le corps lavé d'une eau pure. Le corps de la vache rousse était ensuite réduit en cendres, ce qui indiquait un sacrifice total. Les cendres, recueillies par une personne non souillée au contact de mort, étaient placées dans un vase contenant de l'eau vive. Cette personne prenait un bâton de cèdre avec une étoffe écarlate et un bouquet d'hysope et aspergeait le contenu du vase sur la tente et le peuple rassemblé. La cérémonie se répétait plusieurs fois afin d'être complète et avait pour but de purifier du péché. C'est ainsi que le sang de Christ, par sa propre justice, après avoir versé son sang précieux
entre dans le lieu saint pour purifier le sanctuaire. Là, le courant écarlate accomplit la réconciliation de Dieu avec l'homme. Il en est qui considère ce sacrifice de la vache rousse comme une cérémonie sans signification. Mais il était fait sur le commandement de Dieu et il avait un sens profond qu'il a gardé encore aujourd'hui.

Le prêtre prenait le cèdre et l'hysope et les trempait dans l'eau pure pour en asperger ce qui était impur. Cela représentait le sang du Christ versé pour nous purifier de nos impuretés morales. Cette aspersion répétée symbolise l'œuvre qui doit être accomplie pour le pécheur repentant. Tout ce que possède ce dernier doit être consacré, non seulement son âme, mais sa famille, ses serviteurs, ses propriétés et tout ce qui lui appartient. Après que la tente avait été aspergée avec l'hysope, on écrivait sur la porte de ceux qui avaient été purifiés « Je ne m'appartiens plus, Seigneur, je suis à toi. » Ainsi doit-il en être de ceux qui prétendent avoir été purifiés par le sang du Christ. Le Seigneur n'exige pas moins aujourd'hui qu'autrefois. Le psalmiste, faisant allusion à cette cérémonie symbolique, dit « Purifie-moi avec l'hysope et je serai pur. Lave-moi et je serai plus blanc que la neige. Crée en moi un cœur pur. » « Renouvelle en moi un esprit bien disposé. Rends-moi la joie de ton salut et qu'un esprit bien disposé me soutienne. » Le sang du Christ est efficace, mais il doit être utilisé continuellement. Le Seigneur désire non seulement que ses serviteurs emploient pour sa gloire les biens qu'il leur a confiés, mais qu'ils se consacrent eux-mêmes à son service. Si vous, mon frère, êtes devenu égoïste, et si vous gardez par devers vous ce que vous devez donner pour la cause de Dieu, alors vous avez besoin d'être entièrement aspergé du sang du Sauveur, vous consacrant vous-même à Dieu avec tout ce que vous possédez.

Méditons ensemble. Le programme d'exercice du grand médecin. C'est pourquoi redressez les mains abattues et les genoux paralysés. Que vos pieds suivent des pistes droites, afin que ce qui est boiteux ne dévie pas, mais plutôt soit guéri. Hébreux 12, versets 12 et 13.

0: quelques années, mon dos me lâcha. Je ne pouvais rester ni debout ni assis, ni couché même sous le côté plus de quelques secondes, tant la douleur était forte. Je n'étais confortable que sur le dos, bourré de calmants. Le médecin m'injecta de la cortisone dans la colonne vertébrale. Les chiropracteurs manipula mes vertèbres. Les anciens m'imposèrent les mains. Tout cela n'eut aucun effet apparent. Je craignais ne jamais pouvoir m'asseoir ou me tenir debout à nouveau. Ma femme m'emmenait chez le médecin en portant un matelas en mousse pour moi. Je restais allongé dans la salle d'attente comme l'homme à la piscine de Bethesda, attendant qu'un ange vienne remuer l'eau. Finalement, après 6 semaines, j'allais voir un neurochirurgien. Il me dit « Dressez-vous sur les orteils de la jambe gauche ». Mon cerveau disait « Fais-le », mais mon corps n'obéissait pas. Malheureux que je suis, qui me délivrera de ce corps de mort ? Romains 7, verset 24. Le chirurgien dit « Si vous êtes d'accord, je vous opérerai demain. » « Je suis d'accord, » répondis-je. « Je redoute l'opération, mais au point où j'en suis, ça ne peut être pire. » Lorsque je m'éveillais, la douleur du nerf sciatique avait disparu. Le matin suivant, je m'assis pour prendre mon petit déjeuner, puis marcher lentement dans les couloirs de l'hôpital, louant Dieu. Mais je ne sautais ni ne courus. Cela prit du temps. Je fis travailler mes muscles engourdis pendant plusieurs mois, en attendant que les nerfs guérissent. Il m'arrive d'avoir encore des crampes dans le mollet gauche, en souvenir de ce que je traversais. Il ne suffit pas, au cours de notre vie spirituelle, de se soumettre au scalpel du grand chirurgien. Nous aussi avons besoin de la main du grand rééducateur pour nous guider. N'est-ce pas, chers auditeurs? Il nous fortifie à l'aide d'exercices. Il nous dit de partir, il nous donne des défis, il nous demande de le suivre. Ces exercices sont progressifs, nous fortifiant sans nous décourager. On remplaça les deux genoux arthritiques de ma grand-mère qui fut capable de faire 1,5 km par jour. Plus qu'elle ne l'avait fait depuis des années. Mais elle arrêta ses exercices d'étirement et de flexion parce qu'il lui faisait mal. Des cicatrices se formèrent au niveau des articulations. Elle ne réussit plus à faire que quelques pas et la douleur revint. Spirituellement, beaucoup d'entre nous connaissons une situation similaire. Nous avons besoin de courage, n'est-ce pas, chers auditeurs? Eh bien, prions notre Seigneur. Père, quel exercice spirituel veux-tu que je fasse aujourd'hui, afin que je devienne ce que tu veux que je sois? Amen.
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Méditons ensemble. L'homme en blanc. Le Fils de l'homme est venu non pour être servi, mais pour servir. Matthieu 20, verset 28.

0: Docteur, venez vite. Le patient de la chambre 15 ne va pas bien. Je respire profondément et je ferme les yeux. Après avoir été de service pendant 2 jours et 2 nuits, tout ce dont j'ai besoin, c'est d'un sommeil profond et ininterrompu. J'ai vu plus de 200 patients pendant ces dernières 48 heures. Et demain, je serai encore de service. J'ai la tête vide, le corps lourd de fatigue. Le téléphone me tombe des mains. Dormir, dormir, dormir. C'est la seule chose à laquelle je parviens à penser. Mais on m'appelle toujours au téléphone. Allô, docteur, venez vite. Allô, docteur, allô. À la façon d'un robot, j'enfile ma blouse blanche. Dans ma tête, une phrase revient encore et encore, comme un disque rayé. Tu es l'homme en blanc dans ce lieu souillé de linge sale. Encore la mort, pensais-je, en m'occupant d'un autre patient. Tu veux gagner? Je me suis battue contre toi bien des fois, mais c'est Dieu qui aura le dernier mot, pas toi. La nuit dernière, c'était une jeune maman, à 3h du matin, un petit garçon. Leurs yeux me regardaient avec confiance. J'avais envie de hurler. Tout ce que je voyais, c'était le mot sida qui me transperçait la tête. Je ne porte pas la tunique de Dieu. Je suis moins que le petit doigt de sa main puissante. Et pourtant, je lutte contre le péché, l'obscurité et le diable. J'ai sans doute oublié ceux qui sont sortis de l'hôpital remplis de joie, le corps à nouveau plein de santé. J'ai bien pensé à leur âme, mais seulement un instant. Je devais courir, soigner d'autres malades, c'est sûr. J'aimerais bien connaître les réponses, mais comment guérir les inguérissables? J'apprends à être humble, à travailler au lieu de dormir, à prier au lieu de pleurer. Je cours vers la chambre 15. Me voici, mon ami. Sans que tu ne prononces un seul mot, je comprends la question dans tes yeux. Pourquoi moi? Mes enfants sont encore jeunes. Ma tâche est loin d'être terminée. Je te prends la main. Je te fais une injection pour soulager ta douleur. Mais j'ai envie de pleurer. Oh Seigneur, je suis en train de perdre un ami. Pourtant, l'homme en blanc ne doit pas pleurer, ni pour son ami, ni pour la misère autour de lui. Ils n'ont pas besoin de mes larmes, ni de mes sentiments, seulement de mes compétences, de mon cerveau, de mon sommeil, de ma vie. Ô Seigneur, comment supportes-tu la misère de ce monde? Comment fais-tu pour guérir? Ces paroles, prions pour réconforter Dieu, résonnent à mes oreilles. Est-ce vrai, Seigneur? Ma prière te console-t-elle comme elle me réconforte? Alors, écoute-la. Me voici, Seigneur. Aide-moi à traverser une autre journée. Ma tâche est d'être avec ceux qui vivent. Seigneur, sois avec tout le personnel médical qui donne sa vie pour sauver les autres. Amen. Ce récit a été écrit par Verena, et en fait c'est un écrit en hommage à son mari, médecin à l'hôpital de Malamulo en Afrique. Alors pensons à toutes ces personnes qui soignent les malades et qui parfois sont dépassées. Pensons à eux dans nos prières, chers auditeurs, et bon courage.
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Bonjour, Bergette de Saint-Jacob-Pierre avec vous pour un chapitre par jour pour lire toute la Bible. Psaume 8, au chef des chantres sur la guittite, psaume de David. Éternel notre Seigneur, que ton nom est magnifique sur toute la terre. Ta majesté s'élève au-dessus des cieux. Par la bouche des enfants et de ceux qui sont à la mamelle, tu as fondé ta gloire pour confondre tes adversaires, pour imposer silence à l'ennemi et au vindicatif. Quand je contemple les cieux, ouvrage de tes mains, la lune et les étoiles que tu as créées, qu'est-ce que l'homme pour que tu te souviennes de lui? Et le fils de l'homme pour que tu prennes garde à lui? Tu l'as fait de peu inférieur à Dieu et tu l'as couronné de gloire et de magnificence. Tu lui as donné la domination sur les œuvres de tes mains. Tu as tout mis sous ses pieds, les brebis comme les bœufs et les animaux des champs, les oiseaux du ciel et les poissons de la mer, tout ce qui parcourt les sentiers des mers. Éternel notre Seigneur, que ton nom est magnifique sur toute la terre. C'était Psaume 8.

Le passeur ou les aventures de Jean Wedner, héros de la résistance. Ce récit authentique est extrait du livre Le Passeur, publié par les éditions Fayard. Aujourd'hui, 12e épisode. Jean Wedner passe fréquemment la frontière suisse avec des réfugiés, pour la plupart juifs. Un soir, alors qu'il s'apprêtait à retourner en France, une silhouette surgit de l'obscurité.

Halt! Restez où vous êtes! Wedner s'arrêta. La silhouette venait vers lui. Jean vit qu'il avait affaire à un garde suisse. « Que faites-vous ici ?» demanda le soldat. « Je vais à Genève ?» répondit Jean. « Je suis Jean Wedner. On m'a dit qu'il me suffirait de vous donner mon nom pour que vous me laissiez continuer. « Je ne sais pas de quoi vous parlez !» répliqua le garde, le fusil braqué. « Personne ne m'a rien dit à ce sujet. Je dois vous conduire au camp des Cropettes. » Et pourtant, c'est ce qu'on m'a assuré. Pourquoi n'appelez-vous pas l'officier de service? Je suis persuadé qu'il est au courant. Peut-être, répondit la sentinelle. Mais maintenant, il est trop tard. Nous verrons demain matin. Allez, en route, au camp. La baïonnette dirigée vers lui ôta à Jean toute envie de protester. Il était sûr que l'officier, le lendemain, l'enverrait chez le docteur Wissert Hoff. Après tout, il se pouvait que certains arrangements administratifs fussent inconnus des soldats qui ont simplement l'habitude d'obéir aux ordres. Le lendemain matin, le garde vint chercher Jean. Voyons un peu ce que dira l'officier. Ils se dirigèrent vers le quartier administratif du camp. Je ne sais absolument pas de quoi vous parlez, dit l'officier. N'essayez pas de nous cacher quelque chose. Il y a ici beaucoup de gens comme vous. Ils nous racontent une histoire un jour et une autre le lendemain. Mais pas du tout, répliqua Jean Wedner. Les plus éminentes personnalités m'ont assuré que je pouvais agir de cette façon et en toute conscience. La seule chose qui vous reste à faire est de m'emmener voir le docteur Wissert Hoft pour que l'on puisse enfin s'expliquer clairement. L'officier et le garde laissèrent Jean seul et discutèrent un moment. « Vous avez peut-être raison, dit l'officier, mais nous devons vérifier vos dires. » À la façon dont il parlait, Jean comprit qu'on ne le croyait pas. Il savait aussi que son séjour aux Cropettes pouvait durer indéfiniment. S'il s'agissait, par exemple, d'en sortir, eh bien, il devait attendre une intervention, ou une autre, d'un personnage connu. Pendant que le garde le reconduisait en cellule, il se mit à réfléchir aux moyens de s'échapper. Jean enfonça ses mains dans ses poches et y froissa machinalement quelques billets. Soudain, il eut une idée et sortit cet argent. Il arracha une feuille de papier d'un petit carnet qu'il avait sur lui et y inscrivit quelques mots à l'adresse d'Elisabeth Cartier qui habitait Genève. « Faites savoir au docteur Wissert Hoft que je suis au camp des Cropettes. » Il signa, entoura le papier de billets de banque, attacha le tout avec un petit morceau de ficelle et le lança par la fenêtre. Maintenant, il ne lui restait plus qu'à espérer et qu'à prier pour qu'une âme charitable ramassât le message. Tôt le lendemain matin, le garde entra dans la prison. « Vous avez gagné !» lui dit-il, ouvrant la porte. « Nous allons chez le docteur Wissert Hoff. » Marchant dans les rues de Genève avec le garde, Wedner remarqua qu'ils allaient bientôt passer devant la prison. « Vous connaissez Saint-Antoine ?» demanda le garde d'un ton embarrassé. « Bien sûr, j'ai habité très longtemps Collonges. Mon père et moi sommes passés très souvent devant cette prison. Je connais Genève aussi bien que n'importe quelle ville de France, vous savez. » Soudain, le garde se précipita sur Jean, le poussa à l'intérieur du bâtiment. Et le chef du réseau se retrouva rapidement en prison. Exaspéré par la tournure des événements, il se mit à protester vigoureusement. « Mais qu'est-ce que vous faites? Vous m'aviez dit que nous allions voir le docteur Wissert Hoft à son bureau. Pourquoi avez-vous menti? Je ne peux rien prouver ici. Qu'est-ce que c'est que cette justice ?» Impassible, le garde s'éloigna. De plus en plus écœuré,
Wedner s'assit dans sa cellule et se mit à réfléchir à cette étrange situation. Pourvu que quelqu'un ait ramassé mon billet, se disait-il, en essayant d'échafauder un plan pour les heures à venir. Tant que je suis enfermé ici, je ne peux absolument rien faire pour prouver que je dis la vérité. Mais le message de Jean n'avait pas été perdu. Un passant l'avait trouvé. Il avait empoché les billets de banque et apporté le reste à l'ami de Wedner. Cette dernière avait averti le bureau du docteur Wissert Hoft avant de se rendre au camp des Cropettes pour intercéder en faveur de Jean. Mais on l'avait déjà emmené à Saint-Antoine.

L'après-midi même, un fonctionnaire suisse se rendit à la prison. « J'emmène M. Wedner avec moi, » dit-il au directeur. « Son cas est pris en main par les autorités. Pour vous, cette affaire est terminée. » Jean fut conduit au bureau du lieutenant Paul Rocha, officier de l'armée suisse. « Nous regrettons sincèrement ce qui vient de vous arriver, » lui dit ce dernier. « Nous avons expliqué votre cas au service de contrôle de la frontière. » Maintenant, vous êtes sous notre protection et nous avons pris toutes les mesures nécessaires pour que vous puissiez entrer en Suisse et en sortir quand bon vous semblera. Mais attention, n'en parlez à personne et soyez prudent, car il y a des espions partout. Notre sympathie va vers les alliés et vers le genre de mission que vous accomplissez. Cependant, nous devons avant tout sauvegarder notre neutralité officielle. Jean remercia l'officier, puis il se rendit chez le secrétaire général du Conseil œcuménique des Églises. Finalement, les deux hommes se rencontrèrent chez le docteur Wissert Hoft, discutèrent du développement des événements en France et de la façon dont Wedner aurait à agir pour aider les groupes qui sont membres du Conseil œcuménique à recevoir les renseignements émanant du quartier général. Wedner se rendit aussi dans les bureaux de la Légation des Pays-Bas, à Berne. Il remit aux officiels une lettre du docteur Jonker Loudon, ministre de la Légation des Pays-Bas à Paris avant la guerre. Depuis le début des hostilités, il avait été envoyé en repos forcé à Cannes. La lettre contenait une demande d'aide financière en faveur des réfugiés, demande adressée au gouvernement néerlandais de Londres. Elle devait être codée et envoyé en Grande-Bretagne. Jean retourna à Annecy, puis il se rendit à Lyon. Là, un visiteur l'attendait. Il dit s'appeler Benoît Niekerk, être un homme d'affaires juif et travailler à Bruxelles. Il mentionna plusieurs amis communs pour que Wedner fût assuré de sa bonne foi. Je me suis demandé s'il n'était pas possible de créer une ligne de fuite complète partant directement de Hollande, passant par Bruxelles et Paris, et ensuite par Lyon et la Suisse, soit par Toulouse et l'Espagne, expliqua Niekerk. Nous avons entendu parler de vous, et nous savons que vous pourriez très bien vous acquitter d'une telle mission. Je pourrais vous aider en conduisant les gens de Bruxelles à Paris, et j'en connais beaucoup d'autres, qui se chargeraient de les guider de la Hollande jusqu'à Bruxelles. Au bout de plusieurs heures de conversation, Jean fut convaincu que Niekerk était sincère et qu'il était possible d'établir une telle filière d'évasion. « Je vais étudier cela de très près, » dit-il au visiteur. « Vous pouvez avertir vos amis qu'ils devront bientôt nous venir en aide, mais attention. » Parlez de cela uniquement à ceux en qui vous avez une confiance totale, à qui vous pourriez confier votre vie. Car c'est ce que vous risquez dès à présent, votre vie. J'aimerais qu'avant de retourner à Bruxelles, vous alliez en Suisse voir le docteur Wissert Hoft et que vous vous entendiez avec lui afin de vous rendre exactement compte de l'étendue et de la portée de notre organisation. Une fois seul, Jean se mit à songer à l'ampleur qu'avait pris son réseau. Malgré tout ce qu'il avait à faire, par ailleurs, il continuait à accomplir ses missions pratiquement seul et en acceptait tous les risques. Mais maintenant que les Allemands étaient de mieux en mieux organisés dans le sud de la France et que les règlements se faisaient de plus en plus sévères, il allait devoir compter beaucoup plus sur ses amis. Un jour, je serai arrêté, se dit-il. Cela peut m'arriver bientôt. Alors il faudra que ceux qui travaillent avec moi puissent continuer comme si rien ne s'était passé. Ces pauvres réfugiés doivent absolument recouvrer la liberté et cette mission ne doit pas reposer sur les épaules d'un seul homme. Le réseau doit être solidement constitué. Beaucoup d'entre nous doivent contribuer à ce qu'il fonctionne parfaitement. Jean ne savait pas à quel point il avait raison en pensant qu'il serait bientôt arrêté

C'était le 12e épisode du Passeur ou des aventures de Jean Vedner, héros de la Résistance. Ce récit authentique est extrait du livre Le Passeur, publié par les éditions Fayard. Au revoir et à la semaine prochaine pour le 13e épisode.

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1: Daniel 6, verset 18. Le roi se rendit ensuite dans son palais. Il passa la nuit en jeûne. Il ne fit point venir de concubine auprès de lui, et il ne put se livrer au sommeil. Cette nuit-là ne fut pas simple pour le roi. Après avoir scellé la fosse, il fut troublé, au point de ne pouvoir s'adonner à aucun de ses plaisirs nocturnes. L'authenticité des sentiments du roi est perceptible. Il regrettait sincèrement de ne pas avoir pu rattraper son erreur. Il n'a pas cherché à cacher son affection pour Daniel.
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0: Nous sommes sur le plateau Espérance TV pour l'émission Anticosé. Et c'est un plaisir pour nous animer l'émission dans la grâce et puis moi, sous la direction du Saint-Esprit, entouré de toute une équipe, hein, Daniel, Maud et puis et les autres techniciens. Nous avons dit bon Dieu merci parce qu'il prête nos vies. Et si nous là, c'est pour nous glorifier, non? Et puis, les mecs moyens, nous qui sont le Saint-Esprit, guidez-nous, Gratien, oui, pour nous porter en parole qui est claire, qui est simple, mais qui cabat tout le monde en bon la comprendre. Gratien, comment vous êtes? Bienvenue dans le plateau.
1: Bien, bien, et puis la grâce, mon Dieu, je vous remercie, je vous accueille fraternellement, et puis joie dans le plateau pour nous présenter maintenant. Nous avons un pardon sur tout Jésus-Christ qui sauve l'humanité. Nous avons un d'autres monde qui Jésus, parce que c'est Jésus seul qui met.
0: Bel passage. Je vais présenter eh bien, un bon courage à toutes les radios qui transmettent l'émission dans là, et par côté la Guadeloupe, par côté la Guyane, par côté Matinée. Et nous les aussi, et dit les auditeurs et puis les téléspectateurs, bon courage, bonne persévérance. Il y a le monde qui est malade, touché par la maladie, parfois par le découragement. Il y a dans des fois qui n'ont pas même ni envie d'écouter l'émission, ni ouvert la Bible. Mais nous, quoi disons que Jésus aime les autres tellement, eh bien, continuez d'y faire confiance malgré les problèmes, les soucis. Il a épi nous parce que nous tout peut arriver et toutes ces baguettes là qui finissent un jour, nous avons dit bon courage.
1: Ah ouais,
0: Gratien, nous avons dit dans le livre là, nous avons avancé petit à petit.
1: Et
0: je dis, mais oui, nous avons parlé de l'heure de la gloire, la croix et la résurrection. Bien, je vais prier puis nous avons commencé. Papa Dieu, c'est un privilège pour nous d'y être en vie. Et merci pour l'occasion qu'on va nous dire ouvert Bible là. Souple qui te laisse Saint-Esprit, conduis-nous, guidez-nous, enseignez-nous, parce que c'est lui qui a conduit nous en dit dans toute la vérité, à rien qui la vérité en nom Jésus. Amen.
1: Amen.
0: Amen. Bien, très bien, texte de base, Gratien.
1: Alors, texte de base là, nous qu'a trouvé dans Jean chapitre 18 et puis le verset 37. Pilate lui dit, es-tu donc roi? Jésus répondit, tu l'as dit, je suis roi. Je suis né et je suis venu dans le monde pour rendre témoignage à la vérité. Et quiconque est de la vérité, écoute ma voix.
0: Bel passage. Nous croyons que le texte là est important, est capital, mais nous croyons qu'il est en l'air. Et tout à l'air, mais nous le savons en bagaille. La vérité, c'est qui ça? Alors, nous croyons prendre Jean 18, verset 33 à 38, Gratien. Nous croyons lire le texte là, nous croyons commenter en même temps. Et alors, de qui ça Pilate et puis Jésus, tu es capable ici?
1: Ah oui, voilà. Alors donc, c'est maintenant qu'a dit nous, l'heure de la gloire. Nous croyons que c'est la semaine la plus dramatique qui tenait ces dernières semaines de le ministère de Jésus. Alors, on nous dit verset 33 à 38. Pilate entra dans le prétoire, appela Jésus et lui dit, es-tu le roi des Juifs? Jésus répondit, est-ce de toi-même que tu dis cela ou d'autres te l'ont dit de moi? Au verset 35, Pilate répondit, moi, je suis juif. Ta nation et les principaux t'ont livré à moi. Qu'as-tu fait? Verset 36, mon royaume n'est pas dans ce monde, répondit Jésus. Mon royaume, si mon royaume était dans ce monde, mes serviteurs auraient combattu pour moi, afin que je ne fusse pas livré aux juifs. Mais maintenant, mon royaume n'est point d'ici-bas. Pilate lui dit au verset 37, tu es donc roi? Jésus répondit, tu l'as dit, je suis roi. Je suis né et je suis venu dans le monde pour un témoignage à la vérité, car quiconque est de la vérité écoute ma voix. Pilate répondit, qu'est-ce que la vérité? Après avoir dit cela, il sortit de nouveau pour aller vers les Juifs et il leur dit, je ne trouve aucun crime en lui.
0: Point. À nous rester là.
1: Voilà.
0: Ça, c'est une belle présentation qui nous venons là. Alors, nous croyons qu'en réalité, depuis et au verset 33, puis la contrée, on dit dans le prétoire là, il criait Jésus, et puis il dit, es-tu le roi
1: des Juifs.
0: Des Juifs. Mm-hmm. Qui répond Jésus ben?
1: Au verset 34, Jésus répondit, est-ce que de toi-même que tu dis cela, ou d'autres te l'ont-ils dit de moi? Mm-hmm. Ça veut dire, est-ce que de toi-même, est-ce que c'est par inspiration, par connaissance, ou qu'a dit ça? Mais est-ce que autant de monde, d'autres monde dit ça, et pourquoi répéter?
0: Et Pilate semble, il a répondu à la même question, Jésus, verset 35.
1: Oui, Pilate répondit,
0: suis-je?
1: Juif.
0: Oui.
1: Est-ce que moi je suis juif?
0: Oui.
1: Ta nation et les principaux sacrificateurs t'ont livré à moi. Qu'as-tu fait?
0: Eh bien. Et là, pourquoi l'enjeu est si important pour Pilate de savoir si Jésus était roi?
1: Mais ça c'est très important, capital. Parce que vous voyez Pilate maintenant là en Judée, c'est pour mettre l'ordre. Mm-hmm. Pour mettre l'ordre à cause de sécession, qui était gagné, etc. Conflit. Alors, Dieu voyait là, il semble que l'histoire de nous-mêmes, c'est la punition. Parce que Pilate n'a pas été très bien vu des gouverneurs romains. Et alors, donc, maintenant, là, il est là, il a posé Jésus question. Hein, parce que Pilate a eu un jeu de conflit là. Il a dit que Jésus, c'est le roi des Juifs. Et Pilate sait que seul roi qui est, c'est César.
0: Et si il venait accepter Jésus en tant que roi, ça veut dire qu'il n'est pas ami César.
1: C'est ça, peuple, qui reproche plus tard.
0: Donc, est-ce que l'égration, en disant pas au titre là, nous avons le conflit cosmique entre le bien et le mal.
1: Mais c'est ça, le conflit cosmique entre le bien et le mal. C'est un homme, maintenant, en fait, qui est convaincu que Jésus, parfois, pièce soit, qui méritait la mort, hein, mais pour légitimer et conforter quoi, Adam, à soi, lui, il a pris des décisions quand même qui n'ont pas honoré la cause. Lui. Mais cependant, mais il est convaincu que Jésus pas fait mal, et que d'après ça, il dit, c'est véritablement, c'est un leader chez les Juifs.
0: Oui. Ouais. Alors, et nous allons continuer la lecture, nous en reprenons là, pour nous faire ces points. Et verset 36.
1: Verset 36, Jésus dit, mon royaume n'est pas de ce monde.
0: Ça veut dire que là, Jésus dit ça, il a considéré quoi, ouais, parce qu'il a parlé du royaume.
1: Oui, il a parlé du royaume. Il
0: dit, mais la différence, c'est quoi?
1: Il t'a dit, tu l'as dit, hein,
0: oui.
1: Je suis roi. Mais la différence, c'est que Jésus n'est pas venu pour instituer un gouvernement terrestre.
0: Mm-hmm.
1: Et c'est ça, maintenant, qui prie en fal Pilate. Si une idée ou des malcopes ne peut pas être dans le même tout.
0: Oui.
1: Ouais. Ça prie.
0: Mais Jésus, ben, il y a une précision que Wata Amaya, c'est pas pour gouverner à présent l'été, mais royaume il ciel, il céleste.
1: Royaume moins céleste et moins appelé à régner sur l'humanité, pas pour le peuple juif seulement.
0: Oui. Très bien.
1: Donc.
0: Et là, nous avons que la conversation a continué. Si mon royaume était de ce monde,
1: ceux qui sont avec moi, c'est mon nom qui est plus moyen, les disciples, et en toute foule là, tu es qu'à combattre dans moi. Tu es qu'à combattre dans nous, c'est ça, nous avons les conflits. Là, on m'a levé comme étant un leader, tout le monde à côté, et c'est pas
0: vrai. Et là, Jésus finit, fait toute conversation, et puis, verset 37, là, puis là, dit, on s'en avait, en fait, et où alors?
1: Donc, Jésus répondit, tu l'as dit, je suis roi. Et je suis né, je suis venu dans le monde pour rendre témoignage à la vérité. Quiconque est de la vérité, écoute ma voix. Et Pilate a posé la question, mais qu'est-ce que la vérité? Et la vérité, d'où vient Pilate?
0: Bien. Question. Pilate savent que Jésus est la vérité ou bien il ne savent?
1: Alors, Pilate a posé la question, qu'est-ce que la vérité? C'est puis, il était là. En parole claire, puis de Jésus. Mais Jean 14, 6 dit nous que Jésus c'est chemin,
0: oui.
1: C'est vérité, et puis c'est la vie. Mm-hmm. Mais là, il a posé la question hein, sous cela, et puis bourdonnement, et puis bruit qui n'y en fou là, et puis Satan qui a pressé ce monde là, on l'irait être en réponse là. Il allait vers le pétoir pour consulter la foule. Et c'est là l'erreur, là, il fait.
0: Oui. Ouais. Mais pas oublier, le Pilate dit qu'est-ce que la vérité? Alors qu'il est en présence de la vérité,
1: oui, c'est ça.
0: Après avoir dit ça, il sortit de nouveau, il allait vers les Juifs, et qui déclaration Pilate fait?
1: Ah ben, mais oui, je ne trouve aucun crime en lui.
0: Ça veut dire qu'en réalité, Il y a un bagage qui passait en pilote quand même.
1: Mais
0: puisque
1: oui.
0: Si on dit dans le monde, pas ni pièce crime, c'est en vérité.
1: Mais oui, mais écoutez-moi, d'où pas ni personne qui a trouvé quoi devant la croix qu'on chantait en fait là, et puis qui a resté indifférent. Qui voulait qu'on parle de bagage qui a bougé, dis donc. Peut-être la suite là, ou pas bas. Ensuite, ma chère, peut-être pas qu'elle est favorable pour, mais ou convaincu. Ou ni en conviction.
0: Oui. Et nous avons dit que Jean 17, verset 17, qu'a dit.
1: Sanctifiez-le par ta parole.
0: Oui, ta parole est la vérité.
1: Oui.
0: Et nous avons tout au long de l'évangile Jean qui a mis l'accent à sous la vérité.
1: La vérité.
0: Véritable thème, même, c'est étant la parole éternelle.
1: Étant la parole éternelle, le Logos. Jésus est la lumière et la vérité. Tout cela est en contraste avec l'obscurité et l'erreur. Il est plein de grâce et de vérité. La grâce et la vérité sont venues par lui, par Jésus. Jean-Baptiste avait rendu témoignage à la vérité. Jésus avait affirmé que son Père est vrai. Et lui-même avait entendu la vérité de son Père. Jésus est le chemin, la vérité, la vie. La parole de Dieu est la vérité. Donc, l'occasion t'est donnée à Pilate, maintenant, dit, prendre conviction que Jésus,
0: c'était la vérité. Est-ce que aujourd'hui, il y a des gens qui attendent l'évangile, qui attendent la parole, qui allaient à des conférences, ils ont découvert que Jésus, c'est la vérité, et quand même, ils ont posé la question, hein, la vérité, c'est qui ça?
1: Eh bien, mais c'est ça. Et c'est ça qui a fait. Et ni d'autres qui allaient plus loin, qui a dit, moi, ça, c'est la vérité. Moi, convaincu que c'est la vérité. Mais c'est là, il t'a rentré. Il a désobéi.
0: Numéro 1, Pilate, qui a présenté en vérité, il dit, non, t'as là qui là, en dit d'un pani.
1: Pièce crime.
0: Gracien, mon nom n'est ni bousin. Sans monde qui pani péché. Qui pani pièce crime, en dit d'un. Et c'est Jésus.
1: Mais c'est Jésus, hein. Puisque la Bible dit nous comme ça, ils vivent en vie sans péché. Les plutôt des bois dit nous ça. Il dit nous que Jésus est sans
0: alors,
1: péché.
0: Alors, en fois Pilate dit ça, qui ça Pilate qui a essayé de faire pour persuader le peuple là que Jésus, pas n'y a rien dit de mauvais, et puis qui a essayé de demander au peuple là de libérer Jésus?
1: Oui. Alors, nous allons lire dans Jean 18. Verset 38. Jean 18 au verset 38, nous allons dire, Pilate dit, qu'est-ce que la vérité? Après avoir dit cela, il sortit de nouveau pour aller vers les Juifs et il leur dit, je ne trouve aucun crime en lui.
0: Et nous continuons.
1: Mais comme c'est parmi vous une coutume que je vous relâche quelqu'un à la fête de Pâques, voulez-vous que je vous relâche le roi des Juifs? Alors, de nouveau, tous s'écrièrent, non, pas lui, mais Barabbas.
0: Avant nous continuer, nous restons là. Peuple, l'ont étudié, il y a eu des décisions devant eux.
1: Ouais.
0: Il y a eu des fils de l'homme.
1: Ouais.
0: Il y a ni de Jésus devant vous.
1: Ouais.
0: Parce que normalement, c'est Jésus de Barabbas et puis Jésus de Nazareth.
1: Mais oui, ça, d'après le coutume des
0: gens. Et c'est important. Maintenant, Jésus vient par nous le salut.
1: Ouais.
0: Nous tous, c'est des Barabbas.
1: Ouais.
0: Nous tous condamnés. Nous tous péchés.
1: Oui.
0: Mais en fait, là, il y a quoi qui dressait par Barabbas? Jésus prend quoi?
1: Oui.
0: Et pour nous, c'est qui ça, Gracien?
1: Pour nous, Jésus prend péché nous. Jésus prend en la deuil péché nous. Hein? Et péché, c'est lui qui a causé la rupture, la séparation d'avec Dieu, il endosse dans nous.
0: Est-ce que malgré Barabbas, tu as rempli les conditions, puis tu es crucifié,
1: oui.
0: Parce qu'il fait ça qui était mal, hein, il a été fermé pour meurtre, oui, et etc. La révolte.
1: Révolte.
0: Maintenant, nous, Jésus prend place Barabbas quand même.
1: Oui,
0: il a la grâce. Est-ce que nous méritons grâce là? Et si nous méritons, qui ça nous est pour nous faire à présent? Est-ce qu'il faut que nous fassions vite grâce?
1: Eh bien, il faut que nous fassions vite parce que la porte, la grâce, là, il a coulé, mais qu'il ferme bientôt. Donc, c'est une occasion. Mais Pilate a tenu l'occasion, l'extraordinaire occasion, maintenant, non seulement de reconnaître que Jésus n'a pas fait à rien qui méritait la mort, mais dit accepter. Grâce à Jésus.
0: Pilate te menti courage, maintenir la vérité. Oui. Maintenant, pour qui raison Pilate fait tentation là, ou quand il était assuré, peuple te ka dit et libérer Jésus condamné Barabbas, mais t'as oublié que toutes ces bagages étaient manigancés par les le démon.
1: Le démon et les chefs religieux.
0: Les chefs religieux. Mm-hmm. Maintenant, on en est la suite, Gratien. Et Jean 19, verset Yon Gadison.
1: Alors, Pilate prit Jésus, le fit battre de verge. Non, mais là, là, il y a la libéré. Les soldats tressèrent une couronne d'épines et le posèrent sur sa tête. Et il revêtit d'un manteau de pourpre. Puis, s'approchant de lui, il disait « Salut le roi des Juifs !» Et il lui donnait des soufflets. Pilate sortit de nouveau et dit aux Juifs « Voici, je vous l'amène dehors, afin que vous sachiez que je ne trouve aucun crime en lui. »
0: Mais ils ont fait au battre, ils ont fait au flageller, ils ont fait calotte.
1: C'est ça, il y a des paroles et puis des actes qui pas compréhensibles.
0: Pouti, Gratien, un innocent, Pézac a subi autant d'atrocités.
1: Un innocent qui a subi autant d'atrocités, nous avons prêné bagaillement qu'il dit, c'est que normalement, c'est, ça t'est prédit.
0: Exactement. Ça fait à prophétiser. Et c'était la
1: réalisation de la parole prophétique. Et c'est ça, justement, qui pour permettre nous d'y persévérer et puis tirer la vérité au fond de nous, parce que la parole prophétique a trouvé réalisation.
0: Pilate dit, moi pas trouvé en didin.
1: Aucun crime.
0: Pièce crime. Mais est-il bon sur l'évangile intéressant, passionnant, c'est verset 5 l'angoisse.
1: Jésus sortit donc portant la croix d'épines et le manteau de pourpre, et Pilate leur dit voici l'homme.
0: Mes amis, l'année bon sur l'évangile, pour nous entrer en dit dans ça, pour nous essayer prendre l'essentiel. Pilate tourne, essaye de faire libérer Jésus. Non, le peuple n'a pas attendu rien, les souverains sacrificateurs non plus, parce que sous la domination de Satan, les mauvais esprits. Mais Pilate a fait une déclaration ici. Non, blanc, votre mené là, il n'y a pas ni pièce crime en dedans. C'est lui seul qui est capable d'y propre chez les autres et de sauver les autres. C'est pour raison que la texte a dit non, il sortit de haut et puis il dit voici l'homme.
1: L'homme dont le monde a besoin, l'homme dont vous avez besoin.
0: Mon nom qui a tiré péché, voici l'homme, Jésus. Mon nom qui a porté solution en dedans, foyer autres, famille autres, en dedans, monde blanc, voici l'homme.
1: On aurait dit que c'est un symbole de l'interprétation Jean-Baptiste minime.
0: Oui, voici l'agneau de Dieu.
1: L'agneau de Dieu.
0: L'agneau de Dieu. Donc, au cas où, en réalité, mon mari là, Pilate, parce que non Pilate même qui signifie le javelot. En moins, sauf fait, Wally c'est frappé, tué. Mais nous, tu es Pilate. T'es touché. Javelot a été plié en bas la vérité.
1: Ça, il t'est touché.
0: Mais il t'est menti courage.
1: Il t'est menti courage.
0: Un homme qui est bien placé, qui a la vérité, et puis qui n'a pas accepté. Qui n'a pas accepté.
1: Il a fermé le chéri. Et ça, et malheureusement, ça finit très mal, Babylon.
0: Très bien. Alors, on a avancé, grâce. Nous n'avons pas pris le temps. Oui. Et nous, on dit, c'est mon nom. Lis l'évangile là. Oui, oui.
1: Verset 6. Lorsque les principaux sacrificateurs, les juifs, le virent, ils s'écrièrent, crucifie. Crucifiez-le. Pilate leur dit, prenez-le vous-même et crucifiez-le, car moi je ne trouve point de crime en lui, troisième fois.
0: Ils ont répété ça comme un coup.
1: Les Juifs lui répondirent, nous avons une loi et selon notre loi, il doit mourir parce qu'il s'est fait fils de Dieu. Quand Pilate entendit cette parole, sa frayeur augmenta. Il rentra dans le prétoire et dit à Jésus, d'où es-tu? Jésus ne lui donna aucune réponse.
0: Eh oui, vous avez dit tout bail là, c'est pas la peine, c'est pas la peine, vous avez dit tout bail là.
1: Il a dit, est-ce à moi que tu parles? Ne sais-tu pas que j'ai le pouvoir de te crucifier ou de te faire relâcher? Verset 11, Jésus lui dit, tu n'auras aucun pouvoir sur moi si cela ne t'a été donné d'en haut. C'est pourquoi celui qui me livre à toi commet un plus grand péché. Dès ce moment, Pilate cherchait à le relâcher, mais les Juifs criaient, si tu le relâches, tu n'es pas ami de César. Quiconque se fait roi se déclare contre César. Pilate ayant entendu ces paroles, amena Jésus dehors et il s'assit sous son tribunal au lieu appelé pavé en hébreu Gabata. Oui. C'était la préparation de la Pâque. Hein, il était environ la sixième heure. Pilate dit aux Juifs, voici donc votre roi. Mais ils crièrent, ôte à lui, ôte-nous, crucifie-le. Et Pilate leur dit, crucifiez-je votre roi? Les principaux sacrificateurs répondirent, nous n'avons que de roi que César. Alors ils le livrèrent pour être crucifié et ils prirent Jésus et l'emmenèrent pour le crucifier.
0: Pilate, toi, que Jésus, t'es roi?
1: Oui.
0: Il dit, nous n'avons pas d'autre roi que César.
1: Ouais.
0: C'est nos blancs qui détiennent et les Écritures. Hein?
1: Les Écritures, la vérité, maintenant, ouais. Déclarer que
0: il y a pas d'autre roi qui César. Dans un coup,
1: basculé.
0: Il a rejeté Dieu totalement.
1: Totalement.
0: Totalement. C'est triste. Mm-hmm. Voici, hey, maman, l'évangile la belle. Ouais. Alors, tout est accompli. Qui manière crime t'a là est arrivé à bout et qui manière crime t'a là ni. En parole d'espérance.
1: Eh bien, mais oui, alors donc la suite logique de Jean 19, c'est que Jésus condamné, il a allé au calvaire pour le crucifier.
0: On nous lit Jean 19, verset 25-27. Nous connaissons mon nom, lit tout le chapitre là. Oui. Eh oui, on nous allait.
1: Près de la croix de Jésus se tenait sa mère, la sœur, et la sœur de sa mère, Marie, femme de Clopas, et Marie de Magdala. Jésus, voyant sa mère auprès d'elle et le disciple qui l'aimait, dit à sa mère, femme, voilà ton fils. Puis il dit au disciple, voilà ta mère. Ça, c'est une parole, l'avant-dernière parole de la croix. Mmh. Et dès ce moment, le disciple le prit chez lui. Après cela, Jésus, qui savait que tout était à consommer, me dit, afin que l'écriture s'accomplisse, j'ai soif. Etc. Il y avait là un vase plein de vinaigre, un soldat vint, prit de l'hysope et s'approcha de lui quand Jésus goûtait le vinaigre.
0: Très bien. On nous continue. On nous prend
1: il verset. Tout est accompli.
0: Oui.
1: Sur la tête, il rendit l'esprit.
0: Très bien.
1: Mm-hmm.
0: Là, qui manière Jésus déclaré, tout est accompli. Qui ça qui accompli là?
1: Tout est accompli, ça veut dire ce que le Père avait ordonné, tout est accompli. Jésus qui a mort sur la croix, il est venu pour mourir pour le péché de l'humanité. Jésus accomplit la mission. Tout est accompli.
0: Nous croyons que tout était déjà consommé.
1: Mm-hmm.
0: Et le même verbe utilisé au verset 30, tout est accompli.
1: Ouais.
0: Est-ce que vous soulignez ça? Mm-hmm. Ensuite, de plus, un mot connexe.
1: Ouais, connaître.
0: C'est lié au.
1: Achevé.
0: Rendre parfait.
1: Hein?
0: À part au verset 28.
1: Oui, à part au verset 28. En référence à l'accomplissement des Écritures. Afin que l'Écriture s'accomplisse. Aussi horrible que fut la scène, tout s'accomplissait, se finissait, s'achevait. Quand Jésus dit tout est accompli, il était en train d'achever et d'accomplir l'œuvre que le Père lui avait confiée, le plan du Saint.
0: Oui. Tout est accompli pour chacun de nous.
1: Yes.
0: Qu'est-ce qui a été accompli et comment cela s'applique-t-il dans nos vies?
1: Ouais.
0: Ça veut dire que Dieu a tellement aimé, il a donné. Jésus.
1: Yes.
0: Jésus est venu pour accomplir et sauver l'humanité.
1: Yes.
0: Ça est important. Et c'est qui ça? 1 Timothée 1, verset 15 qu'a dit.
1: Et qu'a dit que c'est une parole certaine et entièrement digne d'être reçue.
0: Que
1: Jésus-Christ est venu dans le monde pour sauver les pécheurs, dont moi je suis le premier.
0: Gratien.
1: Et tout le monde a pour dire ça.
0: Gratien, qui ça qui passe ici? Hein? Laissez-moi arriver. Et puis, il voit que l'un seul a été plié. Alors, quelle signification ça tenait?
1: C'est bel mot. Nous avons rappelé qu'un titre là, c'est l'heure de la gloire, la croix et la résurrection. Maintenant, après la mort, maintenant, il y a donc la résurrection. Nous avons lu dans Jean 20, verset 1 à 7, est-ce que nous avons lu tout? Mais le premier jour de la semaine, Marie de Magdala se rendit au sépulcre dès le matin, comme il faisait encore obscur, et elle vit que la pierre était ôtée du sépulcre. Elle courut vers Simon et vers les autres disciples que Jésus aimait, c'est-à-dire Jean, et leur dit, « Ils ont enlevé du sépulcre le Seigneur, et nous ne savons pas où ils l'ont mis. » Donc, vous voyez, Pierre courut au sépulcre, hein, il courut plus vite et il arrivait. C'est abaissé, il vit les bandes, au verset 5, qui étaient à terre, cependant il n'entra pas. Simon Pierre le suivait, arriva, entra dans le sépulcre et vit les bandes à terre et le linge qu'on avait mis à la tête de Jésus, non pas les bandes, mais plié dans un lieu.
0: Non, restez là. Nous, qui sommes parmi ces disciples-là, alors ça qui courut plus vite là, c'est pas tes pieds, mais c'est Jean.
1: C'est Jean. Il dit plus jeune. Oui.
0: Bon, les arrivé là, il a trouvé et c'est bon là et était à terre et puis et l'ingelant hein, qui était en bas tête Jésus a tout ça non pas les bandes mais plié.
1: Ouais.
0: Il a pas trouvé et c'est l'instant là et puis bandes l'ensemble.
1: Ouais.
0: Il a trouvé bandes à terre mais il a trouvé l'ingelant plié. Ça veut dire que question qui ça ici a? Parce que pas oublié il était fait courir que si Jésus Vini, il trouvait ton beau à vite, c'est volé, il vini, volé le corps.
1: Oui, vini, il vini, volé le corps. Mais il y a tellement d'arguments qui ont plaidé contre, parce que massivement ton beau a été gardé.
0: Mais oui. Yo,
1: la garde est redoublée, personne ne va te venir, il faut le bail. Donc maintenant, nous.
0: Détail là, important.
1: Nous avons un détail là, capital. Parce que les juifs étaient préparés pour eux, pour te dire que ils sont venus chercher, pour dire, etc. Tout ça. Donc ça nous avons ici, non? Maintenant, Jésus-Christ ressuscité réellement.
0: Et c'est ça qui a signifié.
1: Jésus-Christ ressuscité réellement, c'est que parole là, il t'a annoncé. Là. Qu'il était ressuscité le troisième jour par la paix et ça apporte confiance à dans la réalisation des prophéties de la Bible.
0: Oui.
1: Annoncée, il réalise.
0: Et là encore, si c'était volé qui était venu dérober Jésus, ou quoi volé qui a venu voler,
1: et puis il a plié.
0: Il a plié le linge, bagaille, mettre à ce côté, non. Volé, il a nous couru, puisque ça était de mise à l'époque, il était qu'à piller le tombeau, puisque en réalité, ni d'autres monde qui a dit, là, il a tiré en mort, il a tiré des objets sacrés, et puis il a tiré d'autres bagailles, etc. Et si il était venu pour piller ton bout là, c'est courir pour en bas, et puis chaper.
1: Mais oui.
0: Ou qu'a arrêté là pour plier un bagage méthodiquement, ça veut dire que Jésus a ordonné.
1: Ordonné. Mais oui, c'est ça. Jésus, donc, non seulement Jésus a ordonné, mais nous avons imaginé que là où l'ange nous descendait et puis dit Fils de Dieu. Tu rappelles, Jésus t'a ressuscité.
0: Oui, oui.
1: Jésus t'a ressuscité. Jésus t'a ressuscité. Donc, il y a un argument qui a dit, mais on ne peut pas
0: attendre. Oui. Et au cas où, là,
1: et,
0: nous pas ni à faire.
1: Et les gens bien priés, oui. Bien ordonnés, bien marchés. Et ensuite, preuve encore. Donc, après cela, les vieux venus, deux anges venus confirmer.
0: Très bien. Sans laisser nous quand il finit question. Et nous quand ouais que et Jésus ordonné et tout le monde qui est en Christ peut être ordonné aussi. Jésus a montré que vous pas ni à faire bien mort, mais vous n'y a fait et puis en ressuscité. Grâce en Jean 20 11 13 rapidement. Qui ça qui passait en dit le passage de là.
1: Cependant Marie se tenait dehors près du sépulcre et pleurait. Comme elle pleurait, elle se baissa pour regarder dans le sépulcre et elle vit deux anges vêtus de blanc assis à la place où avait été couché le corps de Jésus, l'un à la tête et l'autre aux pieds. Au verset 13, elle lui dit, « Femme, pourquoi pleures-tu ? » Elle leur répondit, « Parce qu'ils ont enlevé mon Seigneur et je ne sais pas où ils l'ont mis. » En disant cela, elle se retourna et vit Jésus debout, mais elle ne savait pas que c'était Jésus. Et Jésus lui dit, « Femme, mais pourquoi pleures-tu? Qui cherches-tu? » Et elle, pensant que c'était le jardinier, lui dit, « Seigneur, si c'est toi qui l'as emporté, dis-moi où tu l'as mis et je le prendrai. » Jésus lui dit, « Marie, elle se retourna et dit en hébreu, « Rabouni, ce qui signifie maître. » Jésus lui dit, « Ne me touche pas, car je ne suis pas encore monté vers mon Père, votre Père, mais va trouver mes frères et dis-leur que je monte vers mon Père et votre Père, vers votre Dieu et mon Dieu. » Marie de Magdala alla annoncer aux disciples ce qu'elle a
0: fait. On reste là, ni doux, mais grâce à temps nous finis. Nous, quand ici, il y a ça qui passe là, c'est important pour Jésus te venir, jeune Marie, Marie.
1: Oui.
0: Et pour montrer preuve, résurrection,
1: oui.
0: Et puis consoler. Uh-huh. Mais là, m'arrivé, Marie était les baissés, puis t'es beau père. Jésus. Jésus dit non. Parce que.
1: Beaucoup monter.
0: M'en beaucoup monter. Là, nous n'y en vérité fondamentale, est-il la grande église qui a enseigné l'homme ou qu'a monté au ciel, donc il a mis en couvert. Bon. Uh-huh. Jésus, même là, il mort, il n'est pas monté au ciel, il a mené au tombeau.
1: Il a mené au tombeau.
0: Il était trois jours. C'est là, il ressuscité. Oui. Matthieu ça, notez ça, enregistré. Mm-hmm. Ça veut dire que c'est là où Jésus ressuscité, vivant, mm-hmm. il montait vers mm-hmm. papa, il pouvait ça, ben, toute l'autorité mm-hmm. et puis attester.
1: Voilà.
0: Tout est accompli.
1: Nous le préciser juste, ce n'est pas au moment de l'ascension. Hein,
0: non.
1: Mais c'est en ascension, c'est en montée qui était important maintenant pour présenter quoi après
0: l'ascension. Oui, et puis investi pour dire ça. Donc, ça c'est important. Nous croyons que non, mais la Bible extraordinaire. Et en les voir. Marie, oui, connaître Jésus. On ne peut pas tromper quoi. Lorsque connaître Jésus, on peut comprendre voix, on peut comprendre parole et puis adhérer totalement.
1: Donc, ça, ça veut dire aussi, en notre importance, c'est que le Jésus ressuscité, je ne dis pas ressuscité en esprit, mais Jésus ressuscité, puis au corps réel.
0: Oui.
1: Il parlait, il a reclé, il a bougé, il a bataillé.
0: D'ailleurs, il a juste mangé, puis les disciples, après, les sortis, investis, vie et descendre. Eh bien, oui. Alors, il y a un autre bagage, il y a un bien, on peut nous étudier étape par étape pour avancer. En tout cas, moment là, nous savons que nous n'y a fait. Et puis, un Jésus vivant, qui ressuscité, tout est accompli, le Seigneur est ressuscité. Pourquoi pleures-tu? Eh bien, mais non, pas plaire, Jésus ressuscité.
1: Voilà.
0: Eh bien, c'est là pour nous dire comme ça, nous ni la joie, nous ni l'espérance,
1: exactement.
0: La vie éternelle.
1: Oui.
0: Grâce à qui, bon Dieu, bénis nous, priez tant nous finis.
1: Et papa Dieu, nous avons glorifié, nous avons remercié. Vraiment, Jésus-Christ vient accomplir le ministère. Il est mort et il est ressuscité. L'heure de gloire, son est bien, il est monté, papa, il est vesti de pouvoir, il est venu, puis il passe 40 jours, et puis les autres disciples, et puis après, il fait la grande ascension sur le mont des Oliviers. Papa, nous avons remercié pour l'évangile Jean-Obanou. Nous avons remercié pour l'espoir suscité dans nous. Souple, papa. Aidez-nous à garder l'évangile là. Aidez-nous à chérir l'évangile là. Aidez-nous à proclamer l'évangile là. Pour le plus grand nombre possible, préparez le royaume. Et puis, le Jésus qui est venu, c'est qu'il y a l'heure de gloire pour nous. Dit même qu'il y a l'heure de gloire pour Jésus. L'heure de gloire pour nous. Pour nous monter et puis pour nous vivre dans le ciel. Et puis pour nous louer, bon Dieu, nuit et jour. Nous allons louer nos noms, Jésus. Amen.
0: Amen. Amen.
1: Amen. Amen.

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Chers amis auditeurs, je suis vraiment contente de vous retrouver aujourd'hui pour partager avec vous une nouvelle promesse de Dieu. Une promesse qui se trouve dans Romains 6, le verset 23. Car le salaire du péché, c'est la mort, mais le don gratuit de Dieu, c'est la vie éternelle en Jésus-Christ notre Seigneur. Nous avons une ennemie, la mort. Elle s'attaque à tout le monde, jeune, vieux, petit, même fœtus. Elle n'épargne personne. Ça, c'est le salaire du péché. Ce n'est pas forcément notre péché, mais le péché qu'ont commis nos premiers parents en désobéissant à l'ordre que Dieu leur avait donné. Tu pourras manger du fruit de tous les arbres du jardin, mais quant à l'arbre qui est au milieu du jardin, tu n'en mangeras point, car le jour où tu en mangeras, tu mourras. Ses premiers parents se sont laissés séduire par une voix qui leur a dit « Mais non, ça c'est des histoires, vous n'allez pas mourir !»

Au contraire, vous allez devenir plus intelligent, plus sage. Ils ont préféré écouter cette voix. Ils ont péché contre Dieu en désobéissant à sa voix. Et la sentence est tombée. Le salaire du péché, c'est la mort. Ils ne sont pas morts tout de suite, mais avec la désobéissance, avec le péché, la mort est entrée dans le monde. Ils ont eu la mort comme salaire du péché, comme paiement pour leur désobéissance. Et non seulement eux, mais nous tous, nous héritons de ce salaire, nous bénéficions de ce salaire, la mort. Mais ce qu'il y a de beau dans ce texte, c'est que si la mort est le salaire du péché, la vie éternelle est un don gratuit. C'est un cadeau de Dieu. Nous n'avons pas besoin de travailler pour avoir la vie éternelle. Dieu nous fait don de la vie éternelle, car Dieu a tant aimé ce monde pécheur qu'il a donné son Fils unique, afin que quiconque croit en lui ne périsse point, mais qu'il ait la vie éternelle. Il suffit, chers amis auditeurs, que nous croyions en Dieu, que nous acceptions Jésus-Christ comme Sauveur pour que nous puissions bénéficier de la vie éternelle que Dieu a en réserve pour chacun de nous. Vous vous dites peut-être, mais ce n'est pas moi qui ai mangé du fruit de l'arbre. Ce n'est pas moi qui ai désobéi à la voix de Dieu. Pourquoi dois-je mourir? D'accord, ce n'était pas vous, ce n'était pas moi. Mais je ne suis pas sûre que si nous étions à la place de nos premiers parents, nous aurions fait mieux qu'eux. Il nous arrive de pécher. Nous savons très bien ce que nous devons faire ou ne pas faire. Mais nous le faisons quand même, même si nous savons les conséquences. Par exemple, une personne qui a eu une grave maladie du foie, qu'on a soignée, elle est de nouveau sur pied. Tout semble aller. Elle vit presque comme tout le monde. Mais la condition, c'est de ne pas boire d'alcool. La personne le sait qu'elle ne doit pas boire d'alcool. Elle fait des efforts, elle n'en boit pas. Et puis un jour, pour une occasion particulière, elle va chez des amis qui la reçoivent et qui lui proposent de prendre un verre. Elle dit « Ah non, parce que moi je ne bois plus ». Elle ne dit pas c'est quoi son problème. Elle dit seulement qu'elle ne boit plus. Elle a pris la résolution de ne plus boire. Ses amis insistent tant qu'elle prend un premier verre. Elle déguste sa boisson et l'envie de boire renaît. De temps en temps, cette personne reprend un verre, alors qu'elle sait qu'elle ne doit pas le faire et que si elle le fait, la mort peut s'en suivre. Elle le fait quand même. Et un peu plus d'un mois plus tard, cette personne a reçu le salaire de sa transgression. Elle en est morte. Il nous arrive de faire ce qui est mal, ce qui ne convient pas pour nous, quand bien même nous savons quelles pourraient être les conséquences. C'est grave. Quand on perd sa vie, c'est grave. Mais il y a des cas où on ne perd pas la vie, mais on perd l'estime de soi. On fait du tort à quelqu'un. On cause la mort de quelqu'un d'autre en ayant désobéi. Nous devons faire attention, chers amis auditeurs. Le salaire du péché, c'est la mort. Si nous n'obéissons pas à ce que Dieu dit, si nous n'obéissons pas à la loi de Dieu, à ses commandements, à ses préceptes, aux principes de santé, tôt ou tard, la mort s'ensuivra. Mais si nous choisissons Christ, la deuxième partie du texte se réalisera assurément pour nous. Mais le don gratuit de Dieu, c'est la vie éternelle. Nous n'avons rien fait pour mériter la vie éternelle. C'est un don gratuit. Dieu nous a tant aimés qu'il a fait tout ce qu'il fallait afin que quiconque croit en lui ait la vie éternelle. La vie éternelle est un don gratuit. Il n'y a qu'une chose à faire, croire en Dieu et accepter ce don qui nous est fait. Je veux croire, chers amis auditeurs, que vous avez fait le bon choix. Acceptez le don gratuit que Dieu nous fait
la vie éternelle afin de ne pas subir les conséquences du péché. Dieu a tant aimé le monde qu'il a donné son Fils unique afin que quiconque croit en lui ne périsse point, mais qu'il ait la vie éternelle. Je souhaite que ce soit le cas pour vous aussi bien que pour moi. Je vous invite à la prière. Éternel Dieu, roi des cieux et de la terre, notre Créateur, notre Rédempteur, nous venons à toi en cet instant pour te remercier pour le soin que tu prends de nous et pour toutes ces promesses que tu nous fais. Nous sommes pécheurs parce que nos premiers parents ont péché. Et en tant que pécheurs, nous méritons la mort. C'est notre salaire. Mais Jésus a donné sa vie afin que tous ceux qui croient en lui aient la vie éternelle. Nous te bénissons et nous te remercions pour ce sacrifice accompli et pour ce merveilleux don qui nous est fait. Je te prie, Père éternel, de permettre que chacun de nous, nous acceptions ce don, nous le considérions à sa juste valeur et nous en prenions possession afin que nous puissions vivre éternellement avec toi. Fais-nous cette grâce, je te prie, dans le nom de Jésus, ton Fils, et pour ta gloire. Amen.

Bien, nous avons commencé cette émission très fort. Il faut bien le dire, un peu d'autosatisfaction, avec Art Hodge, qui est un grand pianiste de blues et de jazz, pourrait-on dire, qui a commencé une carrière fabuleuse dans la fin des années 40, 48, 49. Il a donc maintenant dépassé la soixantaine, et ce n'est pas un noir. Nous avions eu dans cette émission Don Shirley, qui était tout à fait noir, qui lui jouait bien sûr du piano, mais s'accompagnait également d'un bassiste et d'une batterie, d'une section rythmique. Alors que là, nous avons simplement donc un solo de piano, et nous allons passer cette émission d'une demi-heure en compagnie de ce grand pianiste de jazz. Alors tout de suite, je vous propose un deuxième titre, après le premier que vous avez certainement reconnu, qui était Just a Closer Walk With Thee. Je vous propose un autre titre que vous connaissez bien. Nous allons entendre essentiellement des standards aujourd'hui. Eh bien, c'est Nobody Knows the Trouble I've Seen. Personne ne connaît les misères, les malheurs que j'ai vus. Et c'est beaucoup de malheurs et beaucoup de misères qui font 8 minutes 38. Et cela permet bien sûr à l'artiste de s'exprimer complètement, comme cela se fait dans les églises. Il a eu l'occasion, je vous parlerai de ça un petit peu plus tard, de jouer dans de nombreuses églises à une certaine époque et maintenant encore. Et c'est donc le résultat de ces concerts, de ces différents concerts, qui l'ont amené à produire avec quelques amis ce disque de musique religieuse de gospel. Alors tout de suite, Nobody Knows the Trouble I've Seen par le pianiste Art Hodge.

morceau par le même interprète puisque nous le consacrons cette émission. C'est quelque chose que vous connaissez bien, c'est Joshua Fit, The Battle of Jericho. Et puis ensuite un deuxième morceau, Just a Little While to Stay Here.

Bien, il faut attendre que les dernières notes aient fini de résonner pour rendre justice à l'artiste. Et c'était Just a Little While to Stay Here. Encore un petit moment à rester ici. Après Joshua Fit the Battle of Jericho et Nobody Knows the Trouble I've Seen et Just a Closer Walk with Thee. Quatre titres qui ont fait cette émission d'aujourd'hui. C'était des titres enregistrés le 13 juillet 1984. Ils ont été distribués par Jazzology Records en 1987. Et ce sont des disques que nous trouvons actuellement dans le commerce à Paris, dans un magasin bien achalandé. Je nommerai la FNAC pour ceux qui s'intéressent à ce type de musique. Et c'est vrai que c'est une musique pour ceux qui s'intéressent à ce type de musique. Et c'est vrai que c'est une musique que je...

0: pour affermir votre foi.
1: Le problème des clans dans l'Église. L'appel de Paul à ce qu'il n'y ait point de division parmi vous, mais que vous soyez parfaitement unis dans un même esprit et dans un même sentiment, tiré de 1 Corinthiens 1, verset 10, domine les 4 premiers chapitres de la première épître aux Corinthiens. En effet, la plupart des spécialistes s'accordent à dire que l'unité constitue le thème central qui relie toutes les parties de cette lettre. 1 Corinthiens 1, verset 12 à 17. Je lis. Je veux dire que chacun de vous parle ainsi. Moi, je suis de Paul, et moi d'Apollos, et moi de Céphas, et moi de Christ. Christ est-il divisé? Paul a-t-il été crucifié pour vous? Ou est-ce au nom de Paul que vous avez été baptisé? Je rends grâce à Dieu de ce que je n'ai baptisé aucun de vous, excepté Christus et Gaius, afin que personne ne dise que vous avez été baptisé en mon nom. J'ai encore baptisé la famille de Stéphanas. Du reste, je ne sache pas que j'ai baptisé quelque autre personne. Ce n'est pas pour baptiser que Christ m'a envoyé. C'est pour annoncer l'Évangile, et cela sans la sagesse du langage, afin que la croix de Christ ne soit pas rendue vaine. La question est, comment ce passage nous aide-t-il à comprendre l'absurdité de la formation de clans autour de dirigeants locaux? Quelle solution Paul propose-t-il? Paul emploie des termes forts pour décrire le manque d'unité parmi les membres de l'église de Corinthe. Il utilise les mots grecs « schisma », qui veut dire « division », dans 1 Corinthiens 1, verset 10, et « eris », qui veut dire « querelle », dans 1 Corinthiens 1, verset 11. Le nom « schisma », ainsi que le verbe « schizo », diviser, est employé ailleurs dans le Nouveau Testament pour désigner des divergences d'opinion conduisant à des factions. Quant au mot « eris », « querelle », il figure fréquemment dans les listes de vices que les chrétiens doivent éviter. Romains 1, verset 29, Romains 13, verset 13, 1 Corinthiens 3, verset 3, 2 Corinthiens 12, verset 20, et Galates 5, verset 20. Je lis Romains 1, verset 29. Étant rempli de toute espèce d'injustice, de méchanceté, de cupidité, de malice, plein d'envie, de meurtre, de querelle, de ruse, de malignité. Romains 13, verset 13. Marchons honnêtement comme en plein jour, loin des excès et de l'ivrognerie, de la luxure et de l'impudicité, des querelles et des jalousies. 1 Romains 3, verset 3. En effet, puisqu'il y a parmi vous de la jalousie et des disputes, n'êtes-vous pas charnel et ne marchez-vous pas selon l'homme? 2 Corinthiens 12, verset 20. Car je crains de ne pas vous trouver à mon arrivée tel que je voudrais et d'être moi-même trouvé parmi vous tel que vous ne voudriez pas. Je crains de trouver des querelles, de la jalousie, des animosités, des cabales, des médisances, des calomnie, de l'orgueil, des troubles. Enfin, Galates 5, verset 20, l'idolâtrie, la magie, les inimitiés, les querelles, les jalousies, les animosités, les disputes, les divisions, les sectes. La question est, quels autres péchés sont associés à eris? Eris, qui veut dire querelle, discorde. Que nous enseigne cela sur la gravité d'un tel comportement? Les désaccords au sein de l'église de Corinthe se manifestent même sous la forme de procès intentés entre croyants. On le voit dans 1 Corinthiens 6, versets 1 à 3. Je lis. Quelle qu'un de vous, lorsqu'il a un différend avec un autre, ose-t-il plaider devant les injustes et non devant les saints? Ne savez-vous pas que les saints jugeront le monde? Et si c'est par vous que le monde est jugé, êtes-vous indigne de rendre les moindres jugements? Ne savez-vous pas que nous jugerons les anges et nous ne jugerions pas à plus forte raison les choses de cette vie? Je le dis à votre honte, leur déclare Paul dans 1 Corinthiens 6, verset 5, au sujet de ces litiges entre membres d'Église. En réalité, ils ne parvenaient même pas à mettre de côté leurs différends lorsqu'ils célébraient la Sainte Cène. Cela se lit dans 1 Corinthiens 11, verset 17 à 22. Le problème du manque d'unité parmi les membres d'Église est si grave et Paul en est tellement préoccupé qu'il en fait la toute première question abordée dans cet épître aux Corinthiens. Relisez 1 Corinthiens 1, versets 12 à 27. Je lis « Je veux dire que chacun de vous parle ainsi. Moi, je suis de Paul, et moi d'Apollos, et moi de Céphas, et moi de Christ. Christ a-t-il divisé? Paul a-t-il été crucifié pour vous, ou est-ce au nom de Paul que vous avez été baptisé? Je rends grâce à Dieu de ce que je n'ai baptisé aucun de vous, excepté Crispus et Gaius, afin que personne ne dise que vous avez été baptisé en mon nom. J'ai encore baptisé la famille de Stéphanas. Du reste, je ne sache pas que j'ai baptisé quelque autre personne. Ce n'est pas pour baptiser que Christ m'a envoyé. C'est pour annoncer l'évangile, et cela sans la sagesse du langage, afin que la croix de Christ ne soit pas rendue vaine. Car la prédication de la croix est une folie pour ceux qui périssent, mais pour nous qui sommes sauvés, elle est une puissance de Dieu. Aussi est-il écrit, « Je détruirai la sagesse des sages, et j'anéantirai l'intelligence des intelligents. » Où est le sage? Où est le scribe? Où est le disputeur de ce siècle? Dieu n'a-t-il pas convaincu de folie la sagesse du monde? Car, puisque le monde, avec sa sagesse, n'a point connu Dieu, dans la sagesse de Dieu, il a plu à Dieu de sauver les croyants par la folie de la prédication. Les Juifs demandent des miracles et les Grecs cherchent la sagesse. Nous, nous prêchons Christ crucifié. Scandale pour les Juifs et folie pour les païens. Mais puissance de Dieu et sagesse de Dieu pour ceux qui sont appelés tant juifs que grecs. Car la folie de Dieu est plus sage que les hommes, et la faiblesse de Dieu est plus forte que les hommes. Considérez, frères, que parmi vous qui avez été appelés, il n'y a ni beaucoup de sages selon la chair, ni beaucoup de puissants, ni beaucoup de nobles. Mais Dieu a choisi les choses folles du monde pour confondre les sages. Dieu a choisi les choses faibles du monde pour confondre les fortes. La question est, réfléchissez à la manière dont ce passage nous aide à comprendre pourquoi les clans sont si dangereux pour l'unité de l'Église. Que peut faire votre Église locale pour éviter un tel danger?
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Sur la terre comme au ciel, il voyait Dieu. Dans la prière comme dans la misère, il trouvait Dieu. Il dérangeait, il redressait, il dénonçait, il annonçait les prophètes.

Témoignage pour l'Église, volume 1er, chapitre 90, obéissance volontaire. Abraham était déjà vieux lorsqu'il reçut de Dieu l'ordre bouleversant d'offrir en holocauste son fils Isaac. L'ardeur de sa jeunesse avait disparu. Il avait dépassé l'âge où l'on supporte plus facilement la souffrance et où l'on brave le danger. Dans la vigueur de la jeunesse, l'homme peut affronter l'orage avec la conscience de sa force et surmonter le découragement qui, lorsqu'il approche du tombeau, le briserait. Mais dans sa providence, Dieu réservait au patriarche l'épreuve la plus dure au moment même où les années pesaient lourdement sur ses épaules et alors qu'il soupirait après le calme et le repos. Le Seigneur s'adressa à lui en ces termes. « Prends ton fils, ton unique, celui que tu aimes, Isaac, et offre-le en holocauste. » Le cœur du vieillard fut frappé d'horreur. S'il avait perdu son fils par suite d'une maladie, le cœur du patriarche aurait été déchiré. Et il aurait incliné avec tristesse sa tête aux cheveux blancs. Mais il lui était demandé de verser de sa propre main ce sang précieux. Cela ne lui semblait pas possible. Cependant, Dieu avait parlé, et il fallait obéir à sa parole. Abraham était chargé d'années, mais cela ne le dispensait pas du devoir. Il s'arma de toute sa foi et, dans une angoisse muette, pris par la main, ce beau garçon jouissant de la santé de la jeunesse est parti pour se conformer à la parole de Dieu. Le vieux patriarche était un homme dont les passions et les inclinations étaient semblables aux nôtres. Il aimait son fils, qui était son bâton de vieillesse et l'objet de la promesse du Seigneur. Mais Abraham ne demanda pas comment les promesses de Dieu pouvaient s'accomplir si Isaac était mis à mort. Le cœur ulcéré, il ne discuta pas l'ordre divin, mais le suivit à la lettre jusqu'au moment où, le couteau levé pour égorger son fils, il entendit ces paroles. « N'avance pas ta main sur l'enfant. Je sais maintenant que tu crains Dieu » et que tu ne m'as pas refusé ton fils, ton unique. Cet acte de foi remarquable est rapporté dans le récit sacré comme un exemple illustre dont le monde doit s'inspirer jusqu'à la fin des temps. Abraham ne pensa pas un seul instant que son âge avancé le dispensait d'obéir à Dieu. Il ne dit pas « Mes cheveux ont blanchi, la force de ma jeunesse n'est plus qu'un souvenir. » Qui sera mon soutien lorsque mon fils Isaac ne sera plus? Est-il possible à un père âgé de verser le sang de son propre fils? Non. Dieu avait parlé. Il fallait obéir sans discuter et sans murmurer. Aujourd'hui, nos églises ont besoin de la foi d'Abraham pour dissiper les ténèbres qui l'environnent et faire grandir leur spiritualité. L'âge ne sera jamais une excuse pour désobéir à Dieu. Notre foi doit produire d'abondantes œuvres, car la foi sans les œuvres est morte. Chaque devoir accompli, chaque sacrifice consenti au nom de Jésus est abondamment récompensé. Dans l'accomplissement du devoir, Dieu se fait entendre et répand sa bénédiction. Mais il exige de nous une reddition totale de nos facultés. L'esprit, le cœur, l'être tout entier doit lui être consacré si nous voulons devenir de vrais chrétiens. Dieu a tout fait pour que l'homme puisse posséder les richesses éternelles. Il a revêtu la terre de beauté et de tout ce qui est nécessaire à la vie de ses créatures. Il a donné son Fils afin qu'il mourût pour racheter un monde qui avait sombré dans le péché. Cet acte d'amour merveilleux, ce sacrifice infini,
exige la plus stricte obéissance, l'amour le plus pur, une foi sans borne. Néanmoins, toutes ces vertus, amenées à la perfection, ne saurait être comparé au grand sacrifice qui a été accompli pour nous sauver. Obéir sans réserve. Le Seigneur exige une obéissance implicite à sa loi. Mais les hommes sont endormis ou paralysés par les séductions de Satan. Celui-ci leur suggère toutes sortes d'excuses et de subterfuges. Il a raison de leurs scrupules, comme lorsqu'il disait à Ève en Éden, « Vous ne mourrez point. » La désobéissance endurcit non seulement le cœur et la conscience du coupable, mais elle tend à corrompre la foi des autres, ce qui paraissait tout d'abord à ceux-ci. Une grave erreur perd graduellement cet aspect jusqu'à ce que, finalement, ils se demandent si c'est réellement un péché. Inconsciemment, ils se laissent gagner par cette erreur.

Par Samuel, Dieu ordonna un jour à Saül d'aller exterminer les Amalécites ainsi que tout ce qui leur appartenait. Saül n'obéit que partiellement. Il détruisit le menu bétail, mais conserva le meilleur et épargna le roi impie. Le jour suivant, il rencontra le prophète Samuel et lui dit, « Sois béni de l'Éternel. J'ai observé la parole de l'Éternel. » Mais il entendit immédiatement cette réponse. « Qu'est-ce donc ce bêlement de brebis qui parvient à mes oreilles et ce mugissement de bœuf que j'entends ?» Tout confus, Saül cherchait à se justifier en répondant, « Ils les ont amenés chez les Amalécites parce que le peuple a épargné les meilleures brebis et les meilleurs bœufs afin de les sacrifier à l'Éternel ton Dieu. Et le reste, nous l'avons dévoué par interdit. » Alors Samuel reprit sévèrement le roi en lui rappelant le commandement formel du Seigneur qui exigeait la destruction de tout ce qui appartenait aux Amalécites. Il fit ressortir sa transgression et lui déclara qu'il avait désobéi au Seigneur. Mais Saül ne voulut pas reconnaître son erreur. Il s'excusa en prétendant avoir réservé le meilleur du troupeau pour l'offrir à l'Éternel. Samuel fut très peiné de cette persistance du roi à refuser de reconnaître et de confesser son péché. Il demanda tristement, « L'Éternel, trouve-t-il du plaisir dans les holocaustes et les sacrifices, comme dans l'obéissance à la voix de l'Éternel? Voici, l'obéissance vaut mieux que les sacrifices, et l'observation de sa parole vaut mieux que la graisse des béliers. Car la désobéissance est aussi coupable que la divination, et la résistance ne l'est pas moins que l'idolâtrie et les téraphins. Puisque tu as rejeté la parole de l'Éternel, il te rejette aussi comme roi. Obéis sans tarder. En face du devoir, nous ne devons pas hésiter un seul instant. Ne pas obéir immédiatement conduit au doute. Alors, l'incrédulité fait son chemin, le jugement est faussé, l'intelligence obscurcie. Enfin, l'Esprit de Dieu ne touche plus le cœur. On est aveugle au point de penser qu'il n'y a rien à reprendre que dans sa vie. Le temps de grâce s'achève et bien peu se rendent compte qu'il leur est accordé afin de se préparer pour l'éternité. Les heures précieuses sont gaspillées. On est absorbé par les affaires de cette terre, par ses plaisirs, par son péché, alors que la loi de Dieu est dédaignée et oubliée. Cependant, toute transgression apporte avec elle sa punition. L'amour du gain conduit à la profanation du sabbat, bien que les exigences du Saint-Jour ne soient ni abrogées, ni amoindries. Le commandement de Dieu est clair et indiscutable. Le Seigneur a formellement défendu de travailler le septième jour. Il l'a mis à part comme le jour qui doit être sanctifié. Beaucoup sont un obstacle pour ceux qui désirent obéir au commandement de Dieu. Des influences puissantes et subtiles les retiennent dans le monde, mais la force d'en haut peut briser ses chaînes. Le Seigneur ôtera tous les obstacles du chemin de ses fidèles, où il leur donnera la force et le courage de triompher de chaque difficulté, s'ils le désirent vraiment. Tout obstacle disparaîtra devant le désir sincère de faire la volonté de Dieu, quoi qu'il en coûte, fût-ce au prix de sa vie même. La lumière divine illuminera ceux qui, dans l'épreuve et la perplexité, vont de l'avant en fixant les regards sur Jésus, l'auteur et le consommateur de la foi. Autrefois, Dieu a parlé aux hommes par les prophètes et les apôtres. Aujourd'hui, il leur parle par les témoignages de son esprit, c'est-à-dire les livres de l'esprit de prophétie qui s'appellent les témoignages. Jamais le Seigneur n'instruisit son peuple avec plus de soin qu'il ne le fait aujourd'hui. Mais l'Église est-elle disposée à écouter ses enseignements? Entendra-t-elle ses reproches? Prendra-t-elle garde à ses avertissements? Le Seigneur n'acceptera jamais une obéissance partielle.
il n'acceptera pas de compromis.

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1: L'homme en blanc. Le Fils de l'homme est venu non pour être servi, mais pour servir. Matthieu 20, verset 28.

Docteur, venez vite. Le patient de la chambre 15 ne va pas bien. Je respire profondément et je ferme les yeux. Après avoir été de service pendant 2 jours et 2 nuits, tout ce dont j'ai besoin, c'est d'un sommeil profond et ininterrompu. J'ai vu plus de 200 patients pendant cette dernière 48 heures. Et demain, je serai encore de service. J'ai la tête vide, le corps lourd de fatigue. Le téléphone me tombe des mains. Dormir, dormir, dormir. C'est la seule chose à laquelle je parviens à penser. Mais on m'appelle toujours au téléphone. Allô, docteur, venez vite. Allô, docteur, allô. À la façon d'un robot, j'enfile ma blouse blanche. Dans ma tête, une phrase revient encore et encore, comme un disque rayé. Tu es l'homme en blanc dans ce lieu souillé de linge sale. Encore la mort, pensais-je, en m'occupant d'un autre patient. Tu veux gagner? Je me suis battue contre toi bien des fois, mais c'est Dieu qui aura le dernier mot, pas toi. La nuit dernière, c'était une jeune maman, à 3 h du matin, un petit garçon. Leurs yeux me regardaient avec confiance. J'avais envie de hurler. Tout ce que je voyais, c'était le mot sida qui me transperçait la tête. Je ne porte pas la tunique de Dieu. Je suis moins que le petit doigt de sa main puissante. Et pourtant, je lutte contre le péché, l'obscurité et le diable. J'ai sans doute oublié ceux qui sont sortis de l'hôpital remplis de joie, le corps à nouveau plein de santé. J'ai bien pensé à leur âme, mais seulement un instant. Je devais courir, soigner d'autres malades, c'est sûr. J'aimerais bien connaître les réponses, mais comment guérir les inguérissables? J'apprends à être humble, à travailler au lieu de dormir, à prier au lieu de pleurer. Je cours vers la chambre 15. Me voici, mon ami. Sans que tu ne prononces un seul mot, je comprends la question dans tes yeux. Pourquoi moi? Mes enfants sont encore jeunes. Ma tâche est loin d'être terminée. Je te prends la main. Je te fais une injection pour soulager ta douleur. Mais j'ai envie de pleurer. Ô Seigneur, je suis en train de perdre un ami. Pourtant, l'homme en blanc ne doit pas pleurer, ni pour son ami, ni pour la misère autour de lui. Ils n'ont pas besoin de mes larmes, ni de mes sentiments, seulement de mes compétences, de mon cerveau, de mon sommeil, de ma vie. Ô Seigneur, comment supportes-tu

0: vois-tu la misère de ce monde? Comment fais-tu pour guérir? Ces paroles, priant pour réconforter Dieu, résonnent à mes oreilles. Est-ce vrai, Seigneur? Ma prière te console-t-elle comme elle me réconforte? Alors écoute-la. Me voici, Seigneur. Aide-moi à traverser une autre journée. Ma tâche est d'être avec ceux qui vivent. Seigneur, sois avec tout le personnel médical qui donne sa vie pour sauver les autres. Amen. Ce récit a été écrit par Verena, et en fait c'est un écrit en hommage à son mari, médecin à l'hôpital de Malamulo en Afrique. Alors pensons à toutes ces personnes qui soignent les malades et qui parfois sont dépassées. Pensons à eux dans nos prières, chers auditeurs, et bon courage.
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1: Parfois, on a plusieurs paroles qu'on aimerait dire à Dieu.
0: And other times, we don't have enough words.
1: Mais d'autres fois, on n'a pas assez de mots.
0: And one time, actually many years ago, when we were practicing and just praying.
1: Et une fois, il y a plusieurs années, alors qu'on pratiquait et on priait.
0: The simple phrase just came to my spirit.

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1: 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Nous save que c'est bas au premier place qui règne au royaume. C'est seul chemin qui peut mener nous à la vraie vie. Nous qu'à marcher, nous qu'à demander au l'Esprit Saint à emmener nous à ce chemin-là, à renoncement à nous-mêmes. C'est ça. 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Est-ce c'est Paul qui crucifié Bazot? Est-ce c'est au nom Apollo qu'ils ont baptisé? Et Paul qui a positionné? 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Et un pas fini, et puis pour l'esprit à grandeur ou supériorité, pourquoi à Jésus, rester en haut et pas descendre en bas? 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Les morts à la croix pour payer prix à la mort éternelle. 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Et nous savons que vice, C'est un élément qui a installé dans un espace vierge. Il a ouvert tout là, il a élargi, chitan il trouvait place à y. Dispute qui a mené divergence d'opinion, il a fait yon parler plus fort que l'autre et aller plus loin. Et pour ça, faut mentir, faut tenir mépris, faut railler yon et l'autre. 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Il était qu'à respecter Jésus et ben Jésus toute gradaille. 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Laissez propriétaire et c'est lui qui a décidé. Et nous doit être tinibay respect, révérence et reconnaissance. Quant à la croix, Paul a dit que Jésus-Christ sanctifie nous par la croix. Il sanctifie nous. Et c'est pour ça dans l'état qui a dit nous saints. Jésus donne nous la liberté spirituelle. Hébreux 2, 14. Paul a donné nous aussi réconciliation avec bon Dieu, rémission des péchés et la rédemption. Et plus qui tout bitin, la croix qui a ouvert pour ta le Saint-Esprit pour conduire nous. Mais c'est comme ça, Paul a centré quoi à Jésus. Il a même concentré à dans l'enseignement à lui. Et c'est ça qui a manqué nous. La croix qui a montré grandeur à l'amour à bon Dieu aussi. Bon Dieu, roi a dans l'humilité. 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Ka di, nous c'est corps à Christ et chaque Adam nous c'est membre à corps à Christ. Au verset 12, un corps tient plusieurs membres et tous ces membres ensemble ka fait un seul corps. Nous tous qui baptisés en Christ, nous baptisés à donner l'esprit. 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Tout ça pour expliquer que bon Dieu créé nous dans la diversité, mais il veut nous travailler dans l'unité. Et il mettait Jésus qu'on tête à col là ça. Éphésiens 1:22-23, qui dit il a donné Jésus pour chef suprême à l'église qui est son corps. Et dans Colossiens 1:10, il est la tête de l'Église. C'est pour ça toute pensée et toute opinion doit être soumise à Christ, Seigneur. L'Église pas centrée à si bon dirigeant ou quelque monde que ce soit. Et chaque chrétien dans nous centré à si Jésus. Uni en grec, tini puissance, un butin qu'elle doit être remettre en l'état qu'elle était avant. Quand on linge qui déchiré, faut beaucoup de livres pour y venir comme avant. Eh bien, l'éniclant en l'église, ça veut dire que la fraternité était là, mais pas là encore. Et faut rétablir les choses à l'état initial. Pour ça, nous, dans l'église là, vous mettez Jésus au centre. Et chacun de nous, faut nous faire une petite visite dans nous-mêmes pour nous voir qui caractère nous ni. Quand nous avons reproduit l'église, et pour nous renoncer à nous-mêmes, faire un travail à nous-mêmes. Parce que faut tous les jours nous faire un bilan personnel. 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Redonne-nous fait chaque jour bilan à journée en nous. 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

0: Le jour de mon anniversaire, je n'ai rien reçu. Pourtant, ce matin-là, je me suis réveillé en me demandant qui serait la première personne à me souhaiter un joyeux anniversaire. Mais personne ne l'a fait. Je me suis dit alors qu'une surprise m'avait été préparée par mes collègues de travail et je me suis rendu à mon bureau où je suis arrivé en m'attendant à chaque instant de voir surgir mes collègues, gâteaux et cadeaux à la main et me chantant « Joyeux anniversaire ». Toute la matinée, j'ai attendu en vain. Pas un mot gentil, pas un cadeau. Pourtant, le jour de l'anniversaire, c'est le jour où l'on reçoit des cadeaux, où l'on est congratulé. Bref, un jour pas comme les autres. Le jour de l'anniversaire, c'est le jour où l'on boucle une année de vie. C'est le jour où tout le monde vous félicite pour cette année de plus et où l'on vous souhaite de longues années de vie et par conséquent, de nombreux autres anniversaires. La journée est passée et je n'ai rien reçu. Et puis, brusquement, une pensée a traversé mon esprit. As-tu pensé à remercier Dieu pour cette année de vie? As-tu pensé à le remercier de t'avoir permis de boucler cette année alors que beaucoup d'autres ne l'ont pas pu? Et là, j'ai compris que ce jour-là, au lieu d'attendre un cadeau et des félicitations, ce serait plutôt à moi de manifester ma reconnaissance à Dieu pour le privilège de la vie, pour m'avoir permis de vivre une année de plus. Le jour de l'anniversaire est le jour du bilan, le jour où il faut se demander « Ma vie durant cette année ». A-t-elle été conforme à ce que Dieu voulait? Ai-je utilisé comme il fallait le cadeau du temps que Dieu a mis à ma disposition? Comment pourrais-je faire mieux pour le temps qu'il me reste à vivre? Le psalmiste déclare « Enseigne-nous à bien compter nos jours afin que nous appliquions notre cœur à la sagesse. » Psaume 90, verset 12. Ma prière ce jour-là devrait être « Merci Seigneur pour cette année. » Aide-moi à te rendre gloire par mes pensées, mes paroles et mes actions durant le temps qu'il me reste à vivre. Finalement, je me suis rendu compte que le jour de mon anniversaire, j'ai reçu le meilleur des cadeaux, celui de la vie, celui de la grâce et de l'amour de Dieu. Permettez-moi tout de même de vous souhaiter un joyeux anniversaire si le vôtre tombe aujourd'hui.
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0: Bonjour à tous et bienvenue dans Parlons Intégration. Aujourd'hui, nous allons découvrir différents témoignages et expériences autour de l'intégration. Chaque personne vit l'intégration différemment et certaines expériences peuvent être très marquantes. Certaines personnes racontent avoir eu peur de ne pas être acceptées lorsqu'elles sont arrivées dans un nouveau groupe. D'autres ont vécu des situations d'exclusion ou de solitude. Heureusement, certaines personnes expliquent aussi avoir rencontré des personnes bienveillantes qui les ont aidées à trouver leur place. Le soutien de la famille, des amis ou des professeurs peuvent faire une grande différence dans la confiance en soi. Chaque témoignage montre l'importance de l'écoute, du respect et de la solidarité.
1: Je suis accompagnée d'un invité spécial, Olivier, joueur de basket en Guadeloupe. Ensemble, on va échanger sur le sport, la vie d'équipe et surtout sur la manière dont le basket peut aider les jeunes à s'intégrer, à prendre confiance en eux et à créer des liens avec les autres. Bonjour Olivier, merci d'avoir accepté notre invitation.
2: Bonjour, merci pour votre accueil.
1: Peux-tu te présenter s'il te plaît?
2: Alors oui, je m'appelle Olivier, je suis étudiant en BTS Communication et je fais aussi du basket. Voilà.
1: Et combien de temps fais-tu du basket?
2: Ça fait à peu près 4 ans et demi.
1: Comment tu as découvert cette passion?
2: J'ai découvert cette passion par rapport à divers sports déjà. Ensuite, on s'est entraîné et ensuite, au fil du temps, on a remarqué que j'avais quand même 6 niveaux et on m'a proposé de m'inscrire dans un club.
1: Et dans quelle équipe tu joues?
2: USO Basket.
1: Alors, qu'est-ce que le mot intégration signifie pour toi?
2: Alors, pour moi, le mot intégration, je dirais que c'est plus dans la réussite. Trouver sa place dans un groupe, pour moi, c'est ça. Peu importe que ce soit dans le sport ou autre, pour moi, ça doit se faire dans le respect, la communication, l'entraide, le partage.
1: Qu'est-ce que le basket représente pour toi aujourd'hui?
2: Le basket, ça représente du jeu collectif, ça représente aussi... Genre, ça te fait plus ou moins te sentir assez bien et ça représente beaucoup dans ma vie, quoi, à peu près.
1: Ok. Selon toi, le sport aide-t-il les jeunes à mieux s'intégrer dans la société?
2: Oui. Le sport, par rapport aux jeunes, ça aide à peu près les jeunes parce que pour s'évader, pour vraiment retirer le stress qu'il y a en eux, parce qu'il y en a beaucoup qui sont stressés ou bien qui ne peuvent pas se relâcher après les cours, je trouve que le sport, c'est le mieux, c'est le meilleur qu'il peut avoir.
1: Ok. Et quand tu es arrivé dans ton équipe, comment les autres joueurs t'ont accueilli?
2: Quand je suis arrivé dans l'équipe, on m'a plutôt bien accueilli, un accueil assez chaleureux. Et puis, à force de jouer, tu peux facilement t'intégrer parce que y a l'esprit d'équipe aussi. Et voilà quoi.
1: Est-ce difficile de s'intégrer dans une équipe quand on est nouveau?
2: Alors, quand on est nouveau, ça va peut-être dépendre de l'équipe ou bien de certaines personnes, mais normalement, tu es censé avoir un accueil chaleureux. Donc, je dirais pour moi, ça dépend de tout. Ça peut dépendre de comment tu es, de comment aussi tes nouveaux coéquipiers vont te voir. Ça peut dépendre.
1: Bon, j'ai une question pour toi qui peut-être ne te concerne pas. Mais comment une équipe peut-elle aider une personne qui se sent exclue?
2: Une personne qui se sent exclue, je pense que c'est plus en faisant la discussion avec lui, en parlant avec cette personne, qu'il peut se sentir moins exclu. Parce que forcément, si tu es exclu, c'est qu'on ne te parle pas, on ne te met pas assez dans le lot. Donc, je dirais que si on parle plus à cette personne, il y ait de la parole, un échange, je dirais que...
1: Alors, penses-tu que le sport peut aider certains jeunes en difficulté en Guadeloupe?
2: Oui, parce qu'il y a des jeunes qui aiment beaucoup le sport. Il y en a, ils ne se voient pas forcément faire un autre métier. Ils se voient plus exceller dans ce métier-là. Il y en a beaucoup de jeunes comme ça. Donc, Moi, je dirais que s'il y en a qui veulent vivre de cette passion-là, que c'est possible, mais qu'il faut travailler et que...
1: Il faut se donner à fond.
2: Il faut se donner à fond, surtout.
1: Est-ce que le basket peut-il éloigner les jeunes de certaines mauvaises fréquentations?
2: Alors, oui, parce que des mauvaises fréquentations, il y en a partout, pas qu'en Guadeloupe. Mais je dirais que oui, parce que si la personne qui fait du sport, il va beaucoup aimer ce sport, il sera plus dans ce sport-là, en train de travailler, en train de vraiment s'impliquer dans le sport au lieu qu'être dans la rue, si on va dire. Donc, pour moi, oui, ça peut vraiment écarter.
1: Des mauvaises fréquentations.
2: Oui, voilà. Des...
1: Alors, est-ce que les différents d'âge ou de caractère peuvent compliquer l'intégration?
2: La différence d'âge?
1: Oui, la différence d'âge ou le caractère, la façon dont se comporte.
2: Alors, pour la différence d'âge, je dirais que non, parce que peu importe en Guadeloupe, peu importe l'endroit, il y a beaucoup de jeunes qui sont forts, mais qui sont dans une catégorie plus haute. Donc, en gros, par rapport au niveau, par rapport au potentiel qu'ils ont. Donc, pour moi, à partir de l'âge, je dirais que non.
1: Alors, merci Olivier d'avoir participé au podcast.

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1: Daniel 6, verset 18. Le roi se rendit ensuite dans son palais. Il passait la nuit à jeûne. Il ne fit point venir de concubine auprès de lui, et il ne put se livrer au sommeil. Cette nuit-là ne fut pas simple pour le roi. Après avoir scellé la fosse, il fut troublé, au point de ne pouvoir s'adonner à aucun de ses plaisirs nocturnes. L'authenticité des sentiments du roi est perceptible. Il regrettait sincèrement de ne pas avoir pu rattraper son erreur. Il n'a pas cherché à cacher son affection pour Daniel.
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prions ensemble. Prions pour la ville. Jésus lui-même a prié pour la ville qu'il a donnée, Jérusalem. Prions que sa compassion se manifeste aujourd'hui dans nos villes, nos communautés, dans les familles et les foyers qui nous entourent, alors que nous chantons cette prière. Vois, ton Sauveur vient. Et en priant, croyons. Croyons que le Seigneur vient.

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3: Celui qui met sa confiance en moi est comme un arbre planté près des eaux. Ses racines s'étendent vers le courant. Il n'a rien à craindre lorsque vient la chaleur et son feuillage reste vert. Même en année de sécheresse, il ne se fait aucun souci. Il ne cesse de porter du fruit. Jérémie 17, versets 7 et 8. Faire confiance n'est pas toujours facile. Mais notre Dieu, le Créateur des cieux, nous propose de placer en lui notre confiance. Nous aurons des difficultés, mais ceux-ci n'auront plus le même impact sur nous, car Dieu nous arrosera de sa paix, sa joie, son amour. Jérémie 17, versets 7 et 8.

0: Le gros dico des tout petits, une chronique proposée par Claude Lamblin d'après le livre de Claude Alain Duhamel et Carole Balaz, précisément le gros dico des tout petits. Eh bien Claude, bonjour.
1: Oui, bonjour Denis.
0: On continue à dévoiler ce gros dico des tout-petits. Je rappelle qu'il s'agit de 17 000 enfants dans les 5-6 ans des petites maternelles
1: oui.
0: qui ont été interrogés par plus de 200 maîtres qui ont la patience et également la gentillesse de partager avec nous ces découvertes. Parce
1: oui.
0: que chaque fois, ces petits donnent des définitions cocasses, poétiques.
1: Étonnantes, souvent.
0: Souvent étonnantes. Alors, on s'était arrêté la dernière fois à buée. On va aborder, j'imagine, la lettre C.
1: Exactement. Et le premier mot qu'on va donner aujourd'hui, c'est le cacao. Alors évidemment, tous les enfants de 5 ans savent ce que c'est que le cacao. C'est des petites graines, noires ou marron, comme des pistaches. C'est aussi du chocolat en poudre qu'on fait chauffer dans du lait et qu'on boit dans un bol, le matin au déjeuner. Et il y a un enfant qui a une définition qui est merveilleuse pour le cacao. Le cacao, c'est du chocolat qui coule. On le voit, ce chocolat qui coule, c'est merveilleux. Seconde définition, un cachet. Un cachet, c'est un médicament, ça sert à guérir. C'est rond, tout blanc, tout petit, avec un trait au milieu. C'est dans des petits sacs ou des boîtes. On le met dans un verre avec de l'eau, on boit un petit coup et on l'avale. Et un autre enfant ajoute, c'est ce qu'on met dans le café. Alors je crois qu'il confond un petit peu le cachet avec la sucrète. Enfin, ça n'a pas d'importance. Un cactus. Un cactus, c'est une plante qui pique comme un porte-aiguille ou un hérisson. C'est dans la terre du désert. C'est vert et ça sent bon. Il y a à boire dedans, mais ça ne se mange pas. Un cactus, ça vit avec les cow-boys. Un cadeau. Alors là, il y a une définition merveilleuse, je vous la donne à la fin du cadeau. On dit d'abord, c'est un paquet ou une boîte décorée qu'on offre à quelqu'un. Un jouet, des fleurs ou un dessin emballé avec du bolduc. On l'offre à Noël ou pour un anniversaire. Et c'est là cette définition merveilleuse. Un cadeau, c'est une surprise. Et c'est vrai que ce qui fait toute la valeur d'un cadeau, c'est le côté surprise. Et c'est merveilleux que des enfants de 4 à 5 ans, 6 ans, découvrent ça par eux-mêmes tout de suite. Une cage. Une cage, c'est un carré avec des barreaux et un petit toit. On y enferme les lions ou d'autres animaux, les méchants et les voleurs, tous ceux qui sont vilains. Après, on sort et on ferme à clé. Alors un exemple, l'aquarium, eh bien c'est une cage pour poissons. C'est logique. Une cagoule. Une cagoule, c'est comme un chapeau ou un bonnet tricoté en laine de n'importe quelle couleur. Il y a un gros trou où on met les yeux, le nez et la bouche, mais pas de trou pour les oreilles. On la met sur la tête quand il fait trop froid pour ne pas attraper un rhume. Une cagoule, en fait, c'est pour attraper chaud. Un calendrier. Un calendrier, c'est un carré où il y a les jours de la semaine avec des numéros et tous les mois de la saison. C'est pour savoir la date ou compter les jours. Dès que le mois ou le jour est fini, on enlève la page. Il y a cette définition que j'aime beaucoup. Un calendrier, c'est pour regarder les jours qui passent. C'est bien vu. Une dernière définition pour aujourd'hui, allons. Un camping. Un camping, c'est pour camper en vacances ou dans un autre pays. On y met des tentes, des maisons en toile, des caravanes ou des camping-cars. On dort dans des duvets. On pique-nique, on mange par terre avec les doigts et on fait du sport. Un camping, c'est là où il y a des maisons en toit.

0: C'était quelques-unes des définitions de ces quelques 3000 mots contenus dans le gros dico des tout-petits. En effet, 17 000 garçons et filles de moins de 6 ans, issus de 200 écoles maternelles de France et de Navarre, ont répondu à toutes ces questions, des mots parfois difficiles, mais chaque fois des réponses. Claude Lamblin, il y a encore plein de mots.
1: Oui, beaucoup.
0: On n'est qu'à la lettre C. On se retrouve la semaine prochaine pour découvrir encore des définitions de ces tout-petits.
1: C'est d'accord, Dany, à la semaine prochaine.
0: Je rappelle que ce gros dico des tout-petits est édité aux éditions Lattès et qu'il est de Claude-Alain Duhamel et de Carole Ballaz.

0: vertueuse, femme de valeur. Mon invitée aujourd'hui est Diana Barral. Diana, bonjour et bienvenue dans ton émission.
1: Bonjour, merci de m'avoir invitée.
0: Tu es contente d'être là?
1: Ah oui, je suis contente d'être là pour pouvoir témoigner pour Dieu.
0: Voilà. Et je suis convaincue qu'on aura un témoignage, comme j'aime à dire, émaillé d'épreuves, de joie. Mais c'est ce qui fait la vie et nous nous préparons déjà à t'entendre. Je vais te ramener un peu loin en arrière. Comment te rappelles-tu de toi, petite fille?
1: Alors, de moi, petite fille, ma mère avait 12 enfants. Elle a eu l'occasion de perdre, bon, je dis l'occasion, c'est beaucoup dire, et 6, un gars, et une fille et 5 garçons. Et elle a eu après 6, qui veut dire 5 filles et un garçon.
0: D'accord.
1: Et j'ai perdu une sœur qui était avant moi, elle s'appelait Anna. Après, c'était moi, c'est pourquoi elle m'a donné le prénom de Diana.
0: D'accord.
1: Mmh.
0: OK. Et quelles valeurs ont accompagné ce foyer? Une grande famille. Comment vous avez vécu dans ce foyer?
1: Eh bien, on a vécu dans ce foyer. Ma mère, c'était, comme on dit, femme battante. C'est elle qui prenait le contrôle de tout. Mon père, il ne parlait pas tellement. Mais c'était quelqu'un qui était, si on peut dire, un aristocrate. Quand tu parlais pour quelqu'un, tu disais toujours, il faut pas fréquenter cette personne-là, ceci, cela. Il était très machin. Mais ma mère, elle nous disait toujours, quand vous passez un endroit, il faut dire bonjour. Et elle était sévère. Elle était sévère, hein?
0: Mm-hmm.
1: Alors, quand elle te disait quelque chose, elle ne va pas te le dire deux fois. Dès qu'elle te regarde, tu as déjà compris. Mais c'était une femme qui aimait travailler, parce qu'elle travaillait pour la ville de Pointe-à-Pitre. Et elle était cuisinière. Elle aimait cuisiner quand elle était... Et moi, ce que j'appréciais quand j'étais petite, ce que j'appréciais avec elle, quand elle faisait le repas, l'amour, quand elle faisait le repas, elle faisait l'expression de son visage, tout ça me donnait envie. Je disais toujours dans mon cœur, quand j'étais petite, c'est pas pour mes soeurs, hein, mais moi, je disais, quand j'étais petite, quand je serai grande, je vais faire comme elle. Quand je fais mon repas, c'est avec amour, avec joie. Et voilà, j'essaie de faire comme elle.
0: Donc, tu rêvais d'être cuisinière.
1: Voilà.
0: Est-ce que tu l'as été? Est-ce que c'est ce métier que tu as fait?
1: J'ai travaillé aussi dans la cuisine, mais mon métier même, j'étais fleuriste. Et puis après, j'étais caissière.
0: D'accord.
1: Et puis après, j'ai travaillé quand j'ai rencontré mon mari à EDF. Oui.
0: Et ce mari, c'est qui et où tu l'as rencontré?
1: Eh bien, mon mari, je l'ai rencontré en France. Et puis en 84, on s'est rencontrés. On s'est mariés en 85. Et finalement, il m'a dit qu'il ne veut plus rester en France, il voulait retourner aux Antilles. Alors, comme on dit, l'amour en aveugle, je l'ai suivi.
0: Mais tu n'étais pas aveugle, hein? Tu aimais bien.
1: J'aimais.
0: Voilà.
1: Parce que ma soeur me disait, non, il ne faut pas le suivre, tu vas rencontrer quelqu'un d'autre, tout ça. Finalement, c'était plus fort que moi. Je l'aimais. Alors, je l'ai suivi. J'ai laissé la France, j'ai laissé mon travail, je l'ai suivi. Et il m'a toujours dit, je vais me marier avec toi. Ne laisse personne d'autre te faire la course. Avec moi, je vais me marier avec toi. Effectivement, il était à Martinique, moi j'étais à la Guadeloupe. On s'écrivait, on s'appelait. Et finalement, il est venu faire une semaine pour connaître ma famille, mes parents. Et puis, après, il a dit à ma mère et mon père qu'il va se marier avec moi. On s'est mariés le 15

0: 1985.
1: Mm-hmm.
0: On s'est marié en 85.
1: Il avait vraiment touché ton cœur.
0: Ah oui, homme. Il avait touché mon cœur.
1: Voilà, exactement. Mm-hmm.
0: Je suis venue avec ma mère faire la connaissance de ses parents.
1: En Martinique.
0: Oui, en Martinique.
1: Voilà. Et mm-hmm. à partir de quel moment tu décides donc de laisser la Guadeloupe, j'imagine après ton mariage,
0: oui.
1: pour entrer dans notre belle île, la Martinique?
0: Eh bien, tout de suite après deux mois, après notre mariage, deux mois. Mais ma mère a tout fait pour que je puisse rester à la Guadeloupe.
1: Ah, d'accord.
0: Parce qu'elle a trouvé du travail pour mon époux chez les sapeurs-pompiers, mm-hmm. après Tapit, pas loin de chez nous. Mais mon mari n'a pas voulu. Il m'a dit non, il n'a pas voulu. Finalement, c'est quelqu'un d'autre qu'on a mis à sa place. Et puis, il est resté à la Martinique. Il m'a dit non, non, il ne va pas s'installer. Surtout après Tapit là, il ne va pas s'installer à la Guadeloupe. Il va venir en vacances. Mais pas pour s'installer. Alors mm-hmm. finalement, il n'a pas pris le travail. Et puis bon, comme on dit, c'est un bien pour un mal. Puisqu'on n'est pas, plus pauvre que cela. On a pu construire notre mm-hmm. maison. Depuis que je suis arrivée, ma mère m'a toujours dit ça, il ne faut pas rester les bois croisés, il faut travailler. En 85, je suis arrivée. Après deux mois, j'ai trouvé du travail. Enfin, formation. Après, j'ai trouvé du travail. Après la formation, j'ai toujours travaillé.
1: Mmh. Ouais. Et dis-moi, c'est quoi cette belle commune qu'il aime tant et qui l'empêchait d'aller s'installer en Guadeloupe?
0: Eh bien, c'est la commune d'Ajoupa-Bouillon.
1: Mmh.
0: On habite à Ajoupa-Bouillon. C'est une commune très fleurissante. Il y a beaucoup de fleurs. Et puis, c'est bien.
1: Mmh.
0: Tout le monde est accueillant, c'est ce qu'on dit.
1: Voilà. Est-ce que tu as eu du mal à t'adapter à ce nouvel environnement? Tu viens de Pointe-à-Pitre, une ville bruyante,
0: oui.
1: et tu te retrouves donc dans un coin de la Martinique beaucoup plus tranquille.
0: Oui. Après trois mois, j'avais du mal à m'adapter. Pour moi, j'étais dépaysée. Quand je voyais que nous sommes à la campagne, pour moi, il n'y a rien. Et j'avais du mal. Et puis après, je suis partie en vacances. Après six mois, après mon mariage, là, je voyais à peine une semaine, il y avait trop de bruit.
1: Mm-hmm.
0: Parce qu'on entendait les avions après Tapit, on entendait les voitures à tout moment. Je trouvais qu'il y avait trop de bruit, j'avais envie d'entrer.
1: D'accord. Vous
0: voyez?
1: Okay.
0: Jusqu'à maintenant, dès que je vais en Guadeloupe, j'ai envie d'entrer après.
1: Ok, donc ton cœur avait été touché doublement
0: voilà.
1: par le monsieur et par l'ambiance de cette belle commune.
0: Voilà, tout à fait.
1: Voilà. Diana, est-ce que tu peux me dire quelle autre belle rencontre tu as faite dans ta vie? La grande, la plus belle rencontre que tu aies faite?
0: Eh bien, la plus belle rencontre que j'ai faite dans ma vie, c'est avec Jésus.
1: Oh là là.
0: Quand je l'ai rencontré, c'est avant mon mariage. C'est toujours en 85, hein? Je l'ai rencontré. Il faut dire, mon mari m'avait déjà invité à aller à un endroit, bon Dieu, j'oublie le nom, après Tapit aussi, parce que en Martinique, il y avait un Dominicain qui était venu pour tenir un effort d'évangélisation, comme nous faisons.
1: Exactement.
0: Mais ils étaient évangélistes là. Mon mari suivait avec eux à l'époque. Et il m'a invité, il m'a dit, ce monsieur-là va venir après tenir en Guadeloupe. Alors, quand il est venu, je suis allée. Ça ne m'a pas plu du tout.
1: Qu'est-ce qui ne t'a pas plu?
0: Non, mais quand il chantait, je voyais quand il dansait, la façon qu'il chantait et dansait, ça ne me plaisait pas. Je disais, mon Dieu, mais où je suis là? Et quand il priait, le monsieur est venu prier, comme mon mari avait parlé pour moi, le pasteur, il est venu me tenir pour prier. Il touchait ma main, il touchait mes épaules. Je ne me sentais pas bien. Alors, je disais, bon Dieu, mais où est-ce que je suis là? Pourquoi mon mari m'a envoyé là? Alors, j'ai dit dans mon cœur, ah non, non, non, non, je ne vais pas rester là, je ne vais pas me faire baptiser dans ça.
1: Mm-hmm.
0: Et quand ça a pris fin, il m'a dit, il me ramène chez moi. J'ai dit, oui, mais quelqu'un d'autre va nous accompagner. Et puis, effectivement, il y a une de ses filles, il avait 10 enfants. Une de ses filles nous a accompagnés pour me ramener chez moi, chez mes parents. Et puis, depuis lors, je ne suis plus retournée. Mm-hmm. À chaque fois, il m'appelait de venir, je ne suis plus retournée. Et j'étais à la recherche de Dieu.
1: Mm-hmm.
0: Mon mari me disait que Dieu a touché son cœur, tout ça. Il allait au Marigot dans ça. Et Dieu a touché son cœur, il faut que je puisse faire. Je dis oui, Dieu a touché ton cœur, mais moi, je ne vais pas rester dans ça.
1: Mm-hmm.
0: Et puis, ce qui fait, j'étais à la recherche un après-midi. Je suis partie. Je ne travaillais pas ce jour-là. Je suis partie à la recherche de rencontrer une église.
1: Mm-hmm.
0: Mais je ne savais pas encore lequel.
1: Mm-hmm.
0: Comme il y a beaucoup d'évangélistes, hein?
1: Mm-hmm.
0: Il y a Pentecôtistes, etc., etc. Alors j'ai dit quoi? Bon, et puis j'ai rencontré une fille. je vais pas dire son nom.
1: Non, tu peux pas.
0: Mais cette fille là, elle est, c'est elle, c'est grâce à elle, par la grâce de Dieu, je suis devenue adventiste. Je l'ai rencontrée la veille, pas plus ce jour-là. Il faisait vraiment chaud. Elle était avec un autre enfant. Et puis je l'ai arrêtée. Je lui ai dit bonjour mademoiselle, excusez-moi, j'ai vu sa façon de marcher, sa façon de faire. Tout de suite, elle n'avait pas d'ado. J'ai dit sûrement elle est adventiste. Alors j'ai dit comme mademoiselle, excusez-moi. Et puis elle m'a répondu oui. J'ai dit excusez-moi, vous êtes de la religion? Elle m'a dit oui. Alors, je lui ai dit que mais quelle religion? Elle m'a dit adventiste. J'ai dit mon Dieu, eh bien ça m'intéresse. Et puis elle m'a dit ah bon? Et puis on est resté en train de parler. Et puis elle m'a dit justement, on a un effort qui a commencé là, ça fait une semaine. Est-ce que vous voulez que où tu habites tout ça? On a échangé. Mm-hmm. Et puis elle m'a dit j'habite pas loin, j'habite à Grand Camp. J'ai dit, mais nous, on habite aussi à Grand Camp. Mm-hmm. Drôle de coïncidence. Et puis, elle me dit que tu n'as pas de voiture. J'ai dit, non, je n'ai pas de voiture. C'est un fiancé, j'étais là-bas, tout ça. Je lui ai raconté un peu. J'ai dit, je n'ai pas de voiture. Elle me dit, mais ma mère conduit, ma mère va venir te chercher. J'ai dit, ça à ma mère. Et puis, elle est partie, je suis partie. Elle m'a dit, si tu veux, ce soir même, il y a. Mm-hmm. C'était un mercredi soir, ce soir mm-hmm. même, il y a. Je vais venir te chercher. J'ai dit, il n'y a pas de souci. Et je suis entrée à la maison. Quand je suis entrée, je dis à ma mère, alors j'ai rencontré une fille, je raconte tout ça. Et puis je lui ai dit que je vais aller à la réunion ce soir. Et puis elle m'a dit, on y sait quoi faire. Mm-hmm. Je peux parler créole.
1: Vas-y.
0: On y sait quoi faire. Et tantôt, évangéliste, je cherche actuellement dans un adventiste. Ou bien, ton son fait un adventiste. Alors, j'ai dit à ma mère, mais non, je vais aller faire un tour pour voir comment ça se passe. Dis-moi, bon, d'accord. Et puis, effectivement, nous sommes allés venir me chercher vers 18h45. Mm-hmm. Et puis, nous sommes partis avec sa mère. J'ai fait la connaissance de sa mère. J'étais contente de ses deux sœurs et son frère qui était pianiste. J'étais contente. Et puis, nous sommes arrivés à Chauvel. Je ne sais pas si vous connaissez à Chauvel, après Tapit. Et puis, quand nous sommes arrivés là, c'était vraiment, l'église était vraiment grande. Hein? Mm-hmm. J'ai dit, mon Dieu, et puis j'ai vu les gens bien habillés, tout ça. J'ai dit, mon Dieu, c'est bien ça. Hein? C'est la première fois hein, que je dois. Là, ça m'a plu. Surtout la façon qu'on m'a accueilli. On m'a souhaité la bienvenue, tout ça. Ah, ça m'a fait plaisir. Et là, j'ai rencontré le pasteur L'Amour. C'est pas celui qui est mort. Mm-hmm. Il est mort. C'est le jeune.
1: Oui.
0: Un jeune, et L'Amour, j'oublie le prénom. Et quand je l'ai rencontré, il m'a parlé tout ça, il m'a dit je suis intéressé tout ça. J'ai dit oui, c'est la première fois. J'ai dit c'est la première fois que je viens. C'est grâce à cette fille là, Sylviane, que je suis venue ici tout ça. Je suis à la recherche de Dieu. Et puis il m'a dit c'est très bien. Alors j'ai aimé les chants. Quand on a commencé à chanter, oh là là là, c'est la première fois que j'avais entendu ça. J'aimais les chants et des poèmes, des psaumes. On a marché, j'ai aimé. Alors, ce fut que je suis allée le mercredi, après je suis allée le samedi. Le samedi, c'était. La soeur m'a dit il faut bien t'arranger tout ça, parce qu'on vient bien vêtu, tout ça. Je me suis bien habillée, puis je suis allée. Tout le monde était bien vêtu, ça m'a plu. La bienvenue, ça m'a plu. Tout, l'école du sabbat, ça m'a plu. C'était la première fois. Alors, ça a continué ainsi. Et puis, je suivais les fours. Chaque soir, sauf le jeudi, il n'y avait pas. Et. Finalement, au mois de mai, je me suis fait baptiser. Non, au mois d'avril, le 15 avril, je me suis fait baptiser. J'ai demandé le baptême. Alors là, c'était le morceau. Hein. Quand j'ai demandé le baptême, il fallait venir chez ma mère. Le pasteur est venu s'entretenir avec ma mère, avec un autre frère, un ancien. Et là, j'avais déjà averti ma mère. Elle m'a dit, mon père aussi. Hein. Mon père était parti l'après-midi. C'est l'après-midi qu'il devait venir. Mon père m'a dit, il n'y a pas de problème. Mais ma mère, elle m'a dit, yo ka vini fè ki ça? J'ai dit, parce que j'ai pris ma décision pour me faire baptiser, pour accepter Jésus. Attends, ou pour finir, commencer à aller dans bagay, yo ka mandou pour baptiser, ou pas ka vese pre, yo bouzien pre, ou a dire pêche. J'ai dit, maman, non, c'est moi, j'ai pris ma décision, je suis majeur, tout à l'heure, je vais me marier, c'est pas toi qui décide pour moi. Elle m'a dit, c'est pas mon kaïmè. Alors, ça m'a fait un peu marcher quand elle m'a dit ça. J'ai dit oui, pour bientôt. Alors, finalement, on a discuté un peu avec elle. Elle a répondu, mais répondu vraiment froidement et puis sexuellement. Mm-hmm. Et puis après, ils sont partis. Et puis moi, j'ai pris ma décision. Et puis quand le jour arrivé, on devait me baptiser ce jour-là, le dimanche, on était à 65 pour se baptiser. Et elle m'a dit, ma mère, hey, y'a qu'à venir chercher au beau matin, là, le dimanche matin, pour y baptiser, ou qu'à aller, mais ou qu'à trouver la porte fermée, leur virer. Je ne me suis pas cassé la tête. Mais je sais que j'avais déjà préparé une petite nièce. Elle est en français. Hein? Mm-hmm. Elle a laissé. Hein? Elle s'est fait baptiser aussi. Elle a laissé. Une petite nièce, j'ai dit que si je l'emmène avec moi, elle n'est pas majeure. Elle n'avait que 12 ans. Ma mère ne va pas les laisser à la porte. Mm-hmm. Elle sera obligée d'ouvrir. Alors, je suis partie. J'ai demandé à mon frère, comme lui, il était chef d'une à Gosier, c'est là où on devait nous baptiser. J'ai demandé à mon frère de m'amener là pour qu'on puisse me baptiser. Effectivement, mon frère est venu, il est parti avec moi et ma petite nièce, et c'est là que je me suis fait baptiser avec toutes les personnes.
1: Et le soir, ta maman ne t'a pas laissé dehors, j'imagine?
0: Non, quand je suis retournée, elle a ouvert la porte, elle ne m'a rien dit. C'est elle qui prépare le repas.
1: J'ai du mal à t'arrêter, mais on va continuer, on va faire une courte pause.
0: D'accord.
1: Et c'est tellement passionnant, je suis accrochée à tes lèvres. On va continuer après une courte pause.
0: D'accord.
1: Femme vertueuse, femme de valeur, nous vous retrouvons dans quelques instants. Femme vertueuse, femme de valeur. Nous recevons donc Diana ce matin. Mm-hmm. Diana, merci pour ton naturel, merci pour ta simplicité, la manière dont tu partages avec nous ton expérience. Yeah. Mais pourquoi je suis convaincue que tu n'as jamais regretté ce choix que tu as fait et que tu as vu donc la main de Dieu à l'œuvre dans ta vie. Est-ce que tu peux partager avec nous quelques expériences que tu aurais faites avec ton Dieu?
0: Oui. Alors, l'expérience que j'ai fait avec mon Dieu, j'ai vu que je suis arrivée à la Martinique, il m'a toujours béni. J'ai pu travailler, trouver du travail. On a pu ensemble, mon mari et moi, construire une maison, même deux maisons. On a construit une maison, Cibo Simon. Vous connaissez Fort Château? C'était lui qui avait construit pour nous. Et puis finalement, après, on a démoli la maison. Comme ça commence à s'écraser. Et puis, on a construit une maison dure.
1: D'accord.
0: Alors, je remercie le Seigneur. On n'est pas plus mal. Si on était resté à la Guadeloupe, on n'est pas plus mal. On a pu construire.
1: Mmh.
0: On a eu 3 enfants, 3 garçons. Et ça va par la grâce de Dieu.
1: Voilà. Mmh. Mais quelle expérience tu as eue avec Dieu où vraiment tu as vu sa main à l'œuvre?
0: Oui. Alors, j'ai vu vraiment la main de Dieu à l'œuvre en 87.
1: Mmh.
0: Quand j'ai eu mon premier fils, en mettant mon premier fils au monde, déjà, quand j'étais enceinte de lui, je vomissais beaucoup. J'ai fait presque mes 9 mois de grossesse à l'hôpital, à chaque fois. Je suis entrée, je faisais 68 kilos, je suis descendue à 35 kilos. Et à chaque fois, je perdais connaissance. On m'a donné 48 sérums. À chaque fois, je perdais connaissance. On m'a mis dans une chambre noire, avec des rideaux noirs. Et on me disait qu'on voulait que je puisse voir personne, que personne en pensait. Peut-être, à force de voir du monde, c'est ça qui m'a fait vomir. On a essayé toutes sortes de remèdes pour moi. On ne trouvait pas ce que j'avais. Et ne voilà-t-il pas, un jour, il y avait une réunion. Je crois que c'était des docteurs américains qui faisaient l'expérience. Ils ont invité les hôpitaux, plusieurs hôpitaux, à assister à la ménage. Assister pour l'expérience. Et ils avaient apporté des machines. Et finalement, un des docteurs a pensé à moi. Merci Seigneur. Je dis, c'est pas par hasard, c'est Dieu qui a, le Saint-Esprit qui a permis, il a pensé à moi. Et il a dit mon cas, comment je vomissais. Mm-hmm. Ils ont déjà tout essayé, ils n'arrivent pas
1: à te stabiliser.
0: Voilà. Alors, s'ils pouvaient passer à l'hôpital où j'étais, à la maternité où j'étais, pour pouvoir voir ce que j'avais avec la machine. Et effectivement, il est passé un matin et il m'a mis dans une chambre, une pièce noire, et il a mis l'échographie où ce qu'il avait la machine. Mm. On a pu trouver que c'était la vésicule biliaire qui était déjà infectée.
1: D'accord.
0: Et on m'a repéré tout de suite. Mais comme je ne mangeais pas, je vomissais beaucoup. En ma raison, on m'a opéré tout de suite. Et ça s'est bien passé. On a mis un cerclage, comme j'étais enceinte, et ça s'est bien passé pour l'opération. Et puis, on m'a ramené dans ma chambre, tout ça, quand je suis sortie au bloc. Et puis, voilà, les 9 mois sont arrivés pour mettre ce garçon que je vomissais, ce bébé que je vomissais beaucoup, pour le mettre au monde. Je ne pouvais pas avoir faire l'enfant normalement. D'accord. Comme tout le monde, j'avais des bassins étroits. Mm-hmm. Alors, on m'a fait une césarienne. Alors, quand on m'a fait une césarienne, écoutez bien, tout ça, nous voyons la main de Dieu. Je priais beaucoup. Alors, il y avait en ce moment-là un problème, panne d'électricité. Et on m'a dit, si vraiment j'ai mal, j'ai des contractions, il faut sonner. Mais comme je voyais, à chaque fois, il y avait des coupures d'électricité, j'avais mal, mais je ne voulais pas sonner, parce que je disais, si au moment où je suis au bloc, et on est en train de m'opérer, je ne sais pas comment ça va se passer. Et finalement, je ne pouvais pas tenir. J'ai sonné au même moment, un infirmier, je crois, passait. Mm-hmm. Il a entendu que je pleurais. J'avais mal. Et il m'a dit, mais on t'avait dit, il fallait sonner. Je dis, mais je viens de sonner à l'instant. Et puis il me dit, eh bien, il a appelé les autres. Et puis tout de suite, on m'a descendu au bloc pour me faire l'opération. Et ne voilà-t-il pas, en me faisant la césarienne, ils ont injecté 3 produits. Je ne vais pas vous dire le nom.
1: Non.
0: Et ma tension, j'ai fait une chute de tension. Mm. Et ma tension est descendue à 0. Et ne voilà-t-il pas, on m'a dit, il faut apprendre ces noms-là. Il faut toujours avoir une lettre sur moi pour pouvoir montrer cela parce que j'ai fait une allergie. Mm-hmm. Alors, il me fallait présenter ça. N'importe quel endroit je passe où j'ai eu une malaise ou quelque chose, avant qu'on m'endort, parce qu'on m'a fait la césarienne, mais on m'a endormi et on m'a fait l'anesthésie générale.
1: D'accord.
0: Alors, voilà.
1: Et t'as injecté donc un produit qui ne t'allait pas. Voilà.
0: Qui ne m'allait pas.
1: Mm-hmm. Et comment on a pu faire remonter cette tension?
0: Eh bien, pour faire remonter la tension, j'ai senti vraiment, on était en train de compresser mon cœur. Et puis, j'entendais tout le monde parler, mais je peux vous dire, chers frères et sœurs, je peux vous dire que vraiment, je sentais la main de Dieu parce que je priais et en même temps, j'entendais les gens parler. Je vous dis, il faut le vivre pour comprendre ce que je suis en train de vous expliquer, de vous raconter. Eh bien, vraiment, moi, je dis, c'est le Saint-Esprit. C'est l'Esprit de Dieu qui parlait en moi parce que j'ai jamais chanté ce chant-là. Il y a un chant qui est venu à ce moment-là. Je n'ai pas une belle voix, hein, mais il est ressuscité pour nous sauver. Et puis, je sentais que je partais à ce moment-là une chemin étroite, je vous dis, ténébreux, qui ne finissait pas. Il y avait le cercueil devant. Et c'est à ce moment-là, on luttait avec moi pour me ramener à la vie. Je sentais à chaque fois qu'on compressait mon cœur, on me faisait remonter à chaque fois et on me tapait le visage. Et puis je suis revenue à moi. Et quand je suis revenue, j'ai ouvert les yeux, j'ai vu partout était blanc. C'est-à-dire, il y avait des médecins, des infirmières, des sages-femmes, tout ça. Et puis, ils m'ont dit, Madame Barral, enfin tu es revenue à nous. Tu partais bien loin, Madame Barral. J'ai dit, je sais tout ce qui se passait. Il me dit, oh, j'ai dit, mais c'est Dieu qui m'a sauvé, c'est Dieu qui m'a ressuscité. Et ils se sont mis à se moquer de moi en me disant, ton Dieu, mais tu es sorti bien loin. J'ai dit, oui, mais je sais que c'est Dieu qui m'a ressuscité. Voilà. Et c'est lui qui m'a ressuscité.
1: Et ce jeune homme, j'imagine, il a quel âge maintenant, ton premier?
0: Maintenant, là, il a 38 ans.
1: D'accord.
0: Il est là, hein? Il est venu, mais...
1: Ok. Mais dis-moi encore, Diana, est-ce que tu as encore d'autres témoignages à nous partager?
0: Oui. Ce même jeune homme, quand il avait 4 ans, depuis à l'âge de 2 ans, il vomissait et il perdait connaissance. Il avait de la fièvre, mon Dieu. Il délirait même, il délirait. Alors, chaque fois qu'il rentrait, il faisait 15 jours à l'hôpital, il sortait. Je dis, c'était pas possible. Mon mari même me disait, c'est pas possible. Ma mère m'a appelé un jour, elle m'a dit, Diana, ta grande soeur, ma soeur aînée, elle habite en France jusqu'à maintenant. elle me dit, ta soeur, elle a eu un fils, elle a perdu, le fils est mort, il avait une malformation cardiaque. Tu as donné son nom, Ludovic. Le nom de son fils qu'il a perdu, j'ai tenu l'enfant dans mes bras quand j'étais en France. Elle m'a dit, tu aimais tellement l'enfant, tu as donné le nom, le prénom de Ludovic. Je ne crois pas à ces choses-là. La superstition, je ne crois pas. Ce n'est pas ça qui fait ça. Et pendant ce temps, mon fils avait...
1: Une blessure.
0: Il était... Je l'avais laissé pour quelqu'un dans la famille de mon époux. Et il était tombé, on ne m'a rien dit. On n'a pas pensé à me le dire. Et je ne savais pas, comme c'était mon premier. Alors, un jour, ma mère me dit, Diana... Ça fait trop longtemps que l'enfant rentre à l'hôpital, l'enfant sort de l'hôpital. On paie un billet pour toi. Viens avec l'enfant en Guadeloupe. Effectivement, on a payé un billet pour moi. Je suis partie avec l'enfant à la Guadeloupe. Et ma mère m'a mis voir une dame âgée. Elle m'a chaîné des blessures pour l'enfant. Et elle a mis des feuillages. Et puis elle a frotté l'enfant avec de l'huile carapac, etc., etc. Et puis elle m'a dit, effectivement, si les feuillages qu'elle met sortent pendant 8 jours, vraiment sec, c'est que l'enfant avait une blesse. Et puis, c'était bien ça. Et le 9e jour, elle a donné un lock, comme ça on dit ça ici, je ne sais pas. Et puis, effectivement, l'enfant avait une blesse. Et l'enfant a fait ses selles, mais vraiment, c'était du sang, un caillou du sang. Mm-hmm. Et puis là, j'ai failli le perdre, hein. Parce que la dame m'a dit, après, si j'étais restée encore plus longtemps à la Martinique avec cet enfant-là, il allait mourir. Mm-hmm. Et je dis, merci au Seigneur que ma mère a eu l'idée. Dieu a donné à ma mère l'idée pour pouvoir l'emmener à Guadeloupe et pour faire cela pour moi. Mm-hmm. Je remercie.
1: Okay.
0: Et j'ai eu mon deuxième enfant. C'était césarienne aussi, hein, comme je n'ai pas de passage. Mon deuxième enfant, quand je l'ai eu, avant de l'avoir, j'étais enceinte, j'avais 3 mois et demi de grossesse. Je suis allée faire ma première échographie. Ne voilà-t-il pas, il y a un docteur, je ne vais pas vous dire l'endroit, à l'hôpital. Et puis le docteur me dit, quand il m'a fait l'échographie, madame, vous savez, vous avez un fribom. Vous êtes bien enceinte, mais vous avez un fribom qui mange, qui ronge l'enfant. Je regarde le monsieur, c'est un métropolitain. Je dis le monsieur, mais je ne comprends pas, mais qu'est-ce que vous me racontez? Un fribom de mon ventre qui ronge l'enfant, mais je ne comprends pas. Il me dit, oui, je vais vous prescrire des gouttes pour pouvoir faire passer cet enfant-là, pour pouvoir boire les gouttes pour que l'enfant puisse partir. Vous avez que 3 mois et demi de grossesse. Je dis, ah bon? Mais figurez-vous, j'étais très, très, très triste quand il m'a dit ça, de prendre des gouttes pour tuer mon enfant. J'étais très triste. Alors, comme j'avais rencontré une dame, j'avais oublié de vous dire avant de rentrer, cette dame, elle est passée avant moi pour faire son échographie. Elle m'a dit, tout va bien pour elle. Mais elle m'avait dit qu'elle m'attend pour savoir pour moi. Je ne sais pas, je ne l'ai pas... c'est la première fois que j'ai rencontré cette dame-là. Et ne voilà-t-il pas quand je sors, elle me voit triste, elle me demande, et puis elle m'a dit, on va faire la route ensemble, et je lui raconte ce que le docteur m'a dit, et puis je lui montre la lettre, l'ordonnance. Elle me dit, ah bon, le monsieur, qu'est-ce que le monsieur te raconte? Il ne faut pas prendre ces gouttes-là. Je dis, mais je sais, je ne vais pas acheter ces gouttes-là. Et puis elle me dit, il y a un endroit à Trinité, on fait des échographies aussi, mais il faut payer. Par l'hôpital, je n'ai pas payé, il faut payer. Alors je lui dis, bon, eh ben, on va passer prendre de l'argent. Je suis allée à la poste chercher de l'argent.
1: Pour faire une deuxième échographie.
0: Pour faire une deuxième échographie, voilà. Et j'ai pris de l'argent. Elle m'a fait monter dans le centre Galion pour aller faire l'échographie. Effectivement, je priais de mon cœur pour demander à Dieu, permets que tout de suite le monsieur puisse me recevoir, puisse me faire l'échographie. Et effectivement, c'est ce qui s'est passé. Quand je suis arrivée, il devait être peut-être 10h30, 11h, et ce monsieur-là a accepté de me faire l'échographie. Et puis, je lui ai montré la lettre en entrant dans son cabinet. Je lui ai dit, voilà, je viens de faire une échographie. Je lui ai dit tout ça. Et puis, il me dit, ah bon, et c'est ce monsieur-là qui t'a donné des gouttes à prendre à la pharmacie? Ah non, je vais lui faire une lettre, moi aussi. Quand il a fini de me faire l'échographie, figurez-vous, par la grâce de Dieu, mon bébé est en parfaite santé. Je n'avais pas de fribom. Je remercie le Seigneur pour cela. Et après, il m'a donné la lettre, il a fait la lettre, il m'a dit d'aller tout de suite, quand je sors de son bureau, apporter la lettre pour
1: ce médecin.
0: Et puis, quand je suis sortie, j'ai rencontré la dame, Je dis ça à la dame. La dame me dit, tu vois, j'avais raison. Et je lui dis, je ne connaissais pas l'endroit. Je suis bien contente, c'est elle qui m'a montré l'endroit. Et puis elle m'a dit, eh bien, nous parlons actuellement. Et puis nous sommes partis. Et puis quand je suis arrivée à un endroit, il y a un pont, j'ai dit à la dame, je vais aller, mais va faire tes affaires, je vais aller. Et puis elle m'a dit, on s'appelle tout ça. Et puis j'ai pu revoir cette dame-là. Et puis ce que j'ai fait, j'ai froissé la lettre que le deuxième docteur m'a donnée, l'autre lettre aussi, je l'ai froissée. J'ai jeté sous le pont et j'ai pris mon petit taxi. J'ai dit, moi, je ne vais pas aller retourner aller voir ce monsieur-là.
1: Mm-hmm. Et tu as eu ton deuxième garçon et voilà. Tu en as même eu trois. Diana, quel est ton verset préféré? Ce verset qui te donne cette foi, ce courage d'affronter les difficultés.
0: Alors moi, j'aime tous les versets, mais j'en ai deux. Mm-hmm. Alors, c'est mon verset préféré, c'est Ésaïe, chapitre 41, le verset 10. Mm-hmm. Qui te dit, ne crains rien, ne promène pas de regard inquiet, car je suis ton Dieu, je te fortifie, je viens à ton secours. Mm-hmm. Et le deuxième c'est Agé, chapitre 2, le verset 23, mais plutôt la fin du verset 23 qui m'intéresse, qui me dit, je te garderai comme un sceau, car je t'ai choisi, dit l'Éternel des armées.
1: Mm-hmm. Et tu es convaincu que Dieu t'a choisi.
0: Ah oui, je suis convaincue.
1: Voilà.
0: Et Diana, ce qu'il a déjà fait pour moi, je suis convaincue.
1: Et que, voilà. Dis-moi comment concrètement tu partages ta foi.
0: Eh bien, je partage ma foi quand je rencontre quelqu'un sur ma route ou dans le taxi ou j'embarque quelqu'un dans ma voiture. Eh bien, je lui parle toujours de Jésus. Et moi, je ne sais pas chanter, mais j'aime chanter. Je mets toujours une musique dans ma voiture ou bien je fredonne les chants. Mm-hmm. Eh bien, je partage ma foi ainsi. Mm-hmm.
1: Est-ce que tu es comblée? Est-ce que tu es heureuse? Est-ce que tu as un petit regret d'avoir laissé la Guadeloupe?
0: Non, je n'ai pas de regret parce que je sais que Christ a fait un travail en moi. Je n'ai pas de regret. Mm-hmm. Parce que quand on est avec Christ, on est comblé.
1: D'accord.
0: On a tout.
1: D'accord. Mm-hmm. Diana, merci pour ce témoignage tellement naturel, avec tes propres mots, tellement simple. Et on voit effectivement que ton cœur a été touché. Merci. Merci d'avoir partagé avec nous ces belles émotions.
0: D'accord,
1: est-ce que
0: merci.
1: Tu aurais un dernier mot à dire?
0: Eh bien,
1: un encouragement pour une femme, par
0: d'accord.
1: exemple.
0: Eh bien, l'encouragement que je vais donner à toutes les femmes, c'est de persévérer, de garder la foi, même s'il y a des problèmes, des difficultés, n'abandonne jamais.
1: D'accord.
0: De tenir la main de Jésus.
1: Voilà.
0: N'abandonne jamais.
1: Femme vertueuse, femme de valeur, merci Diana encore d'être venue, d'avoir partagé avec nous ce parcours de vie. À très bientôt.

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1: Bien le bonsoir à vous, amis auditeurs. C'est avec joie que nous sommes là une fois de plus, une semaine de plus, avec toujours autant de plaisir. Eh bien, notre émission Filigrane d'aujourd'hui aura une couleur assez spécifique, assez particulière, mais c'est avec plaisir que nous avons accepté de changer quelque peu la couleur de notre émission. Aujourd'hui, pour, je vais dire, débattre autour du point qui nous intéresse, nous recevons deux personnes, je vais dire deux grands. Je commencerai par la dame. Je présente donc Madame Céline Samé. Bonjour Céline Samé, comment allez-vous?
2: Bonjour Eliane et bonjour aux auditeurs de la Radio Vie Meilleure. Je vais bien.
1: Nous recevons aussi Monsieur Franz César qui est psychologue mais qui en plus est un formateur et de consultation dans le domaine. Bonsoir Monsieur César.
3: Bonsoir.
1: Comment allez-vous?
3: Très bien.
1: Vous avez belle mine aussi. Monsieur César, parlez-nous un peu de votre rôle, surtout en tant que formateur dans le domaine psychologique.
3: La consultation psychologique fait partie, je dirais, de mon travail tout à fait régulier de psychologue. Mais la plupart du temps, nous intervenons au sein des institutions et des entreprises. Et donc, effectivement, je suis appelé par des entreprises associatives et commerciales, d'ailleurs, à réaliser des plans de formation sur un certain nombre de questions de relations humaines. Donc, je suis souvent à l'extérieur du cabinet, plus souvent qu'à l'intérieur.
1: Alors, ça se confirme, puisque vous êtes à l'extérieur du cabinet aujourd'hui. Et puis, pour parler de relations humaines, puisque Céline Samé, je crois que nous parlerons d'un thème qui est assez en vogue depuis quelque temps. Chaque année, la Journée internationale de la femme donne l'occasion de faire le point sur la condition des femmes. Et c'est ce que nous allons faire aujourd'hui dans un domaine bien spécifique, l'estime de soi. C'est aussi une journée qui donne l'occasion de faire le point sur l'égalité des sexes, mais aussi de regarder certaines fois au-delà des frontières. Alors, on va mettre le doigt dessus maintenant. Pour regarder au-delà des frontières, eh bien nous avons choisi de regarder bien au-delà des frontières que l'on pourrait imaginer, puisque nous avons choisi d'aller regarder et de jeter l'œil dans la Bible, dans Jean chapitre 4, pour trouver l'exemple d'une femme qui probablement, Monsieur César va nous le définir tout à l'heure, probablement avait peut-être un petit problème d'estime d'elle-même. Juste avant d'aller plus loin, nous allons écouter une musique qui est très agréable, une couleur ancienne, c'est le Golden Gate Quartet qui chante Swing Down.

0: Nous voilà arrivés, amis auditeurs, au cœur de notre filigrane du jour. Je rappelle aussi que nous recevons aujourd'hui Madame Céline Samé et Monsieur César Franz. Et nous allons parler de l'estime de soi. Alors, nous avons choisi pour en parler une histoire qui est authentique, basée sur des écrits, des évangiles, et c'est Jean qui rapporte cette expérience d'une femme. Et je sais que Monsieur César a beaucoup de choses à dire à ce sujet, mais Céline Samé, déjà, cette femme, qui est-elle? Cette femme dont parle Jean dans son quatrième chapitre.
1: Nous dirons tout à l'heure qu'elle est devenue un disciple de Christ, mais avant cela, elle a connu des difficultés dans sa vie. Elle a connu des difficultés, bien sûr, on aura l'occasion d'y revenir, domaine social, donc sa position dans la société fait que le métier qu'elle faisait n'était pas honorable et qu'elle était plutôt portée à se protéger, et certainement les autres femmes aussi qui la connaissaient, le voyaient très bien une manière de se protéger.
0: Alors vous dites protéger pour l'instant. Pour l'instant, je préfère dire cacher. Permettez-moi de dire qu'elle se cachait. D'accord. Alors cette femme, elle est une Samaritaine, donc c'est une femme qui est originaire de Samarie.
1: De la Samarie.
0: D'accord. Et vous avez fait allusion à plusieurs reprises de qu'elle se protégeait, qu'elle avait des mœurs légères. Mais pour ceux qui ne savent pas de quoi nous parlons, elle est, allez-y franchement, elle est quoi?
1: Oui, la Bible dit qu'elle est une Samaritaine, mais que c'est une femme qui a vécu avec plusieurs maris, donc qui n'avait pas une bonne réputation. Elle était une personne vivant dans l'adultère, et par conséquent, elle-même, pour soi, elle était consciente de son état, de sa situation, et d'autres personnes connaissaient aussi ces affaires.
0: D'accord. Alors, chose curieuse, Jean rapporte que Jésus a su que les pharisiens avaient appris qu'ils baptisaient plus que les disciples de Jean. Toutefois, c'était pas vrai. Et Jésus, on a presque l'impression que c'est pas un provocateur. Oui, souvent il l'a été, mais là, je le trouve comme ça encore davantage. Il sait qu'on pense cela, mais il fera exprès. Et là, Monsieur César va probablement tout à l'heure, dans la gestion de l'estime de soi, va nous dire quelque chose à propos de Jésus. Jésus volontairement choisit d'aller provoquer, d'aller traverser cette
1: ville.
0: Quand
1: Jésus lui dit « Va chercher ton mari », c'est de la provocation, tu as raison.
0: Même avant d'aller chercher le mari, je dis déjà, quand Jésus traverse la ville, quand il va dans cette ville, le texte commence par dire qu'il savait que les pharisiens disait des choses qui n'étaient pas justes. Il pourrait justement s'en passer pour éviter les petites histoires, mais justement, il va traverser cette ville. Et voilà là où je veux arriver, c'est qu'en traversant cette ville, on dirait que quelque part, il a un rendez-vous avec quelqu'un qui ne sait pas ça. Et c'est ce jour, au puits de Jacob,
1: sur la margelle du,
0: à midi, en pleine chaleur, en plein soleil, il rencontre une femme. Une femme qui n'est pas du même pays, qui n'a pas la même origine que lui. Parce que le texte va dire, d'ailleurs, la réponse de la femme, c'est elle qui va répondre ça. Comment est-ce que tu me demandes, parce que Jésus lui demande à boire. Comment est-ce que tu me demandes à boire, à moi qui suis une Samaritaine? Non. Tu es juif, comment tu sais pas que les juifs et les Samaritains n'ont pas de relation entre eux?
1: Je pense que c'est important pour l'auditoire de comprendre que déjà, dans la période où nous sommes, dans la société, la femme elle-même n'avait pas beaucoup de valeur. Mm-hmm. Elle vivait en second plan. Elle, en fait, à tout moment, lorsqu'elle était jeune, elle était sous l'autorité de ses parents. Lorsqu'elle, un peu plus tard, on la mariait à quelqu'un, elle n'avait pas forcément le choix de choisir. Et lorsque le mari était mort, c'était encore le frère du mari qui devait la prendre en charge. Enfin, en cette période-là, il faut dire qu'elle n'avait pas beaucoup de latitude. Et en plus, si elle était étrangère, puisqu'elle était étrangère de la Samarie, un territoire ennemi du peuple d'Israël, a priori, parce qu'ils ne se considéraient pas bien, on peut comprendre ton étonnement que Jésus puisse prendre le temps de rentrer en conversation avec.
0: D'accord. Et là, nous n'allons pas rentrer dans toute la discussion et toute la conversation qu'elle eut avec Jésus. Cependant, il y a certaines bribes de conversation qui sont extrêmement importantes pour nous quant au sujet que nous allons développer aujourd'hui. Et Jésus l'invite à lui donner à boire. Finalement, elle marche quand même dans ce que Jésus veut, mais elle glisse, elle fuit, et on essaiera de comprendre pourquoi. Alors, première chose, c'est assez curieux que près d'un puits, il n'y ait qu'une seule personne. qu'est-ce qui s'est passé pour que cette dame, parce que ça va nous amener à rentrer dans le sujet du jour, qu'est-ce qui s'est passé près d'un puits? Généralement, il y a une ribambelle de femmes.
1: Oui, tout à fait. Mais vous avez bien noté l'heure à laquelle, c'est bien en plein midi, mm-hmm. où elle vient. Et nous avons également dit que sa situation sociale, ça fait qu'elle elle va préférer cette heure-là. Mais il n'y a personne parce que les gens, il fait chaud. C'est le soleil.
0: Surtout là, il fait excessivement
1: chaud à cette heure-là. D'accord. Et on peut comprendre que les gens ne seront pas là du tout. Mais vous savez, la vie, c'est les circonstances. Elle a besoin de l'eau. Elle veut éviter certaines situations. Elle veut se protéger, nous allons peut-être dire tout à l'heure. Donc, elle a fait son choix.
0: Qu'est-ce que vous en pensez, César Ford?
2: Pourquoi elle vient, Esther? Il y a un contexte historique. La femme a un rôle secondaire.
0: Oui.
2: Dans la société et dans les sociétés environnantes, hein, puisque les juifs ont été influencés aussi dans
0: oui.
2: leurs pratiques de relations
1: Absolument.
2: Sociales et familiales par ce qui se passait autour. Elle a un rôle secondaire par rapport à l'Église, par rapport à la religion. Elles n'ont pas des rôles d'officiant.
0: Mm-hmm.
2: Hein, on sait bien, puisqu'on a vu ce qui a été mis en place avec Moïse. Et puis, lorsqu'une femme n'enfante pas, ça pose un problème identitaire très grave.
0: Oui.
2: En plus, s'ajoute à son problème celui qui est avec qui as-tu vraiment ?
0: Parce que
2: si elle a eu 5 maris,
0: oui.
2: hein, on n'a pas dit qu'ils ont décédé. Hein.
0: C'est ça.
2: On n'a pas dit ça hein, dans le texte. Hein.
0: Tout à fait. Tout
2: ce
0: à
2: qui
0: fait.
2: Veut probablement dire mm-hmm. qu'elle n'a pas été la femme d'un seul homme vivant
0: mm-hmm.
2: et que ça pose aucun problème aux autres femmes.
0: Mm-hmm.
2: Et donc, forcément, elle peut faire l'objet de violences.
0: De violence verbale,
2: de violence verbale et même
0: peut-être
2: physique. Il faut savoir que les sociétés humaines ont toujours été violentes à tous égards.
0: Mm-hmm.
2: Tous égards. Hein. Mm-hmm. Pas que verbal, hein, physique aussi. Hein.
0: Oui.
2: Et donc, cette femme se protège, et c'est ce dont on parlait tout à l'heure.
0: Alors je continue de dire, je répète, permettez-moi d'être parfois un peu piquante, mais est-ce qu'elle se protège ou est-ce qu'elle se cache, César?
2: Je crois que se cacher est parfois une très bonne chose
0: okay.
2: lorsque l'on connaît les personnes avec qui
0: mm-hmm.
2: on vit, qui
0: D'accord.
2: nous entourent.
0: D'accord.
2: Il s'agit d'abord de protéger sa peau,
0: mm-hmm.
2: de survivre.
0: D'accord.
2: Jésus l'a fait.
0: D'accord. Parce que quand vous dites qu'elle se protège, je vois là une démarche très personnelle, très volontaire, où elle a réfléchi.
2: Femme intelligente.
0: Parce que c'est
2: une femme lucide.
0: J'ai l'impression qu'elle n'est pas encore arrivée jusque là et qu'elle se cache premièrement. Pas forcément qu'elle se protège d'abord, alors défendez-vous si vous n'êtes pas d'accord avec moi. Mais
2: elle répond à Jésus avec tellement d'aplomb.
1: Ah oui,
2: cette femme
1: oui.
2: a une lucidité,
0: elle
2: une force
0: lucide.
2: De caractère.
0: Mais je le vois, mais justement, c'est peut-être parce qu'elle a une force de caractère qu'elle a choisi de venir à cette heure quand il n'y a personne.
2: Je
0: Et c'est
2: crois
0: là...
2: qu'elle est intelligente.
0: Donc,
2: elle évite les conflits inutiles.
0: Vous croyez que c'était
2: je
0: ça?
2: Je crois ça.
1: Ah oui.
0: Parce que je n'ai pas l'impression qu'elle évitait les conflits inutiles. J'avais l'impression qu'elle se cachait parce qu'elle avait honte, parce qu'elle pouvait être frustrée.
2: Le texte ne nous le dit pas ainsi.
0: Même s'il ne le dit pas, mais
2: on
0: comme
2: fait
0: c'est
2: des inférences. Nous interprétons parfois comme ça.
1: Allez, on va chercher à l'intérieur.
0: Oui, on va chercher
1: mais
0: à l'intérieur.
1: Moi, je pense que ces déclarations, ces démarches, comme M. César vient de dire tout à l'heure, indiquent qu'elle maîtrise, elle a une certaine maîtrise des situations.
2: Absolument.
1: Le fait qu'elle soit victime de certaines situations, certaines personnes,
0: mm-hmm.
1: cela n'empêche pas que dans sa personnalité, dans ses convictions, elle montre qu'elle n'est pas ignorante. Elle va dire tout à l'heure
2: cultivée.
1: À Jésus et qu'elle est cultivée. Elle va indiquer à Jésus qu'elle a de la connaissance, qu'elle a des formations. Et même si vous avez avec raison dit tout à l'heure qu'elle, en ce temps-là, elle n'occupait pas des rôles importants, moi aussi je l'ai dit, mais n'empêche qu'elle a une maîtrise d'un domaine et un domaine particulier parce que n'oubliez pas que le peuple d'Israël et le peuple samaritain, même s'ils étaient quelque peu en conflit l'un mm-hmm. avec l'autre, mais tous les deux sont en conflit autour de la divinité, autour
0: oui.
1: du même Dieu,
2: Absolument.
1: Autour de la même question. Donc elle a une connaissance, elle a une maîtrise et elle va vite indiquer à Jésus que...
0: Alors pourquoi je dis qu'elle se cache
1: ouais.
0: Je l'ai vue très fuyante dans le texte et dans certains passages que nous n'avons pas cités aujourd'hui parce que c'est pas forcément nécessaire. Yes. Mais je l'ai vu fuir, je l'ai vu serpenter quand Jésus a essayé de la cerner quelque part. Alors ça prouve peut-être son intelligence, pourquoi pas.
2: Absolument.
0: Elle a glissé vers un autre sujet. Mais ce même Jésus qui est venu, qui a volontairement traversé Samarie, est aussi celui qui, avec beaucoup de douceur, va la coincer. Entre guillemets, hein, je m'ai coincé entre guillemets, va l'arrêter en lui disant
2: va l'interpeller
0: et va lui dire amène-moi ton mari, fais venir ici ton mari.
2: Oui, absolument.
0: Il n'est pas un peu trop Jésus de...
2: Il est provocateur, mais il est provocateur aimant. Ça veut dire que là, il prend non pas un risque, mais il saisit une opportunité.
0: Parce qu'il veut atteindre un objectif.
2: Oui, parce qu'il pense au bonheur de cette femme.
0: D'accord.
2: Il aime cette femme déjà.
0: D'accord.
2: Et pas au sens érotique.
0: Oui, tout à fait.
2: Au sens
0: tout, à fait.
2: Tout
0: nous
2: simplement
0: le comprenons.
2: Agapé.
0: Et puis, elle est franche. Elle est aussi à droite.
2: Absolument. Moi, je trouve.
0: Elle est très à droite.
2: Quand je lis ce texte de ce chapitre-là, pour rester à celui-là, sans aller considérer les autres, qui apportent une lumière complémentaire, yes. Mais on a cité ça comme notre base. Ouais. C'est ce chapitre 4 de Jean. Je constate qu'on a affaire à une femme qui a une parfaite maîtrise de ses émotions.
0: Mm-hmm.
2: Et l'estime de nous-mêmes est aussi, je dirais, évaluée par notre capacité à rester maître de nous-mêmes dans des situations délicates.
1: Mmh.
2: Elle est face à un homme
1: déjà,
2: qui est juif
1: déjà.
2: Et qui prend le risque de lui demander de l'eau. Enfin, monsieur, je vous en prie, mais ressaisissez-vous. Écoutez, ça ne se fait pas.
0: D'accord.
2: Non, mais dans quelle situation vous me mettez là? Elle ne prend pas la fuite. Mmh. Elle lui dit, mais non, monsieur, ça ne se fait pas.
0: Et puis, elle ne baisse pas non plus la tête.
2: Elle est venue faire ce qu'elle est venue faire. Elle accomplit en lui disant simplement la règle du jeu. Parce qu'il y a une règle du jeu entre ces deux peuples-là, qui se revendiquent du même père, des mêmes ancêtres. Ouais. Ok, donc ils sont en guerre pour ça. Mais ça n'est pas fini. Deuxième chose, je constate qu'elle se respecte.
0: Où prenez-vous ça?
2: Elle se respecte tout simplement lorsqu'elle dit, mais ce n'est pas dans les convenances, monsieur.
1: Voilà.
0: C'est pas un peu trop pour une femme qui a 5 maris de dire à un qui lui parle, parce qu'il est juif.
2: Il y a une chose que nous ne savons pas, que le texte ne nous dit pas. Dans quelles conditions elle a eu ses 5 maris?
0: D'accord, je vous l'apprends.
2: Et puisque le Seigneur m'indique à moi, ne juge pas,
0: d'accord,
2: je ne fais pas de spéculation sur comment elle en est arrivée à avoir ses 5 maris.
0: Oui, ça ne nous concerne pas.
2: Parce que Jésus regarde aux motivations. Et Jésus est en train de lui dire, je sais, sans lui dire, vous n'êtes pas n'importe qui. Mais je voudrais simplement saisir l'opportunité qui m'est donnée de vous dire que je le sais.
0: Alors, et Franz César, si Jésus, comme vous le dites, veut lui montrer qu'elle n'est pas n'importe qui, est-ce que c'est pas quelque part parce que elle se prenait peut-être justement pour...
2: Elle est dans le conflit entre Samaritain et Juif.
0: Est-ce qu'elle n'est pas dans un conflit avec elle-même, avec sa propre
2: personne? De toutes les façons, dès que je suis en conflit avec moi, je suis en conflit avec
1: absolument.
2: Moi. L'intérêt, c'est de faire comme Jésus, c'est d'aller au-delà et de quitter le conflit avec soi-même pour quitter le conflit avec l'autre. Et ça, c'est aimer. Chaque fois que nous sommes en conflit avec l'autre, ça veut dire que nous sommes en conflit avec nous, ça veut dire que nous avons un problème avec aimer l'autre.
0: D'accord.
2: Et Jésus veut attirer son regard.
1: Absolument. Là, Jésus, le moment, la rencontre, j'aime le mot, la rencontre qui se fait entre elle et Jésus, va être une rencontre, un moment déterminant, parce que ce sera l'occasion pour elle d'asseoir ses convictions, parce qu'elle répète ses convictions, elle ne veut pas absolument être influencée par le peuple de Jésus, mais elle veut maintenir la pensée que ses pères...
2: Fidèle à son identité.
1: Fidèle à son identité, mais aussi à partir, c'est comme à mon avis une rampe de lancement, un moment où elle va s'affirmer. Elle va écouter Jésus et tout à l'heure, nous verrons que la rencontre avec Jésus va aboutir positivement.
0: D'accord.
1: Parce qu'elle reste, non seulement elle reste maître de la situation, comme tu as dit tout à l'heure, mais elle a des objectifs, elle a une vision, elle a une visée.
0: D'accord.
2: Oui.
0: Avant d'aller plus loin, permettez-moi de prendre l'auditeur. Bonsoir.
3: Allô, bonsoir.
0: Oui, je vous écoute et nous vous écoutons avec plaisir.
3: Ok. Vous essayez de tourner autour du pot. Jésus, quand il a été dans cette ville...
0: C'est pas très gentil de nous dire que nous essayons de...
3: Je plaisante.
0: Ah, mais il fallait rire avant et après.
4: Maintenant, je peux rire.
0: Oui. Allez-y, on vous écoute.
3: Ok. Jésus, en allant dans cette ville...
0: Est-ce que vous voulez diminuer un peu sur votre transistor?
3: Oh, il savait. Il avait un objectif. Pas vraiment pour cette femme seulement. Ok? Mais... En arrivant à cette heure-là, il savait qu'il aurait rencontré cette femme. Parce que cette femme était, comme vous avez dit, très intelligente. Et étant intelligente, elle ne voulait pas faire face aux autres femmes qui pensaient qu'elles étaient meilleures qu'elles. Ok? Alors elle allait chercher son eau au moment où il n'y avait presque personne. Parce qu'on doit se souvenir que ce que vous avez dit, que oui, j'ai lu ma Bible et je connais, mais quand il lui a dit, voilà, les Juifs et les Samaritains n'ont rien de commun. Alors, Jésus ne lui a rien dit, mais elle a dit ça avec respect quand même à l'homme qui est là. Et quand Jésus lui a dit, je ne sais pas si vous êtes déjà arrivé, parce que je suis venu à moitié, lui disant, va chercher ton mari. Alors elle a dit, je n'ai pas de mari. Alors Jésus lui a dit, oui, tu as eu 5 maris, mais celui que tu as là n'est pas le tien. Alors immédiatement, on sait quel genre de vie qu'elle avait. Alors pour ne pas provoquer les autres femmes, parce que si une femme lui disait quelque chose et connaissant la façon dont elle a répondu, elle aurait mis cette femme à sa place. Ok, d'accord. Alors juste pour la paix, elle vient à ce moment-là pour puiser de l'eau.
0: D'accord, merci.
3: Et de là, on verra que Jésus ne choisit pas ceux qui sont bien, il choisit ceux qui sont malades. Continuez.
0: Merci beaucoup.
3: Un bon chemin.
0: Merci beaucoup. Merci d'avoir participé à l'émission. Les autres, vous pouvez faire comme notre auditrice en appelant simplement au 83 25 73. Alors, nous revenons à ce que vous disiez. Et Céline Samy.
2: Oui, j'avais envie d'intervenir à la suite de Mme Samy.
0: Oui.
2: Jésus propose à cette femme au minimum deux choses. Allons dépasser ce conflit d'intérêts à court terme qui nous oppose pour des histoires de terre.
0: Ouais.
2: Courte vue. Nous tout qu'à passer et nous pas à partir avec elle.
0: Exactement.
2: Deuxième chose. Allons essayer de dépasser ces histoires de revendications, de filiation par rapport à Jacob et Abraham avant.
0: Ok.
2: Et si on dépassait ça, puisqu'un jour nous serons tous, vous et nous. Autrement dit, Jésus est en train de lui dire, je te reconnais comme ma sœur et comme étant dans la même filiation que moi, ça veut dire avec mon père.
0: Ouais.
2: Allons dépasser ça. Autrement dit, Jésus est en train de dire, et si on sortait de la violence, celle qui te fait venir prendre ton eau à cette heure-ci, c'est la peur des regards, c'est la peur d'être critiqué, c'est la peur d'être battu, c'est la peur des cancanages.
0: Voilà.
2: Moi, je te propose de sortir de cette logique-là.
0: Oui, César, elle comprend, qu'elle comprend,
2: mais elle ne sait pas qui lui parle. Elle ne le saura pas tout de suite.
0: D'accord. Alors, Céline, Samé, vous semblez être d'accord avec Franz César pour dire qu'elle avait compris que Jésus voulait qu'elle sorte de cette violence.
1: Aller plus
2: loin. Et ce conflit entre Samaritains et Juifs.
1: Si, Jésus le voulait et elle a compris. Finalement, elle a compris. Et c'est, au départ, chacune des sociétés, qu'elles soient juives ou samaritaines, entretenait, et c'était, François dit tout à l'heure, l'essentiel du conflit, mais effectivement, Jésus, la proposition que Jésus fait, c'est d'élever le niveau, d'aller plus loin,
0: d'accord,
1: de sortir du conflit.
2: Ah,
1: et
2: oui,
1: en fait, chacun d'entre nous, dans notre vie personnelle, nous aurons certainement l'occasion de le dire tout à l'heure, et on a besoin à un moment de faire le point, c'est ce que j'ai appelé la rencontre, mais une rencontre profonde avec le Christ, un moment où on va être tout seul, même si nous sommes plusieurs autour de la table, même si vous êtes plusieurs chez vous, là où vous êtes en écoutant cette émission, il y a un moment où on a besoin d'être tout seul, qu'on doit choisir ce moment-là et le vivre comme un moment de rencontre. Et lorsqu'on on se rencontre, on va écouter, on va entendre, parce qu'on va apprendre, on va réapprendre.
0: D'accord.
1: À connaître l'autre, à savoir qui il est.
2: Ce que dit Céline est en la droite ligne avec ce que j'allais dire juste avant. Je te remercie beaucoup, Céline, d'avoir dit ça. Parce que la rencontre est une réussite.
0: Mm-hmm. Oui.
2: La violence, une impasse.
0: Mm-hmm.
2: La rencontre nous met face à face et côte à côte. La violence nous renvoie dos à dos. Mm-hmm. Et c'était donc ça le problème dans ce propos entre elle et Jésus.
0: D'accord.
2: Et je lui dis, mais non, tu sais, ça ne m'intéresse pas.
0: Mm-hmm.
2: Je veux marcher avec
0: mm-hmm.
2: toi.
0: Mm-hmm.
2: Après t'avoir regardé en face. Parce que pour marcher ensemble, il faut revenir.
1: Ah oui.
0: Oui.
2: Et donc pour marcher ensemble, il faut se regarder d'abord et décider où on va.
0: Mm-hmm.
2: Finalement, cette rencontre-là que propose Jésus sera un succès parce qu'elle va accepter de lui dire, maintenant, donne-moi de cette eau-là.
0: Oui, parce qu'elle va effectivement demander ça après avoir... Alors, a-t-elle réellement compris ou a-t-elle faim? Je ne sais pas. Elle dit à Jésus, ben, j'aimerais bien que tu me donnes de cette eau. Mais, et César Franz, elle n'est pas tout à fait encore guérie, elle n'est pas sortie.
2: Il lui manque de la connaissance.
0: Il lui manque quelque chose parce qu'elle va lui dire à Jésus, elle dira à Jésus, donne-moi de cette eau pour que je ne revienne plus. On a l'impression qu'elle a encore un petit
2: elle
0: passé
2: est
0: là qui est derrière.
2: Elle est dans un conflit cognitif, c'est ça.
0: Mm-hmm.
2: Elle est dans ce passé, dans cet avenir, dans ce futur. Au moment où elle est là,
0: mm-hmm.
2: elle est écartelée entre son histoire, ça veut dire ses connaissances et son conditionnement. Parce que nos croyances, lorsqu'elles sont en nous, dans notre cerveau, nous attache.
0: Vous voulez dire sa gestion de son estime d'elle-même?
2: Sa gestion de sa personne, de son identité, de son estime d'elle-même, à ce moment-là, prend en compte son conditionnement, son formatage, si on veut. Son cerveau est formé comme ça. Donc, sa façon de penser. Donc, elle a du mal à rentrer dans la troisième dimension que propose Jésus. On a vu, hein, les deux possibilités, c'est être en violence frontale,
0: oui, c'est ça.
2: Ou se séparer.
0: Mm-hmm.
2: Et Jésus dit, mais non, on peut marcher ensemble, à condition que tu puisses percevoir cette vérité au-dessus
0: mm-hmm.
2: de ça. Absolument. Ça veut mm-hmm. dire, cette eau-là, qui est cette connaissance, ce message évangélique que je suis venu apporter. Maintenant, elle ne va pas reconnaître Jésus comme étant le Messie.
0: Oui, c'est ça.
2: Parce qu'elle n'est pas là pour ça.
0: Elle n'est pas encore dans cette dimension.
2: Elle n'a pas cette connaissance. Elle n'a pas été enseignée. Ça veut dire qu'il y a une certaine distance entre mm-hmm. elle. Et Jésus, au moment où Jésus la rencontre, et Jésus lui dit, j'aimerais que cette distance-là diminue
0: mm-hmm.
2: pour qu'on fasse hommage ensemble. Et je suis en train de te donner un message spécial
0: mm-hmm.
2: que personne t'a enseigné.
0: D'accord. Alors, avec toute l'intelligence que vous avez décrite tout à l'heure, parce qu'elle est, cette femme, elle est intelligente, elle est brillante dans tout ce qu'elle fait. Maintenant, malgré toute cette intelligence, elle n'a pas encore perçu, ou est-ce qu'elle a encore peur d'être dévalorisée par un homme encore une fois, on a l'impression qu'elle s'attache encore et encore à vouloir se cacher à midi et à dire, eh bien, je ne voudrais plus avoir à revenir à midi, donc donne-moi de cette eau pour que jamais je ne revienne sur les lieux. Donc elle n'est toujours pas guérie, elle n'est pas encore guérie et elle a encore quelques petites cicatrices du passé.
2: Elle n'accède pas au symbolisme auquel Jésus l'invite, pas encore.
0: Alors, Franz César, dans votre profession, est-ce que c'est facile pour un individu de se revaloriser, d'accepter d'avoir du prix, d'avoir de la valeur? Est-ce que c'est simplement un tour de magie parce que quelqu'un vous a dit ça, vous a dit un mot?
2: Combien
0: parce
2: de temps ça prend?
0: Oui, un peu. Je ne voulais pas être direct.
2: Souvent, les gens me demandent, mais si je te consulte, si je vous consulte, ça... Ça va faire combien de séances?
1: Ouais.
2: Combien de temps mettons à détruire l'estime de soi d'une personne? L'estime de soi, c'est quoi? C'est la façon dont j'évalue ma valeur.
1: Ouais.
2: La façon dont je mesure, d'accord, mm-hmm. ma valeur.
0: Mm-hmm.
2: Donc, on pourrait prendre une échelle de mm-hmm. 0 à 10. Donc, 0, c'est nul.
0: Mm-hmm.
2: Et 10, on pourrait dire le sommet. Bon, entre 0 et 10, je me donne quelle valeur?
0: Mm-hmm.
2: La construction de l'estime de soi, c'est l'affaire depuis avant la naissance.
0: Mm-hmm.
2: Avant la naissance, on a commencé à construire l'estime de soi d'une personne humaine.
0: Mm-hmm. Vous voulez dire que les sentiments de nos parents, de nous...
2: Le projet que les parents forment pour nous
0: ouais.
2: définissent déjà à quelle hauteur ils estiment notre succès dans la vie.
0: Mm-hmm.
2: Mm-hmm. En général, le parent situe son enfant juste au-dessus de lui. D'autres parents situent leurs enfants à des années-lumière de ce qu'ils ont fait eux-mêmes. Hein, une façon de dire, accomplis ce que je n'ai pas pu accomplir dans ma vie. D'autres, en général, et là c'est plutôt sain, situent l'enfant en mieux que moi. mais pas tellement loin que ça.
0: Mais vous n'avez pas cité les parents qui situent les enfants au-dessous.
2: Oui, et ça s'appelle les parents toxiques. Il y a des parents qui ne veulent pas que leurs enfants réussissent et qui mettent tout en œuvre. C'est une stratégie pour que les enfants ne parviennent jamais à leur hauteur.
0: Ils leur font une sorte de concurrence malsaine.
2: Ce n'est même pas une concurrence. C'est une entreprise de destruction permanente.
0: Comment,
2: ça, c'est dans la façon de parler.
0: Est-ce que ce que je vous demande?
2: Absolument. C'est dans la façon de considérer, c'est la façon de nommer cette personne, cet enfant qu'on nous a confié. Parce que les enfants nous sont confiés, c'est pas pour nous. Ouais. Il y a des parents qui ne supportent pas que leurs enfants puissent réussir. Certains parents voudraient que leurs enfants restent à leurs bottes et que leurs enfants soient à leur disposition. Certains parents ne supportent pas l'idée que leurs enfants réussissent alors qu'ils ont échoué. Ils prennent leur revanche sur leurs gosses. On connaît très bien ça dans mon métier. On sait les identifier.
0: D'accord.
2: Où qu'ils soient, on sait le savoir. Parce que les enfants parlent de ces parents-là. Ces parents-là ne consultent pas, vous savez. Ils ne viennent pas nous raconter. Vous savez, je suis en train de maltraiter mon gosse. J'aimerais que vous puissiez m'aider à ne plus le faire. Non, ça ne se passe pas comme ça.
0: Est-ce qu'ils sont toujours conscients de cette forme de violence, de cette forme de maltraitance? Parce que c'est une forme de violence, de maltraitance.
2: Si je vous réponds qu'ils ne sont pas conscients, je serai d'une certaine manière en train de vous dire, les pauvres. Non. Dieu nous invite à protéger les faibles.
0: D'accord.
2: Et il nous invite à montrer à ceux qui sont responsables du malheur des autres en quoi ils sont responsables de leur malheur. Et donc je pourrais vous dire que les parents qui sont maltraitants pour un certain nombre de situations de maltraitance et d'abus n'ont pas toujours conscience des conséquences fâcheuses jusqu'où cela va dans la destruction, la déstructuration de la personne. Mais alors, beaucoup de parents savent quels sont les objectifs qu'ils poursuivent.
0: D'accord. Alors, pour revenir à notre dame du jour, Céline.
1: Oui, il faudrait effectivement donner des exemples de personnes. On va rencontrer dans des couples qui vont utiliser les enfants, vont prendre les enfants en otage et qui vont exercer une influence mauvaise sur les enfants sans accorder de l'attention à l'enfant, le résultat qui sera fait sur l'enfant, mais pour détruire l'autre.
0: Oui.
1: Une intention malsaine.
2: Ce sont des instruments dans les divorces. C'est souvent le cas. Ouais. Mais pas forcément dans les divorces. Dans le fonctionnement d'une cellule familiale, d'une famille nucléaire, un parent peut utiliser un enfant comme un allié.
0: C'est ça.
2: Ah oui, ça c'est très fréquent. Et bien évidemment, lorsqu'on reçoit ces parents-là en consultation, on leur appelle très très très rapidement. C'est une urgence, je dirais, que votre enfant a besoin juste d'être aimé pour lui-même. Et la gestion de vos conflits de couple, conjugaux, relève d'un autre espace.
0: D'accord.
2: Et on fait des petits schémas pour leur permettre de comprendre. Après, on leur donne des éléments pour qu'ils soient clairs sur les conséquences aujourd'hui et les conséquences à moyen long terme s'ils ne changent pas d'attitude.
0: D'accord. Alors, Monsieur César, vous avez cité des parents ou des personnes qui ont des problèmes d'estime de soi, mais dès la conception. Mais les personnes comme la femme du jour, Madame la Samaritaine, c'est probablement pas quelque chose de génétique, je veux dire.
2: Non.
0: Ça vient pas de chez ses parents. Ça vient bien d'elle-même. Donc, à quel moment, ou je vais dire ça différemment, quelle forme peut prendre le manque d'estime de soi?
2: Plein de formes, et ça dépend des situations qu'on a vécues. Je ne crois pas qu'on puisse mettre hors de cause ses parents. C'est pas génétique, c'est appris. Tout le monde ne devient pas péripathéticien. On a un profil pour ça. Et je dirais, avec le profil, les circonstances de vie qui vont favoriser le fait qu'on va aller dans cette direction.
0: Okay.
2: Mais lorsqu'on a été abusé sur son corps, on appelle ça des abus sexuels, qui peuvent être des attouchements, qui peuvent être, je dirais, l'inceste, qui peuvent être le fait de voir des gens faire l'amour alors que ça ne nous concerne pas ou qu'on n'a pas l'âge de ce genre de choses, parce que ça se fait dans l'intimité. Donc vous avez toute espèce de perversion autour de la sexualité qui sont des abus sexuels. Et plus tard, la conception que l'on a de son corps va justifier que l'on va l'utiliser comme un outil.
0: D'accord.
2: Un moyen économique. Un moyen aussi d'exister. Parce que tout ne tourne pas autour de l'argent.
0: C'est ça.
2: Au moins, quand je suis dans cette pratique-là, quelqu'un s'intéresse à moi. J'existe pour celui qui vient me payer.
0: Mm-hmm. Alors, et
2: c'est une partie de mon identité.
0: Quelqu'un qui n'irait pas comme elle, je suppose, puisque Jésus lui dit que c'était ses maris, donc je suppose qu'elle n'était pas payée pour, mais elle livrait son corps à des hommes, peut-être juste de passage. Est-ce que...
1: C'est peut-être une manière de réagir. Une manière de réagir au vieux lorsqu'on a subi, comme tu dis.
2: C'est une façon d'exister.
1: Ah oui.
2: Mm-hmm. En dépit de d'autres façons d'exister que l'on n'a pas appris, mm-hmm. parce qu'on vit comme on a appris à vivre.
1: Ouais.
2: On gère son corps comme on a été traité sur son corps.
0: Alors, est-ce que ce n'est pas une sorte d'effet boomerang? On m'a violenté, mais là, je suis en train de me violenter moi aussi.
2: Oui.
0: En acceptant.
2: C'est ça.
1: Oui, c'est ça.
2: Absolument. Je me traite comme on m'a traité. Mm-hmm. Je ne vaux que ça.
0: Okay.
2: Je vaux ce que l'on m'a enseigné sur moi-même.
0: Mm-hmm.
2: Et parfois, l'idée de s'affranchir des violences, des abus de toutes sortes, est difficile parce que certaines personnes ont construit la croyance mm-hmm. qu'elles méritent ce
0: ça.
2: Qu'elles sont.
0: Okay. Donc, elle n'a même pas envie de s'en sortir. Elle ne peut pas s'en sortir.
2: L'hypothèse de s'en sortir s'accompagne d'une grosse culpabilité bien souvent.
1: Ouais.
2: Je mérite, si je suis traité ainsi par mes parents, donc ceux qui m'aiment et donc mm-hmm. qui savent qui je suis, c'est que je ne vaux que ce traitement.
0: Ouais.
2: Parce que l'enfant est dans une dépendance émotionnelle vis-à-vis de son parent.
0: Mm-hmm.
2: Et donc, quand il s'est construit ainsi, plus tard, vis-à-vis de toute personne qui peut avoir une certaine autorité, cet enfant qui est aujourd'hui un adulte va se comporter avec toute personne qui a une figure d'autorité de la même manière.
1: Merci.
2: Puisque celui qui avait autorité sur moi me traitait ainsi, et m'a donc donné la définition de qui je suis. Oui, cette définition colle à qui je suis. Et donc, je vais accepter que d'autres personnes me la collent.
0: D'accord. Alors, moi, je vous relance la perche, Franz César, parce que dans votre profession, dans votre milieu, dans votre vocation, je vais dire, parce qu'en vous écoutant parler, je sens que c'est beaucoup plus qu'une profession, que c'est aussi une vocation, celle de former et de celle de former. Qu'est-ce qu'on peut dire à des parents, à d'autres? Comment faire? Comment réagir face à quelqu'un qui se sous-estime, qui est sous-estimé et qui se sous-estime ici? Et je reviens à Jésus.
2: Comment l'aider?
0: Je reviens à Jésus. Et j'aimerais bien que nous en parlions avec vous aussi, Céline Samé, là, juste l'attitude de Jésus. Avec cette femme, j'avais volontairement souligné en début de programme, en début d'émission, le premier verset du chapitre 4. Jésus qui sait. On dirait que c'est une...
1: C'est pertinemment qu'il le fait.
0: Il sait pertinemment qu'il va passer par là. Il le fait exprès. Et il choisit un alibi. C'est un alibi, tenez. Jésus, qui sait que les pharisiens apprennent qu'il baptise comme... qu'il fait des baptêmes et qu'il en a beaucoup plus que Jean. On se demande que vient chercher ce texte. Il est comme un cheveu sur la soupe. Puisqu'après, on ne va parler que de la Samaritaine et du passage de Jésus en Samarie. Et puis alors, justement, on vient au vif du sujet. Jésus a quitté la Judée, il est retourné en Galilée et il est passé donc par la Samarie. On dirait que c'était l'alibi. L'alibi, Céline, Samé, l'alibi.
1: Ouais.
0: Vous dites ça, mais je vais passer chez vous. Mais pourquoi faire en fait? Alors, après que vous répondiez, je pense que César Franz aura certainement des choses à nous dire concernant les personnes, comment faire, comment réagir.
2: Bien restaurer.
1: Ouais. En tout cas, je suis vraiment émerveillée et je considère que la réponse que Jésus lui donne, si tu connaissais le don de Dieu et qui est celui qui te dit ceci, ça va déclencher quelque chose en toi. Oui. Parce que Jésus fait miroiter devant elle une perspective extraordinaire. Et je considère, pas que ce soit le centre du texte, cette partie-là, mais à mon avis, nous devrions garder à l'esprit.
0: Alors, Céline Samé, je vois là Jésus qui se met tout en œuvre pour... gagner l'estime ou regagner l'estime de cette dame qui apparemment l'a perdue, et Jésus le sait. Mais oui. il va tout faire, lui, Jésus.
1: Oui, et Jésus lui fait miroiter devant ses yeux une nouvelle perspective, une nouvelle orientation. Mm-hmm. Et le texte que j'avais sous les yeux, là, le verset 10, Jésus dit, « Si tu connaissais, c'est-à-dire que tu as une opportunité exceptionnelle, c'est celle-ci, la rencontre que nous avons maintenant, et à partir de cela, tout peut changer dans ta vie. Mm-hmm. » C'est vrai, M. César l'a dit tout à l'heure, elle n'a pas encore la connaissance intellectuelle, elle ne possède pas qu'il est le Messie, le Maître. Mais lui, en tant qu'éducateur, en tant que pédagogue, il fait miroiter, il indique qu'il y a une perspective.
0: Est-ce qu'il n'y a pas aussi,
1: reprendre de l'assurance.
0: N'y a-t-il pas aussi, avec les propos qu'il emploie, justement, une certaine confiance qui se dégage de lui, de sa personne? Il n'est pas un homme comme les autres hommes qu'elle a fréquentés. Ah. Elle est seule là au puits, un homme seul, excusez-moi, nous sommes femmes et
1: oui,
0: un homme.
1: Ça peut être délicat.
0: D'accord, mais
1: délicat
0: là.
1: Délicat pour soi et délicat pour les autres yeux qui nous regardent.
0: Alors tout à l'heure, Franz César avait souligné que elle était une femme délicate, une femme qui avait du savoir-vivre et qui avait dit « mais il n'est pas permis que nous causions entre nous ». Mais en plus de ça, moi j'admire l'attitude de Jésus qui certainement a dû faire la distinction d'entre tous les hommes et lui redonner confiance pour que malgré le fait qu'elle ait dit préalablement « oui, tu n'es pas, nous ne sommes pas du même, on ne va pas causer », mais elle va quand même parler. Oui. Elle va discuter avec lui et pendant un long moment.
1: Ah oui, mais Jésus a atteint son objectif, hein, parce que Jésus a obtenu qu'elle parle, qu'elle échange, et Jésus va lui dire, eh bien, tu m'aurais toi-même demandé à moi. Jésus lui ouvre la porte, Jésus lui dit, eh bien, vas-y.
0: Jésus lui dit, moi, je t'ai demandé, mais toi, en tant que femme, toi en tant que femme, c'est toi qui me demanderais.
1: Tu peux. Oui, c'est toi qui me demanderais. Il lui donne au conditionnel, effectivement, c'est au conditionnel, et il suffit pour elle, comme de l'intelligence dont nous avons parlé tout à l'heure, il a suffi pour elle de comprendre la chose et de poursuivre la conversation. Parce que, remarquez, il y a plusieurs niveaux. Il faut déjà qu'elle poursuive la conversation. Il faut qu'elle intègre, qu'elle admette progressivement ce que Jésus va dire, au point où, à la fin, elle va demander cette... Mais elle ne le fait pas tout de suite. Hein. Elle écoute. Mm-hmm. Elle comprend. Elle s'imagine avoir de l'eau, ne plus avoir besoin de venir. Et finalement, elle dit, « Seigneur, tu n'as rien pour puiser. » J'ai envie de dire que là, elle marche, elle commence à croire. Tu n'as rien pour puiser, le puits est profond, deux obstacles importants, et comment tu aurais fait? Donc au cas où tu serais, ce que tu dis là, et comment tu ferais? Et petit à petit, je la vois rentrer dans le programme de Jésus. Mm-hmm. Et c'est ce que je voulais indiquer tout à l'heure, que lorsqu'on la rencontre se fait, la rencontre véritable, hein, l'adhésion se fait avec Jésus, il y a une progression, et il y a une progression qui se fait, et c'est le début d'une
0: Alors, pour donner l'opportunité à M. César de nous en dire davantage, est-ce que cette expérience de Jésus ne nous donne pas un brillant exemple, un bel exemple pour la vie d'aujourd'hui, pour quelqu'un qui subit des violences, des sévices morales, psychiques, tout ce que vous voulez, comme le cas de cette femme où Jésus va marcher, va faire des pas petits et puis un peu plus grands avec elle, mais où il va la revaloriser, où il la respecte de par sa propre attitude, l'attitude de Jésus. Il respecte la femme, et puis finalement, elle apprend à se réestimer, je vais dire. Qu'est-ce que vous pensez?
2: Cela m'inspire beaucoup, et je vous remercie beaucoup de m'avoir invité. Même si je dois partir dans 10 minutes, parce que je dois consulter après.
0: Je sais.
2: Vous savez, le problème de l'estime de soi se pose à toute personne néophyte que nous invitons au nom du Seigneur à prendre le baptême.
0: Alors, Monsieur César, je voudrais vous demander de ne pas perdre votre fil, mais nous allons donner d'accord, nous allons donner l'opportunité à l'auditeur. Allô, bonsoir, nous vous écoutons.
5: Oui, allô, bonsoir à vous tous sur le plateau.
0: Merci.
5: Comme d'habitude, j'aime et je rends gloire à Dieu de... C'est très enrichissant, toujours. Et je voulais dire une chose que, effectivement, qui m'est venue en vous écoutant. C'est surtout quand la dame qui a parlé à l'instant, qui est sur le plateau avec vous, disait que Jésus a amené la Samaritaine à rentrer dans son programme. Et ça m'a fait tilt. Parce que je me questionne énormément quand je vous écoute. Et ça m'a fait tilt sur quoi? Sur le fait qu'on est des enfants de Dieu. Et Dieu nous dit, venez à moi. Il dit, venez à moi comme des petits enfants. Et je me posais la question, effectivement, quand j'étais enfant, je passais mon temps à faire quoi auprès des adultes? Poser des questions. Et effectivement, je me suis dit, mais est-ce que c'est pas ça? Passer son temps à poser des questions à Dieu pour demander, lui demander, mais qu'est-ce que je dois faire? Comment tu fais? Comment ça fonctionne? Et tout le temps être en conversation. C'est sur ça que je voulais rebondir.
6: D'accord, merci beaucoup.
5: C'est moi qui vous remercie.
6: Oui, et Franz César a beaucoup de choses à vous dire.
2: Oui, alors finalement, toute personne qui est appelée à donner son cœur à Jésus, à passer par les eaux du baptême, a un problème avec l'estime de soi.
0: Pourquoi vous dites ça?
2: Forcément. Puisque nous avons demandé, souhaité nous engager dans une vie nouvelle, ça veut dire que l'image que nous avons de celle dans laquelle nous étions n'était pas bonne. C'est aussi simple que ça.
0: Ok.
2: Que se passe-t-il avec Jésus, cette femme? Il essaie de la tirer dans une logique spirituelle. Elle est scotchée à une logique matérielle. Et même au moment où il dit, si tu savais qui te parle et qui pourrait te donner de l'eau et de l'eau, je dirais, Tarissa, elle lui dit, mais au panier, avec qui tu vas chercher l'eau là, et puis là, profond, pas une corde. Oui, donc elle montre qu'elle n'a pas encore changé de registre. Elle est toujours sur un registre terrestre, matériel. Elle est sur des choses éphémère, et qui ne dure pas.
0: C'était naturel quand même.
2: Oui, mais à pas fauteuil. Lui faut du temps pour intégrer ça. Il nous faut du temps pour accéder à la connaissance. Et donc, qu'est-ce qui se passe-t-il? Jésus lui dit, écoute, tu as besoin de connaissance. Si tu savais. Donc, il te manque des connaissances. Nous avons besoin de connaissances pour changer. Lorsque notre estime de nous-mêmes souffre, nous avons besoin de changer nos connaissances sur nous. Comment se dit qu'on en soit arrivé là? Non. Ce qu'on m'a raconté n'est pas vrai. Je ne suis pas cette personne-là. Je ne suis pas cette personne mauvaise dont vous parlez. Antimoun pas paresseux. Pontimoun pas paresseux. Il n'y a pas d'enfant paresseux, vous savez. Il y a des enfants à qui on n'a pas appris à faire des efforts. C'est deux logiques différentes.
0: Oui, d'accord, d'accord.
2: OK? Quand on dit quelqu'un n'aime pas d'amour, non. C'est une personne qui n'a pas reçu de l'amour. C'est pas la même chose.
0: Ou peut-être à qui on n'a pas appris.
2: Elle n'a pas reçu. Parce que si elle avait reçu, elle aurait donné. Je suis
0: Vous croyez ça?
2: Mais ce n'est pas une croyance, c'est une certitude.
0: D'accord.
2: Dieu nous invite à aimer tous les jours. Pourquoi? Parce qu'il sait que beaucoup vont grandir sans avoir reçu. Élie, au jargon, et alors, continue d'aimer les gens. Quand les gens viennent à mon cabinet pour me dire quand même, je leur dis, hein, la personne qui t'aime pas, tu voudrais qu'elle t'aime alors? Mais dis-moi, si elle t'aime pas, c'est qu'elle a pas ce que tu attends. Hein? Qui va lui donner ça? Et là, je commence à faire réfléchir la personne sur qui elle est dans cette relation. Tu es dans une relation de dépendance? Là où le Seigneur t'invite à donner, tu attends de recevoir. On n'est pas dans la logique spirituelle. Pour qu'une personne puisse réparer l'estime de soi, il est donc utile qu'elle apprennent des connaissances nouvelles sur elle-même. Deuxièmement, parce que c'est ça que j'ai dit avec elle. Hein?
0: Puis peut-être qu'elle accepte.
2: De toutes les façons, on ne peut pas forcer la porte. Si la personne est disponible. Et Jésus savait qu'elle était disponible.
0: Et quand je dis qu'elle accepte, est-ce qu'elle accepte aussi d'être cette image
2: nouvelle qu'on lui propose? Si on le fait avec amour, on saura le faire avec patience. Et on saura choisir les mots et les moments. Donc, je n'ai pas de problème avec le fait de savoir quand il faut commencer.
0: Même quand Jésus a été assez sec. Pas sec, non, pas sec, ce n'est pas le mot qu'il faut. Mais je vais dire...
1: Mais il touche du doigt.
0: Voilà. Mais il touche quand même quelque chose
2: d'assez délicat. Et Jésus souligne son honnêteté et lui dit, tu fais bien. Ouais. Jésus est en train de lui dire, yes, tu es une personne honnête. C'est bien ce que je pensais de toi. Il est en train de lui dire, ton estime de toi n'est pas celle que tu crois. Tu peux estimer que tu es quelqu'un d'autre parce que tu es honnête. Je suis en train de te révéler que tu es honnête.
0: Voilà. Ok. Donc, vous voulez dire, César Franck, Franz, oh, Franck, Franz.
2: Franz.
0: Vous voulez dire que Jésus voulait surtout lui dire, tu es une personne honnête, au lieu de lui dire, tu es une femme qui a plusieurs maris.
2: Tu es une personne mienne.
0: D'accord.
2: Sauf que ce qu'on t'a raconté à ton sujet et la vie que tu mènes, c'est pas celle-là que tu mérites et que tu vaux. Il y a une autre plus belle que ça. Et je t'invite à entrer dedans. Pour conclure sur mon affaire là, sur comment aider quelqu'un à se reconstruire, la personne a besoin de connaissances sur les autres. Nous avons parfois besoin de comprendre comment les gens nous ont amenés à penser qu'on était des gens mauvais.
0: Ça, c'est difficile, ça.
2: Non, mais les connaissances existent, elles sont là, elles sont disponibles. Oui, elles sont disponibles.
0: Il faut peut-être avoir le cran d'aller les chercher et
2: Alors, il y a le cran d'aller les chercher, mais il y a aussi ceux qui les possèdent et qui peuvent les donner. Mm-hmm. On a besoin d'apprendre à une personne qui souffre d'un manque d'estime de soi ou d'une mauvaise estime de soi. Mm-hmm. Parce que la mauvaise estime de soi, ça peut être l'orgueil.
0: Ouais.
2: On a parfois besoin de quelqu'un pour nous enseigner l'humilité.
0: Mm-hmm.
2: Vous savez, pour progresser sur la question de l'estime de soi, qu'est-ce qu'il nous faut ? Apprendre à reconnaître nos besoins et à chercher à les satisfaire plutôt que d'être dans une attente, dans une dépendance passive vis-à-vis des gens. Apprendre à reconnaître nos besoins et à trouver les moyens de les satisfaire. Quatrième chose, persévérer. Parce que la vie n'est pas facile, mais elle n'a jamais été facile. Depuis que le péché est là, elle n'est pas facile. Et Jésus a souffert. Donc parfois, nous allons passer par des épreuves et nous allons avoir du mal à quitter cette vieille peau-là. Hein, si on prend l'image du serpent. Vous savez, la peau du serpent, c'est pas comme ça, hein?
0: Oui, oui.
2: Ça lui coûte un effort.
0: Tout à fait.
2: Donc, il faut persévérer parce que ça va l'embarrasser pour cheminer. Mm. Donc, parfois, nous avons besoin de temps et de persévérance pour abandonner cette mauvaise image de nous. Mm. Enfin, nous avons besoin d'apprendre à nous faire grâce. Mais si je suis pécheur, mais je suis justifié et Dieu me voit comme un enfant de sa maison, comme le frère de son enfant Jésus, comme la sœur de son... Me faire grâce et dire, oui, j'ai fait toutes ces choses mauvaises par le passé, et alors ? Et qui es-tu toi pour me le rappeler ?
0: D'accord.
2: Non, non, je l'ai laissé bien au fond de la mer, comme disait Pasteur Bibra Kagoudolian, à l'époque où il faisait son effort là. Eh bien, si tu as les moyens d'aller chercher mes péchés au fond de la mer, c'est ton problème. Entre-temps, j'ai beaucoup à faire.
0: Amen.
2: Et enfin, prendre des risques dans la vie. Il n'y a pas de vie sans risque. La naissance est un risque. Donc, vivre est un risque. Parce qu'au moment de la naissance, on peut mourir.
1: Oui, oui.
0: Tout à fait.
2: Donc vivre, prendre le risque d'aller de l'avant, de se donner les moyens, de trouver de l'aide et surtout de me dire Seigneur dans la prière de nous donner cette volonté qu'avait Jésus d'aller au bout du projet.
0: Quand je vous entends, Franz César, je perçois et je lis aimez-vous.
2: Oui, c'est ça.
1: C'est ça.
0: Oui. Regardez-vous.
2: Aimez-vous vous-même.
0: Aimez-vous.
2: Si on ne vous a pas assez aimé. Et vous allez avoir, grâce à Dieu, autour de vous des personnes et des circonstances pour vous enseigner comment vous aimez vous-même.
0: D'accord. Alors, je sais que vous avez besoin de partir, mais dites-nous, vous avez déjà répondu, mais j'aimerais que vous répétiez ça encore, on ne sait jamais. Il y a peut-être quelqu'un là qui nous écoute et qui a ce problème d'estime de lui-même, cette estime de soi, et qui est en train de se dire, ouais, bon, j'entends tout ça, mais je n'arriverai pas, et qui a peur. Est-ce que c'est important pour une bonne qualité de vie de bien s'estimer ?
2: Absolument, parce qu'en fait, l'estime de soi fait partie des paramètres importants qui détermine notre motivation, notre volonté. En fait, lorsque je pense de moi que je suis quelqu'un de bien, ça me donne des ailes.
0: D'accord.
2: Ça me transporte.
0: Donc
2: vous avez vu un planeur?
0: Oui. D'accord.
2: Ça vole sans effort.
0: Ça plane pour
2: ça
0: moi.
2: Ça plane au-dessus de l'air chaud. Et cet air chaud, c'est cette valeur que je me donne à l'intérieur de moi.
0: D'accord.
2: On en a besoin pour être motivé dans la vie.
0: Sans se surestimer, parce qu'on s'aime et qu'on s'estime pleinement, ça nous ouvre la porte du ciel, justement. Parce qu'on apprend, Céline, on apprend certainement à comprendre et à apprécier le geste de Jésus.
1: Absolument.
0: Et de voir, bon, waouh, il a fait quelque chose de grand pour quelqu'un, entre guillemets, de grand que je suis.
1: De grand que je suis.
0: J'ai du prix à ses yeux, j'ai de la valeur à ses yeux. Je ne suis pas n'importe qui.
2: Au pays.
0: Merci César Franz d'être venu ici.
2: Merci de m'avoir invité.
0: D'accord, on vous rappellera de toutes les manières. Vous avez tellement d'autres choses à nous dire. Ce fut un plaisir de vous avoir et à très bientôt.

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2: Nous avons choisi aujourd'hui de parler d'une femme de la Bible, la femme samaritaine, qui à notre avis a subi quelques dégâts de ce côté-là, justement. Elle a probablement subi des agressions psychologiques qui l'ont poussée à venir puiser de l'eau en plein midi pour ne pas être vue, pour ne pas être rencontrée, pour ne pas être agressée verbalement, psychologiquement ou peut-être même physiquement. Céline Samé, que pouvez-vous nous dire à propos de ces violences faites aux femmes?
4: En fait, nous sommes arrêtés déjà il y a un instant sur la violence également qui est exercée parfois par les parents sur les enfants. Et la proposition que je voudrais vous faire, c'est de revenir un peu et de considérer comment se développe l'escalade de la violence. Tu l'as dit, cela commence généralement par des agressions psychologiques. Ça commence tout douceur, tout doucement, on dirait à petit feu. Ensuite, dans le couple, puisque c'est de cela qu'il s'agit, l'installation de la violence verbale va se faire de plus en plus et peut-être et l'un va commencer et l'autre va poursuivre. Généralement, c'est l'agresseur qui commence. Ensuite, et malheureusement,

0: quand cela encore arrive, on a de la peine à le dire, mais en 2011, il y a encore des personnes qui font appel à des agressions physiques ou des personnes qui subissent des agressions physiques. Et il y a évidemment, cela peut arriver jusqu'à l'homicide. Cette évolution donc peut se développer sur de très longues périodes. Il peut y avoir violence psychologique et verbale pendant des années avant la première agression physique. Mmh. Alors, la personne que vous voyez, qui est bien, qui s'arrange pour être bien, bien présenter tout cela, mais vous ne pouvez pas imaginer ce qu'elle subit.
1: Et Céline Samé, la violence physique dont vous parlez, puisque vous dites qu'il y a une sorte d'escalade, une progression, oui. L'agression physique n'est pas forcément la plus ardue. Je dis bien, non. Mais pas forcément.
0: Et si, vous avez raison de dire, parce que une violence psychologique, ça fait, en fait, j'allais dire plusieurs violences, parce qu'il faut subir, il faut affronter plusieurs combats à la fois. Il faut affronter l'humiliation qu'on reçoit par la violence psychologique, mais il faut aussi se protéger parce que des fois, certaines personnes ont commencé à percevoir et on a pas envie que ces personnes se rendent compte. Donc, on se bat aussi de ce côté-là. Et il y a, dans le vécu, dans le fonctionnement avec les autres, vous savez, souvent, on a trouvé des femmes dans le déni, hein, et elles ont cherché de manière ou d'une autre à camoufler, cacher.
1: Pourquoi ont-elles envie, justement, de camoufler au lieu d'avouer, comme cette femme qui se cachait?
0: Eh bien, parce que son estime est entamée, son estime de soi, elle considère est mauvaise parce que les autres doivent bien regarder avec un regard.
1: Et la juger mal.
0: Et la juger mal. Mm-hmm. Donc, c'est normal que face aux agressions psychologiques, puisque beaucoup ne savent pas, il vaut mieux essayer de camoufler au mieux possible pour que ça dure longtemps. Seulement, lorsque la violence physique arrive, on ne peut plus cacher.
1: On ne peut plus cacher. Maintenant, quel intérêt on a à vouloir cacher cette agression, alors pas quand elle est physique, quand elle est psychique, quand elle est verbale, puisque justement, c'est pas, et M. César en parlait tout à l'heure, mais je ne suis pas la fautive. C'est pas forcément parce que j'ai fait quelque chose de mal. C'est parce que l'autre qui est en face de moi a voulu user de méchanceté et m'a dit des propos comme cela. Donc, pourquoi? Alors, qu'est-ce qui se passe en nous pour que nous sous-estimions au point de donner raison à l'autre?
0: Il faut dire que cela se passe de manière insidieuse. Mm-hmm. Parce que celui qui est l'agresseur, il ne se considère pas comme un agresseur, ou en tout cas, publiquement, il ne veut pas paraître un agresseur. Mm-hmm. Et au contraire, il va apporter des fleurs le lendemain, il va apporter quelque chose lorsqu'il aura peut-être donné des coups pour pouvoir rassurer, dire qu'en fait, non, je t'aime quand même. Et ce sont des situations que les femmes qui sont agressées...
1: Alors, quand il fait ça, est-ce que vous voulez dire que la femme finit par se dire, bon, ben, après tout, il est peut-être pas si mal que ça, il est sympa, il est bien, c'est moi qui suis pas bien?
0: Oui, cette tension-là, c'est une période de tension qui s'évolue. Hein. Il y a un conflit, il y a des conflits, divergences. C'est divergence sur l'éducation des enfants, sur les relations avec la famille, divergence sur le choix du budget, souvent, et décision de la vie familiale en général. Et il y a une tension parce que celui qui domine continue, veut dominer, et celle qui est dominée, elle a la crainte, elle a la peur. Donc, cette situation va durer, il y aura l'agression verbale, psychologique, physique, et je n'ai pas mentionné l'agression sexuelle, mais vous aurez bien compris que l'agression sexuelle fait partie des violences que beaucoup de femmes subissent. Donc elle, celle qui est dominée, elle sera en colère des fois, elle sera humiliée, elle sera triste, elle va se rendre compte à l'évidence qu'elle est impuissante, et parfois elle va vivre un sentiment de désespoir. Souvent, l'autre, je le disais il y a un instant, va faire des tentatives de montrer qu'il n'est pas si mauvais garçon. Et elle va aller jusqu'à faire un transfert de responsabilité. Elle va être frustrée et elle va finir par se dire, est-ce que c'est pas moi qui suis Est-ce que c'est pas moi qui suis... L'estime de soi, c'est ça, pas encore... C'est ça, c'est ça. Est-ce que c'est pas à cause de moi? Est-ce que je fais pas... Elle va se culpabiliser.
1: Mais est-ce que ça lui arrive de trouver des raisons aussi? Parce que je pense qu'elle ne s'arrête pas seulement à se dire est-ce que c'est pas moi, est-ce que c'est pas moi.
0: Mais
1: elle va jusqu'à trouver des raisons valables.
0: Elle va trouver des raisons pour excuser l'autre.
1: Des raisons qu'elle appelle valables.
0: Oui, des raisons qu'elle appelle valables. Mm-hmm. Et évidemment, j'ai indiqué, on va passer rapidement dessus, sur la période de rémission, les sourcils amoureuse, c'est-à-dire il va revenir avec ses fleurs ou avec autre chose, mm-hmm. et puis elle va repartir, mais ça ne va pas durer longtemps.
1: Mm-hmm.
0: Alors,
1: ça, c'est le naturel, il revient au galop.
0: Le vécu des femmes violentées, c'est quelque chose de terrible. C'est mm-hmm. la perte de l'estime de soi, c'est la honte, c'est l'ambivalence parce que, bon, ben, qui est la faute? Est-ce que c'est lui, est-ce que c'est moi? Il y aura l'anxiété, il y aura la rupture, et il y aura un jour, peut-être, une décision de départ. Vous savez très bien que les femmes, généralement, lorsqu'elles décident de partir, c'est parce qu'elles n'ont plus aucune solution. Parce que pour la plupart, elles ont déjà des enfants avec. Et puis, il y a toujours la question d'estime de soi, ce que dira l'autre. Il y a beaucoup de raisons pour lesquelles, lorsqu'une femme décide de partir, c'est vraiment qu'elle a utilisé tous les moyens et qu'elle n'a perdu espoir.
1: Elle n'a plus de ressources, donc
0: elle
1: dit bon,
0: je pars. Okay. Maintenant, il y a la pression de l'entourage qui se fait également, parce que si on a des enfants, il faut s'occuper, il faut prendre soin de ses enfants, il faut prendre soin de son
1: parfois,
0: couple.
1: Parfois, on a aussi peur de faire mal aux enfants.
0: On reste. Alors, maintenant, s'il fallait dire les conséquences du départ, eh bien, il y a beaucoup de conséquences. Hein. Mm-hmm. Les conséquences sont économiques, parce que si c'était du temps où la femme ne travaillait pas, il faudrait bien trouver un moyen de subvenir à ses besoins. Il faudrait avoir une position sociale et quelqu'un qui parle, qui quitte son foyer, ça c'est pas a priori bien vu. Il y aurait un manque d'affectivité parce que ça peut vouloir dire quitter son foyer, sa famille, c'est vraiment être une mère qui ne le mérite pas. Et puis professionnellement, ça peut aussi poser un certain nombre de problèmes émotionnels, psychologiques, social, n'en parlons pas. Il y a aussi des personnes qui ne vont rester parce qu'il y a un instant, nous disions qu'on arrive à des situations désastreuses, hormis elles-mêmes. Et c'est important de savoir que des gens ne partent pas pour les différentes raisons que nous citons, j'admets trop rapidement, mais c'est important de savoir aussi que on a besoin d'appuis amicaux, juridiques, sociaux lorsqu'on est dans une telle situation. Lorsqu'on est victime de la violence, on a besoin de trouver compréhension, trouver des oreilles pour écouter et, j'allais dire, sinon des parents, des amis, des personnes compétentes qui sont capables.
1: Mais vous dites qu'on en a besoin. Mais justement, l'exemple biblique que nous avons choisi aujourd'hui, à mon avis, est parfait. Parce que pratiquement, les personnes qui en ont besoin vont justement se cacher pour qu'on ne sache pas qu'elles sont dans ce problème-là. Ces femmes, elles vont se taire. Vous avez dit tout à l'heure que parfois, elles sont dans le déni. Elles disent que parfois, vous allez jusqu'à leur demander « ça va ?»« Oui, oui, ça va très bien. » Elles iront jusqu'à défendre l'agresseur.
0: Absolument.
1: Aux yeux des gens. Alors que, selon ce que vous venez de nous dire, elles ont justement
0: besoin
1: d'être écoutées, d'être entendues.
0: Oui, parce qu'il faut savoir qu'il y a des personnes qui subissent véritablement. Et si l'aspect physique n'est pas la plus douloureuse, mais en tout cas, lorsque vous entendrez la femme dire que c'est le chat qui est passé assis puis elle est tombée dans l'escalier, n'aurez pas de peine à comprendre après si elle a quand même un bleu, quelque chose. Des fois, ce sont des réalités qui sont cachées là, et nous avons envie de dire que les souffrances, il faut les partager.
1: D'accord.
0: Et on a besoin de trouver une oreille pour entendre, on a besoin de trouver quelqu'un pour écouter, pour dire. Et les démarches à effectuer avant l'appel, il faut effectuer des démarches. C'est-à-dire que ce n'est pas normal qu'on puisse longtemps souffrir de toutes sortes de sévices et qu'on puisse considérer comme prioritaire de subir les souffrances sans jamais se plaindre.
1: Et puis que je dise, si je me trompe, vous allez me le dire, Madame Samé, mais je crois que parfois, tout le temps, ce problème d'estime de soi, quand il va nous envahir et que nous avons laissé la violence tout dominer, ce problème d'estime de soi, il est contagieux parce qu'il va oui. aussi contaminer ceux qui sont tout près de nous, nos oui. enfants par exemple, puisque nous parlons de la femme aujourd'hui, mais ses enfants eux aussi vont se sentir mal, ses filles vont se sentir mal et vont peut-être s'adosser à leur maman et supporter la chose psychologiquement, mais quand elles auront aussi leur famille, elles auront fondé leur foyer, elles vont revivre
0: ah oui, peut-être. Monsieur César a bien décrit oui. tout à l'heure, hein. Elle peut se retrouver ces situations, celles qu'on a vécues quand on était petit et le retrouver quand on devient adulte.
1: Ouais. Même quand directement, ce n'est pas nous qui avons subi, pas oui. directement, c'est notre maman qui a subi, c'est la femme qui était dans la maison, la maîtresse, femme qui était dans la maison qui a subi, mais l'enfant...
0: Tout à l'heure, on dit l'enfant qui a vu, assisté à
1: exactement.
0: La chose. Et j'étais très... je suis particulièrement impressionnée par cet aspect-là, parce que ce ne sont pas les personnes directement responsables, mais simplement assistants de la situation. Donc, en fait, nous l'avons indiqué au départ qu'il y a la notion de pardon, la notion d'amour, mais la notion d'estime de soi. C'est-à-dire, il y a
1: et
0: un
1: peut-être
0: moment...
1: avant la notion de pardon, il n'y a pas une notion de guérison avant.
0: Absolument.
1: Parce qu'il faut que je sois guérie pour que je sois en mesure de pardonner.
0: Absolument. Et il faut donc tout cela se faire. Maintenant, il faut dire qu'il y a des personnes, nous avons mentionné des psychologues tout à l'heure, formateurs, enseignants, mais il faut savoir qu'il y a des organismes qui sont sur la place et qui peuvent aider les personnes qui sont victimes
1: de... Est-ce que vous voulez nous donner quelques...
0: Alors, je peux mentionner comme cela, Initiative ECHO, le CIDF, le Cap Avenir est également une association qui prend soin des problèmes des femmes victimes de violences, l'association Force et l'association Acajou également.
1: D'accord.
0: Ce sont, entre autres, quelques associations que je mentionne rapidement pour indiquer qu'il y a des ressources, il y a des possibilités et nous avons besoin de savoir nous confier à des personnes qui ont fait leur preuve dans leur tact, leur délicatesse à savoir garder les secrets et à savoir accompagner, aider. Et dans les associations que je montre, il y a les professionnels adventistes de santé également qui savent constituer un réseau lorsqu'il faut aider. Il y a les personnalités de la place qu'on peut connaître bien qui peuvent aider.
1: D'accord.
0: Savoir que les démarches, il y a des démarches à effectuer pour pouvoir, accompagner quelqu'un qui est dans la souffrance. Et il me faut dire, en m'arrêtant là, que la personne violentée a besoin de soins. Mais les auteurs des violences ont aussi besoin de soins. Des soins. Donc, nous devons apprendre à considérer la situation, les deux parties, et savoir que pour la guérison, puisque tu parlais de guérison, il y a guérison de la personne qui est violentée et il y a guérison de celui qui manifeste la violence également. Donc, il y a un champ d'action. Le travail n'est pas terminé, ne se terminera jamais.
1: Alors, nous allons quand même terminer. Il nous reste quelques minutes encore. Je pense qu'il est bien pour nous de revenir sur notre texte de base du jour, qui était l'expérience de la Samaritaine racontée par l'évangéliste Jean au chapitre 4 de son livre. Et nous avons vu donc Jésus, et ça correspond à ce que vous disiez juste un instant, Céline Samé, Jésus qui a rendu sa dignité à cette femme, et une femme, pour revenir sur l'histoire, une femme qui se cachait, une femme qui avait perdu toute estime d'elle-même par rapport au regard des autres, par rapport à la violence psychologique, ou psychique, ou mentale, morale, peu importe ce que les autres pourraient lui infliger. Une femme qui a voulu se protéger, avait dit Monsieur César, et puis vous étiez d'accord avec elle. Moi, j'avais dit une femme qui se cache. Vous avez dit une femme qui avait choisi de se protéger.
0: Oui, parce qu'en fait, elle maîtrise la situation. Oui. Elle a choisi, elle fait des choix.
1: D'accord. Ah, mais c'est une femme quand même qui n'est pas guérie. Au moment où elle fait ses choix, elle n'est pas du tout guérie.
0: Non,
1: elle est complètement malade de son problème d'estime de soi. Mais elle a choisi de s'en sortir. Et il y a un Jésus rempli d'amour qui vient à sa rencontre, qui vient à sa recherche et qui vient lui proposer une guérison à sa maladie, une guérison à son manque d'estime de soi. Jésus qui va lui redonner une autre qualité de vie. Et Céline Samy, j'aimerais bien que vous terminiez en nous donnant un petit aperçu de ce que vous pensez sur cet épisode que je vais vous citer. Quand cette femme plutôt retrouve son estime d'elle, eh bien, curieusement, ce pour lequel elle se cachait, elle va le dire à haute voix.
0: C'est justement, alors c'est très particulier.
1: D'accord.
0: Elle ne cache plus rien du tout.
1: Pourquoi? Parce que ça n'a plus aucun sens.
0: Ça n'a plus d'importance. D'accord. Parce qu'elle a fait une rencontre avec quelqu'un qui sort de l'ordinaire.
1: Et quelqu'un qui l'a rendu sortant
0: voilà,
1: de l'ordinaire.
0: Voilà, qui l'a élevé à un niveau supérieur. C'est pourquoi, dans la perspective que Jésus lui donnait, Jésus insiste et finalement... Elle se laissera entraîner, attirer vers le haut, élever.
1: D'accord.
0: Et c'est ça. La rencontre, elle se termine toujours comme ça.
1: D'accord.
0: Lorsqu'on a affaire à quelqu'un qui s'est orienté, aller vers le vent, et c'est pourquoi tout à l'heure j'ai indiqué qu'il y a beaucoup de personnalités sur la place. Il y a des associations, il y a d'autres personnes qui ont des compétences et qui se spécialisent à accompagner, et nous ferions bien nous constituer des équipes avec eux tous pour
1: D'accord.
0: aller
1: là. Et donc cette femme, la Samaritaine, qui est maintenant guérie, qui ose dire les choses, elle est tellement guérie que ce n'est plus un problème pour elle. Ça veut dire qu'elle transcende les choses, et quand bien même on lui rappellerait son passé, comme m'avait dit tout à l'heure, monsieur, et alors, qu'importe, et alors, il n'y a pas de souci.
0: Ouais.
1: Donc, est-ce que une femme qui subit des violences, une femme ou un enfant, parce qu'aujourd'hui nous parlons de femmes dans ce cadre bien spécifique,
0: Merci.
1: Mais nous allons l'élargir
0: Absolument.
1: À tout le monde, jeune garçon, jeune fille, tout individu qui aurait un problème d'estime de soi, est-ce qu'à un certain moment, quand on fait cette vraie rencontre avec Jésus et qu'on le laisse transformer notre vie, on le laisse nous guider, on le laisse nous conduire, on le laisse nous revaloriser,
0: passer par la
1: guérison. Voilà. Et nous allons revoir, ça ne signifie pas que nous n'allons pas revoir notre passé, ça ne signifie pas qu'on ne va pas y penser, comme cette femme qui va le citer, mais maintenant sans aucune douleur. Venez voir un homme qui m'a dit ce que j'ai fait.
0: Une autre estime.
1: Oui, un peu. Venez voir un homme qui m'a dit que j'ai 5 mariés, que celui avec lequel je suis maintenant, c'est même pas le mien.
0: Oui, c'est pas n'importe qui hein, quand il est capable de dire cela.
1: Bien
0: mais
1: sûr.
0: Venez le voir.
1: Ouais.
0: Oh, oui.
1: Ouais, c'est pas n'importe qui.
0: Ouais.
1: Et je crois que je voudrais donc vous laisser le mot de la fin. Si vous aviez, Céline Samé, une bonne parole à dire à nos amis auditeurs, compte tenu du thème d'aujourd'hui et du texte biblique, qu'est-ce que vous diriez en conclusion?
0: Qu'il est important de savoir s'arrêter, qu'il est important de savoir prêter attention, et qu'il est important, lorsqu'on a besoin d'aide, on estime qu'on a besoin de l'aide d'une manière ou d'une autre, faire appel. Ne pas rester dans le silence. Ne pas garder son silence. Ne pas souffrir seul. Mais faire appel pour qu'on soit aidé dans son entourage, dans son milieu, dans sa famille s'il le faut. Mais finalement, lever les yeux en haut et faire appel à celui qui est le grand guérisseur,
1: Jésus.
0: Le grand pédagogue,
1: ouais.
0: Jésus que la Samaritaine a rencontré et que n'importe qui peut rencontrer à un moment ou à un autre dans sa vie et qui peut transformer sa vie. À ce moment-là, on a une estime élevée de soi.
1: D'accord. Et l'un n'empêche pas l'autre. Je vais conclure ainsi en disant que l'on peut rencontrer des professionnels de la santé, de la santé mentale. On peut aussi rencontrer le professionnel par excellence en même temps, qui est Jésus.
0: L'un
1: n'empêche pas l'autre. Le pasteur, comme vous dites, et Céline, le pasteur Jésus ou son pasteur, le pasteur de sa communauté, quelle que soit la communauté. Ça peut être un prêtre, ça peut être un pasteur, quelqu'un, le chef religieux de la communauté,
0: voilà.
1: En tout cas, on peut faire appel à cette personne pour sortir de ce tunnel ténébreux et se revaloriser grâce à Dieu. Et puis se souvenir surtout qu'aux yeux de Dieu, nous avons du prix. Nous avons du prix à ses yeux. Nous avons de la valeur à ses yeux. Quelle que soit notre importance, quel que soit notre rang social, quelle que soit notre couleur, quel que soit notre niveau intellectuel, quelle que soit notre religion, nous avons du prix aux yeux de Dieu, nous avons de la valeur à ses yeux et nous ne sommes pas n'importe qui. Nous ne sommes tellement pas n'importe qui qu'il a osé envoyer, il a risqué, il a envoyé son fils Jésus pour nous sauver parce que justement, nous ne sommes pas n'importe qui. Merci Céline Samé d'avoir été avec nous.
0: Bonsoir à tous.
1: Et merci à Monsieur Franz César. Nous allons vous retrouver très certainement. À bientôt.
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0: Merci pour ce moment musical agréable et reposant. Et je voudrais maintenant m'adresser aux personnes qui sont préposées aux questions, c'est-à-dire Maud et Lionel, qui sont donc surnommées question 1 et question 2. Alors, est-ce que vous avez déjà des questions? On va commencer peut-être par la question, la personne question 1. Je crois que c'est Maud. Maud, nous t'écoutons.
1: Oui, c'est moi. Bonsoir à tous. Alors, pour l'instant, j'ai 5 questions. Donc,
0: Alors, tu
1: la
0: peux commencer
1: première,
0: par la première seulement, voilà.
1: tout à fait. La première, pouvez-vous nous donner un exemple de ce qu'on peut faire pour faire une détox digitale? Je reprends. Pouvez-vous nous donner un exemple de ce qu'on peut faire pour faire une détox digitale?
0: Ronnie, tu es centré.
2: Oui, alors, je peux donner un petit élément de réponse. Alors, effectivement, la détox digitale consiste en fait à utiliser, par exemple, je prends un exemple, hein, des moments de pause, par exemple, et durant ces moments de pause, de se déconnecter, en fait, de tout flux d'informations. Donc, au niveau de l'appareil, en fait, on peut désactiver les notifications. L'idée, en fait, c'est de faire des coupures. Et on peut faire ça de la même manière que le chrétien doit pratiquer le jeûne et la prière de façon régulière. On peut imaginer de le faire aussi de façon régulière. Alors, peut-être qu'au début, s'il y a une addiction, ce sera difficile de le faire sur des périodes longues. Donc, on peut par exemple commencer avec des périodes courtes, 15 minutes, et au fur et à mesure augmenter un petit peu le temps et puis les moments aussi d'abstention. Donc voilà, c'est en gros l'idée, c'est ça, c'est de pouvoir s'abstenir et de le faire progressivement. Parce qu'il ne faut pas perdre de vue qu'on parle d'addiction. Quand on parle d'addiction, on parle en fait de mécanismes psychologiques qui sont très puissants. Et c'est pour cette raison que j'ai dit que vraiment, si on est dans un cas d'addiction, il faut aussi penser à se rapprocher d'un professionnel pour avoir un accompagnement. Voilà, mais c'est une piste, simplement pour dire qu'il faut penser de temps en temps à se déconnecter et voire même éteindre l'appareil, hein, tout simplement, parce que je sais que beaucoup de personnes, même dans leur sommeil, gardent leur téléphone à côté de leur lit et le téléphone, en fait, il est allumé.
0: Merci, Ronnie. Est-ce que Esaïe ou Sébastien veulent opiner?
3: Esaïe, tu veux dire quelque chose? Sinon, j'allais rajouter moi juste que il faut se souvenir que avec Rouni en a parlé, avec l'arrivée d'abord des ordinateurs, ensuite des smartphones, on a eu comment dire l'arrivée dans nos vies d'objets multi-usages. Avant, autrefois, quand on avait besoin d'écrire une lettre, soit on utilisait du papier, soit on tapait sur une machine à écrire. Quand on avait besoin de chercher une information, on allait à la bibliothèque. Voilà. Aujourd'hui, on peut faire tout cela avec son téléphone. Et un élément qui peut nous permettre de diminuer en fait cette intoxication, c'est de diminuer comment dire, les usages du téléphone pour se rappeler que c'est surtout un téléphone. Ce que je veux dire par là, c'est que si lorsqu'on a besoin de lire sa Bible, on prend systématiquement son téléphone, si lorsqu'on a besoin, que sais-je, hein, de chercher un mot, par exemple, la définition d'un mot, on prend son téléphone, eh bien, une des façons de commencer, d'entamer cette détox, c'est de délaisser le téléphone pour aller vers des objets plus classiques, plus traditionnels. Donc, rouvrir sa Bible en format papier, rouvrir un dictionnaire, bien sûr, si on en a, hein, mais je pense qu'on en a. On a au moins une Bible, d'accord? Donc, privilégier en fait les objets qui ne sont pas connectés par rapport au fait d'utiliser un objet connecté qui a le même type d'usage.
4: Je pourrais aussi éventuellement dire que l'écran n'est pas l'alpha et l'oméga non plus. Ça reste un outil. Donc, il faudrait peut-être penser aussi à varier les activités. Tout ne tourne pas autour de l'écran. On a parlé de lecture, on a parlé d'autres activités avec des amis, même au sein de la famille, des discussions au sein de la famille. Donc, voilà d'autres activités qui peuvent effectivement, comme cela a été dit, permettre de mettre l'écran de côté un moment.
0: Merci. Question 2, première question.
5: Alors, bonsoir à tous. La question 2, la première question est: en quoi les écrans ont à voir avec violence, abus et maltraitance. En quoi les écrans ont à voir avec violence, abus et maltraitance?
0: Alors, une petite question de synthèse, là.
3: Je vais me lancer le premier, puisque j'ai parlé, entre autres, de réseaux sociaux, enfin des réseaux sociaux qui ne sont pas neutres. Les réseaux sociaux ne sont pas neutres. Et en particulier, donc, j'ai insisté sur le fait que, par exemple, Instagram était, je vais le dire de façon un peu directe, racoleur. D'accord? Mais Instagram n'est pas le seul réseau comme ça. Et le lien que l'on peut faire avec la violence, c'est que la violence se vit surtout au niveau des adolescents et de plus en plus des enfants, au niveau des réseaux sociaux et d'Internet, avec des publications, Rony en a parlé quand il parlait des informations personnelles, il y a notamment les images, des publications d'images, des publications de conversations, des publications de vidéos qui sont en fait un non-respect de la personne. Et en plus de cela, il faut en être conscient, il y a beaucoup de prédateurs qui sont sur ces réseaux sociaux. Et quand je parle de prédateurs, je parle de prédateurs qui peuvent être des adultes, hein, mais aussi il y a de la prédation entre adolescents, par exemple. Et on peut trouver des prédateurs aussi adolescents. Alors, qu'est-ce que je veux dire par là? C'est qu'en fait, si on est dans une utilisation modérée des objets connectés, des réseaux sociaux, on est dans une forme de prévention de la violence, particulièrement de la violence par rapport aux enfants, aux adolescents. Alors, c'est pas forcément ici une violence qui est directement intrafamiliale, mais elle finit par le devenir lorsqu'on est touché dans sa famille. Voilà, c'est le premier élément que je peux donner.
0: Merci. Rony ou...
4: On a aussi parlé de irritabilité, hein, avec le trouble de sommeil, les écrans. L'adolescent devient de plus en plus irrité, se contrôle de moins en moins. Donc, les actes de violence peuvent en résulter. Donc, voilà aussi un lien qui est fait assez facilement. On a parlé de l'irritabilité, mais il y a d'autres facteurs qui favorisent effectivement cette violence du jeune suite aux troubles du sommeil.
0: Merci. Rony, tu n'as rien à rajouter?
2: Peut-être juste un petit élément par rapport à l'aspect sur lequel j'ai voulu sensibiliser, c'est-à-dire la notion de collecte de données. En fait, il faut comprendre que derrière cette notion de big data, il y a vraiment des mécanismes dont l'objectif, en fait, c'est de contrôler. Hein, c'est vraiment des objectifs de domination. Donc, il faut bien comprendre qu'avec des données qui sont recoupées entre elles et combinées, on peut vraiment, par exemple, induire des comportements chez les individus. Donc, ça, c'est une forme de violence quand un système externe porte atteinte à notre liberté et aussi à notre intimité.
3: Je vais juste rajouter en plus de cela que, en fait, alors je n'ai pas les derniers chiffres, hein, mais le nombre de suicides, particulièrement chez les adolescents, liés en fait à l'usage des objets connectés et à l'utilisation et à au cyberharcèlement, donc sur les réseaux sociaux, est en constante progression. Donc, on est dans le sujet, même si on n'a pas l'air d'être dedans.
0: Merci. Alors, je voudrais rappeler, parce que je vois sur le chat que certaines personnes ne comprennent pas le système des questions. Alors, je le répète, nous ne prenons pas de questions en direct, donc tous vos micros sont fermés, mais vous pouvez, dans le chat, écrire votre question que vous postez à question 1 ou question 2. Et cette personne va récupérer votre question et elle la posera. Voilà. Alors, je reviens vers toi, Maud. Je crois que tu as d'autres questions.
1: Oui, j'en ai d'autres. Donc, la deuxième, qu'appelle-t-on cyberviolence?
2: Je peux répondre en un mot. Hein. Donc, cyberviolence, c'est toute violence, en fait, qui résulte du biais numérique, en fait, qui se font par le biais des plateformes numériques. Voilà. Voilà. Réponse très courte, mais voilà. Réponse à la question.
0: Lionel, question 2.
5: Alors, je vous donne une deuxième question.

0: Est-ce que tu peux demander à la personne de la reformuler d'une manière un petit peu plus claire? Donc,
1: C'est marqué
0: éventuellement.
1: briser le silence. Donc, je sais pas marquer le nom de la personne.
0: Ah, pas marqué le nom de la personne. Bon, alors, la personne, vous entendez la personne qui a posté cette question? Est-ce que vous pouvez, s'il vous plaît, la reformuler de manière un peu plus claire pour qu'on puisse y répondre? Je reviens à toi, Maud. Question suivante.
2: Alors, question suivante. Pourquoi aujourd'hui Instagram attire plus les jeunes? Est-ce volontaire? Contrairement à Facebook qui attire les vieux. Je la repose?
3: Je vais répondre au moins partiellement.
2: D'accord.
3: Alors, il y a d'abord une question de génération. On ne s'en rend pas compte, mais en fait, les réseaux sociaux n'ont pas le même âge. D'accord? Facebook, fin des années 90, début des années 2000, etc. Instagram, c'est beaucoup plus récent. Mais ce qu'il faut comprendre, au-delà du fait de parler de Facebook ou d'Instagram par rapport à l'âge, c'est que aujourd'hui, on vit dans une société, et ça, c'est pas lié simplement aux jeunes, ou aux enfants, ou que sais-je, on vit dans une société où on est incité, comment vais-je dire ça, à ne pas réfléchir, voilà, à ne pas réfléchir, mais à ressentir. Et comment on fait pour ressentir quand on n'a pas quelqu'un à côté de soi et qu'on veut transmettre un message par les sens? Eh bien, c'est par l'image, par le son. Du coup, en fait, Instagram, qui est un réseau social basé sur l'image, donc l'apparence, donc les sens, va parler plus que un réseau social qui serait basé sur comment dire, un discours ou de la lecture, d'accord? En fait, aujourd'hui, les réseaux sociaux, les jeux vidéo, les messages publicitaires, les messages tout court, d'accord, qu'ils soient publicitaires ou politiques ou autres, doivent être percutants. Et pour être percutants, en fait, ils sont forcément basés sur l'apparence. Or, pour nous chrétiens, ça devrait nous interpeller parce que nous sommes invités à faire quelque chose qui se fait de moins en moins, c'est-à-dire lire notre Bible. Et cela, personne ne peut le faire à notre place. Et je l'ai déjà dit dans un autre contexte, Dieu nous a fait, j'avais dit deux cadeaux, mais là je vais dire trois cadeaux. Dieu nous a fait trois cadeaux. Premier cadeau qu'il nous a fait, il l'a fait à tous les êtres humains, c'est, je le répète, un cerveau. Deuxième cadeau qu'il nous a fait, le Saint-Esprit. Troisième cadeau qu'il nous a fait, sa parole. Avec ces trois cadeaux, Dieu nous a donné les éléments pour que nous puissions prendre du recul et nous rendre compte lorsque nous sommes emportés dans un élan émotif ou sensuel ou sensationnel. Voilà, donc je ne sais pas si j'ai répondu à la question pourquoi Instagram marche mieux, mais l'idée c'est ça, c'est-à-dire que et dans le documentaire que j'ai cité, je vais m'arrêter là, le journaliste montrait que Instagram, à travers son réseau, enfin son fonctionnement, bouscule en fait tous les métiers. Par exemple, autrefois, alors je prends un métier qui est basé sur l'apparence, mais qui était tous les métiers de la mode en fait. C'est dans le monde de la mode, en fait, il y avait tout un tas de personnes pour organiser des défilés de mode, etc., etc. Eh bien, en fait, tout cela est remis en question maintenant par rapport au fait que sur Instagram, on fait quelques vidéos d'un défilé de mode et c'est suffisant. Autrefois, et encore aujourd'hui, il y a toutes sortes de guides touristiques papier qui existent, des journalistes dont la spécialité, c'est de faire découvrir des sites touristiques. Cela est remis en cause parce que, en fait, maintenant, pour savoir si un coin est sympa, eh bien, on regarde sur Instagram, on regarde dans les photos de ce coin et si c'est un coin connu, il est encore plus connu. Si c'est un coin qui était totalement désert, eh bien, il est envahi d'un seul coup par une horde de touristes simplement parce qu'on a posté plutôt des photos sur

0: ça. Voilà.
1: Merci. Est-ce que quelqu'un veut compléter cette réponse entre l'opposition entre Facebook et Instagram? Non?
2: C'est bon.
1: Alors, Lionel, je reviens à toi. Question suivante. Lionel, tu as une
2: Alors,
1: question?
2: est-ce que oui, j'ai une autre question. Est-ce que chaque intervenant peut donner trois conseils de prévention pour aider à la maîtrise des écrans?
3: Oui, en fait, on l'a dit tout au long de la présentation, je l'ai dit aussi, hein, et je répète, l'écran, ce n'est pas l'alpha et l'oméga. Tout ne tourne pas autour des écrans. Donc, privilégier les échanges en famille, les discussions en famille, hein, ça peut être un premier conseil. Sébastien parlait de la lecture, revenir aussi à la lecture. Les références à la Bible, d'autres ouvrages très intéressants. Ça c'est un deuxième conseil. Et puis sortir, hein. Alors, parler de sites et d'espaces à découvrir. Aux Antilles, Julia, nous avons de beaux espaces très intéressants. Être dans la nature, découvrir cette nature, l'apprécier, passer des moments de qualité. Donc voilà un troisième. Donc il y a encore beaucoup de choses à découvrir. Donc, la vie ne doit pas se résumer à l'écran, sinon on passe à côté de notre vie, malheureusement.
4: Alors, Isaiah a été complet, je ne vais pas être plus long, mais effectivement, hein, c'est insister sur la notion de pour en fait réguler les écrans, en fait, il faut trouver quelque chose pour combler en fait ce manque. Et il ne s'agit pas d'enlever les écrans et puis on s'arrête là. Sinon après, comme on dit, on recommence et de plus belle. Donc en fait, l'idée, c'est de trouver vraiment des activités qui soient d'ordre relationnel, des activités d'ordre physique. Voilà, où il y a de l'interaction en tout cas, des échanges entre les êtres humains, et surtout ça, où on peut partager de véritables émotions avec de vrais signaux, d'accord? Parce que au travers des écrans, souvent, on a du mal à percevoir l'émotion des autres. Voilà, donc l'idée, c'est ça. Donc moi, je donne juste ce conseil, c'est remplacer l'écran par autre chose, voilà, et qu'il soit vraiment de l'ordre du relationnel.
0: Moi, je vais rajouter un conseil de type familial, j'ai envie de dire, que nous appliquons nous-mêmes dans notre famille, particulièrement pour nos enfants. Chez moi, nous avons deux adolescents. Le conseil est simple. Bon, déjà, il n'y a pas d'écran, de télé ou quoi que ce soit de similaire dans la chambre. D'accord? Ni dans la chambre des enfants, ni dans la chambre des parents. D'accord? On est à la même enseigne. Ensuite, lorsqu'on utilise son téléphone, alors, il y en a, enfin, je ne vais pas dire son téléphone, le téléphone qui a été gracieusement prêté, il faut que ce soit dans la pièce principale, d'accord? Et que, à tout moment, les parents, qui ne sont pas en fait des rabat-joie, hein. L'objectif, c'est de protéger les enfants parce que maintenant, en fait, sur les écrans, les enfants et les ados, sur les écrans, on, par exemple, je donne un exemple, pour être cru, on ne cherche pas la pornographie, mais elle vient directement sur l'écran. D'accord? On cherche quelque chose sur YouTube qui n'a rien à voir. On parlait tout à l'heure de configuration, de paramétrage des réseaux, etc. On cherche quelque chose qui n'a rien à voir. On tombe, on a comme proposition des choses racoleuses. Si c'est pas du sexe, c'est de la violence. D'accord. Et donc, du coup, quand on utilise les écrans à la maison, en particulier pour les enfants, mais aussi pour les adultes, on ne doit pas être dans une position, j'ai envie de dire, type caché. C'est-à-dire qu'en fait, je fais écran pour qu'on ne voit pas mon écran. Voilà. On n'est pas, tout à l'heure, Rony parlait de rien avoir à cacher. C'est pas qu'on a rien à cacher, mais par contre, quand il s'agit d'utilisation d'écran, on ne doit pas se cacher. Parce qu'en général, quand on se cache, c'est qu'il y a quelque chose, enfin, il y a anguille sous roche. Donc, voilà, juste quelques petites règles qu'on applique aux enfants et qu'on s'applique à soi-même pour le salut de toute la famille.
1: Excusez-moi, est-ce que Maud ou Lionel, vous avez d'autres questions?
5: Oui, j'en ai une autre.
1: Oui.
5: Comment gérer un enfant devenu addict au portable?
1: Alors, qui se lance?
4: Ah, ça, c'est une question difficile, puisque, alors, quand on dit enfant, je ne sais pas quel est l'âge de cet enfant. Et comme l'a dit Sébastien souvent, les enfants, s'ils ont des portables, c'est aussi la responsabilité des parents. Hein, c'est les parents qui leur confient. Je crois qu'on a déjà donné un certain nombre d'éléments par rapport à un certain nombre de règles à mettre en place. Voyez. Alors, moi, bon, je peux donner un élément de réponse, effectivement, qui est celui-ci. C'est par exemple, à la maison, utiliser donc un paramétrage pour ne pas donner accès, je dirais, à tout moment, d'accord, au réseau, hein, notamment la nuit, pour ne pas avoir la surprise de se réveiller la nuit à 3h du matin, comme disait Isaïe, et de voir les enfants qui sont sur le téléphone. Donc ça, c'est des choses, bon, c'est peut-être un petit peu technique, il faudra se faire peut-être aider, mais passer par ce paramétrage de l'appareil, la box, hein, déjà pour définir des plages d'utilisation. Voilà, ça c'est déjà un premier élément.
1: Voilà, donc oui, si tu peux donner peut-être des précisions, donc il faut voir ça sur la box.
4: Voilà, donc sur la box, en fait, il y a une petite application qui est accessible, donc que l'on installe directement sur le smartphone. Et bon, c'est tout simple, hein, c'est vraiment quelque chose de graphique où on choisit les plages où la box peut diffuser donc le signal en Wi-Fi. Et puis voilà, quoi. Donc c'est quand même assez pratique pour donner à l'enfant aussi un rythme. Voilà.
1: D'accord. Est-ce que quelqu'un d'autre parmi vous, Esaïe ou Sébastien, ont une idée pour essayer de sortir de l'engrenage de l'addiction au téléphone portable?
3: Le mot est clairement dit, il est parlé d'addiction. Au-delà de ce que vient de dire Rony, qui est très, très pertinent, mais voilà, définir des plages, définir des temps, avoir d'autres activités hors écran, mais aussi, puisque le mot a été utilisé, se faire accompagner, hein, par un professionnel. Je pense que ça aussi, c'est important à prendre en considération.
0: Oui, j'allais rajouter, enfin, dans le même sens qu'Isaïe et Rony, hein, en fait. Bon, nous ne sommes pas médecins, hein, aucun de nous trois. Si on parle d'addiction, plusieurs études montrent, hein, que ce sont les mêmes schémas et les mêmes voies au niveau du cerveau que les addictions chimiques ou les addictions à des produits, à des stupéfiants en général, hein. Donc il faut se faire aider. Je vais juste donner moi une piste, hein, pour par rapport à cet adolescent, si j'ai bien compris. La première chose, c'est d'établir un dialogue avec cet enfant, parce qu'en général ça part d'un bon sentiment, et c'est pour ça que parmi les fausses bonnes, les contre-vérités, j'en ai mis une qui concernait le fait que on pense que si un enfant ou un ado n'est pas connecté, il est en rupture, alors que bon, en fait, finalement, c'est celui qui est ultra connecté qui est en rupture avec le monde réel. Donc c'est ça, essayer de rétablir le dialogue, et si cela est possible, alors ce que nous avons fait de l'expérience, je vais donner une expérience que nous avons réalisée avec nos enfants, c'est que nous avons regardé ensemble plusieurs documentaires. Nous avons d'abord regardé, mon épouse et moi, en tant qu'adulte, pour savoir exactement ce qu'il y avait dedans, qui parlait en fait des dérapages et qui montraient des témoignages d'adolescents qui parlaient, donc, et parfois des témoignages de parents dont les adolescents sont décédés à cause de cela. Et donc, regarder ensemble ce genre de documentaire et en parler, et s'il le faut, se faire accompagner, comme disait Isaïe.
1: Merci. Vous voyez apparaître sur votre écran notre fameux petit sondage quiz. Donc, je vous invite vraiment à remplir. Il y a 6 questions. C'est tout simple. Vous n'avez qu'à cliquer. Et nous sommes pour l'instant 135. Il n'y a que 33 personnes qui l'ont rempli. S'il vous plaît, faites l'effort de cliquer. Et vous ne gagnez rien, malheureusement, mais ça, c'est quand même intéressant pour nous d'avoir un retour sur la perception de cette conférence. Donc, je vous demande, s'il vous plaît, de bien vouloir continuer à remplir ce sondage. Là, il y a 38 personnes sur 127, donc vous voyez, on est encore loin du compte. Je tourne vers Lionel. Lionel, est-ce que tu as d'autres questions?
2: Non, Patricia, je n'ai pas d'autres questions.
1: On n'a pas d'autres questions. Maud, est-ce que tu as d'autres questions?
5: Oui, j'en ai une autre. Que faire lorsque nous n'avons que deux choix en matière de cookies? Soit les accepter ou s'abonner?
1: Oui, ça c'est vrai.
4: Alors, je peux répondre à cette question, effectivement. Alors, ça n'est pas en fait impactant. Pourquoi? Il y a une époque où les fournisseurs qui proposaient les sites utilisaient leurs cookies. Si vous les acceptiez, vous pouvez faire la navigation. Et si vous les refusiez, vous n'aviez plus accès à la navigation. Avec la nouvelle réglementation, donc le RGPD, ça, c'est interdit. Donc, même si vous refusez, vous pouvez tout à fait naviguer. Après, ça dépend des sites, puisqu'il y en a aussi qui permettent de personnaliser. Voilà. Mais vous pouvez tout refuser en bloc. Si vous ne voulez pas, je dirais, comme on dit chez nous, acheter, comment on dit ça en créole, chat en sac. Voilà, si vous ne voulez pas vous retrouver dans cette situation, vous refusez tout en bloc et à une autre occasion, vous reprenez le temps de lire toutes les conditions qui sont proposées par le site concernant la collecte des données. Donc, moi, je vous encourage dans un premier temps, si vous ne lisez pas tous les articles, à tout refuser, ça ne gênera pas la navigation. Et après, prendre le temps et de regarder en détail ce qu'ils proposent, soit accepter tout, soit personnaliser, voilà.
1: Merci, Ronnie. Autre question, Maud?
5: Oui, j'ai une autre. En études de journalisme, on parle des messages audio ou visuels triés par la mémoire filtre de l'individu. Le chrétien, de par son éducation, est-il capable de mettre plus de pare-feu salvateur? Est-il capable de mieux maîtriser les écrans et ainsi aider sa famille?
4: Alors, je crois que c'est la question qui revient là. Voilà. Alors, moi, je ne sais pas, personnellement, je ne sais pas qu'est-ce qu'on entend par mémoire filtre, précisément.
1: Bon, donc si on ne comprend pas exactement la question, il faudra la laisser de côté encore. Maud, est-ce que tu as une autre question?
5: Alors, j'ai une autre, mais j'ai du mal à comprendre, effectivement, moi aussi.
0: Juste, Patricia et
1: oui,
0: Maud.
1: Vas-y.
0: Moi, ce que je voudrais dire par rapport à ce que j'ai compris de la question, c'est que, encore une fois, Dieu nous a donné un cerveau, son esprit et sa parole. Et s'il nous permet d'avoir des échanges comme ceux que nous avons ce soir, comme ceux que nous avons eu, que nous avons durant cette semaine, comme les échanges précédents, c'est pour que nous puissions nous enrichir. Et si par hasard, nous ne savions pas avant ou nous avions des habitudes ou des comportements déviants, Dieu prend toujours le temps, d'une manière ou d'une autre, de nous interpeller, de nous avertir. Et si nous écoutons, si nous sommes sensibles à sa voix, eh bien, en fait, il nous montre aussi comment nous en sortir. Il va pas, grosso modo, j'ai envie de dire qu'il ne va pas nous laisser en difficulté, d'accord? Puisque c'est notre Dieu, il nous aime. Voilà.
1: Merci Sébastien. Merci pour ceux qui répondent au sondage. Hein. Je vois que ça a un petit peu grimpé, mais on est encore loin des 50%. Donc, est-ce que je peux vous demander de faire un petit effort et de cliquer sur les petits points des 6 questions? Nous sommes actuellement 124. Il n'y a que 54 personnes qui ont répondu. Est-ce qu'on peut vous demander de faire encore cet effort? Maud, est-ce que tu as reçu, et Lionel, est-ce que vous avez reçu des questions entre-temps?
5: Oui, la personne a reformulé, donc je la lis. C'est vrai de pratiquer la détox, toutefois, tout est fait pour être connecté et briser la connexion avec Dieu, c'est la course aux données. Qu'en pensez-vous de la technologie immersive et métavers?
1: Ah, métavers, oui.
4: Mmh. Oui, c'est un petit peu l'aspect que j'ai présenté quand j'ai parlé de collecte de données. C'est vrai que c'est très important de prendre conscience du problème parce qu'en réalité, c'est difficile d'y échapper, à moins d'être en dehors du système. Vous ne pourrez pas échapper en fait à la notion de collecte de données. Je ne pense pas qu'il faille non plus se culpabiliser parce que en fait, nous vivons dans un système. On vit dans un monde et il faut aussi s'adapter à ce système dans lequel nous vivons. Par contre, ce qui est important, c'est toujours d'agir en toute connaissance de cause. Hein, j'ai parlé de la notion de libre consentement. Donc, nous, de notre côté, pardon, on fait notre part, qui consiste en tout cas à s'informer. Voyez, C'est sûr qu'on ne pourra jamais tout contrôler, mais si on commence déjà à avoir le contrôle sur certaines choses, c'est déjà un bon début. Et en gardant ce type d'attitude, on va progresser au fur et à mesure. Il y a des choses, des réflexes qu'on va développer, il y a des choses qu'on va apprendre à déceler avec notre pratique. Mais c'est très important de toujours exercer son jugement sur tout ce que nous acceptons et de ne pas donner quitus comme ça à des firmes, alors que les données sont utilisées, on le sait pertinemment, pour d'autres objets et d'autres finalités que celles qui étaient initialement annoncées.
1: Merci, Ronny. Autre question, Maud ou Lionel ?
5: Je n'ai plus de questions.
2: Je n'ai pas de questions.
1: D'accord. Ben, écoutez, nous vous remercions beaucoup, chers auditeurs internautes, d'avoir... Oui.
0: Je vais juste rajouter par rapport à ce que disait Ronny et par rapport à cette dernière question sur l'informatique immersive. Il faut. Alors, je vais rester sur Instagram. C'est pas que je suis anti-Insta, hein, mais c'est que c'est un exemple qui est assez clair. J'ai parlé d'Instagram tout à l'heure. Vous avez peut-être suivi les actualités, pas très récentes, mais d'il y a quelques mois, où il y a eu sur la sellette une ancienne ingénieure de Facebook qui a été une lanceuse d'alerte et qui a donné des informations sur la manière dont était géré Facebook et la manière dont en fait Facebook favorisait ses intérêts par rapport aux utilisateurs. Alors, pourquoi je parle de ça? C'est parce qu'en fait, le président, le responsable, le dirigeant de Facebook, prépare en fait, avec comme projet de créer un Instagram pour les enfants.
1: Les enfants, oui.
0: D'accord? Qu'il a déjà appelé InstaKids. D'accord? Et l'objectif, et il faut bien s'en rendre compte, hein, que Instagram n'est basé que sur l'apparence, d'accord? Et l'objectif, en fait, de cet InstaKid, c'est de véhiculer les mêmes idées, mais pour les enfants. Voilà. Pour l'instant, par rapport à toute la mauvaise publicité qu'il y a eu, la mauvaise presse, et une enquête du Congrès américain. Donc, pour l'instant, le responsable de Facebook, le PDG, a décidé de reporter la mise en place d'InstaKid. Il n'a pas décidé d'arrêter, hein, mais juste de reporter le temps que les choses se calment pour lui. Alors, pourquoi je parle de ça? C'est juste pour dire que si nous ne prenons pas de décision pour nous-mêmes, c'est sûr que quelqu'un la prendra pour nous.
1: Ouais.
0: Mais quand quelqu'un prend une décision à notre place pour nous, en général, c'est jamais pour notre bonheur. Quel que soit le domaine, que ce soit dans le domaine des réseaux sociaux, que ce soit dans le domaine des choix vestimentaires, que ce soit dans le domaine des études, que ce soit dans le domaine on parle de violence de notre corps, d'accord? À partir du moment où quelqu'un prend une décision à notre place, bien ça devient en général toxique et dangereux pour nous. Donc les réseaux sociaux et les objets connectés et les grandes entreprises n'échappent pas à ce principe. Donc, c'est à nous, en tant qu'adultes, de prendre des décisions et c'est à nous d'apprendre à nos enfants à prendre des décisions pour eux-mêmes et par eux-mêmes. C'est ce que, en fait, nous demande, je pense à Ellen White dans son livre Éducation, elle dit que l'éducation, c'est apprendre aux enfants à penser par eux-mêmes. Voilà.
3: Et puis merci, peut-être merci. Patricia, si je dois ajouter quelque chose, on a beaucoup parlé des troubles du sommeil. C'est vrai que les écrans ne peuvent pas forcément y échapper, mais prendre conscience des effets sur la santé physique, psychologique, sociale et émotionnelle. Donc prendre conscience de ces éléments-là. Et savoir que c'est pas anodin lorsque les jeunes ne dorment pas. Bon, l'enquête a été faite en Île-de-France, mais la question peut se poser, qu'en est-il des Antilles-Guyane? Est-ce qu'il y a aussi un impact? Les études en Europe, mais en France en particulier, commence vraiment à se développer à ce niveau-là, mais ne pas oublier vraiment les effets délétères sur la santé globale. Si on veut, comme le texte le disait, le 3 Jean, que nos enfants prospèrent à tous égards et soient en bonne santé, effectivement, on doit penser à un usage modéré, vraiment modéré des écrans.
1: Merci. Bien, Esaïe, tu as le mot de la fin. Merci beaucoup.
6: Voilà, donc c'était la deuxième partie questions-réponses sur la problématique, bien sûr, des médias. C'était donc dans les rendez-vous de l'après-midi. À demain pour un autre sujet à 14h30.
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0: Le jour de mon anniversaire, je n'ai rien reçu. Pourtant, ce matin-là, je me suis réveillé en me demandant qui serait la première personne à me souhaiter un joyeux anniversaire. Mais personne ne l'a fait. Je me suis dit alors qu'une surprise m'avait été préparée par mes collègues de travail et je me suis rendu à mon bureau où je suis arrivé en m'attendant à chaque instant de voir surgir mes collègues, gâteaux et cadeaux à la main et me chantant « Joyeux anniversaire ». Toute la matinée, j'ai attendu en vain. Pas un mot gentil, pas un cadeau. Pourtant, le jour de l'anniversaire, c'est le jour où l'on reçoit des cadeaux, où l'on est congratulé. Bref, un jour pas comme les autres. Le jour de l'anniversaire, c'est le jour où l'on boucle une année de vie. C'est le jour où tout le monde vous félicite pour cette année de plus et où l'on vous souhaite de longues années de vie et par conséquent, de nombreux autres anniversaires. La journée est passée et je n'ai rien reçu. Et puis, brusquement, une pensée a traversé mon esprit. As-tu pensé à remercier Dieu pour cette année de vie? As-tu pensé à le remercier de t'avoir permis de boucler cette année alors que beaucoup d'autres ne l'ont pas pu? Et là, j'ai compris que ce jour-là, au lieu d'attendre un cadeau et des félicitations, ce serait plutôt à moi de manifester ma reconnaissance à Dieu pour le privilège de la vie, pour m'avoir permis de vivre une année de plus. Le jour de l'anniversaire est le jour du bilan, le jour où il faut se demander « Ma vie durant cette année a-t-elle été conforme à ce que Dieu voulait? Ai-je utilisé comme il fallait le cadeau du temps que Dieu a mis à ma disposition? Comment pourrais-je faire mieux pour le temps qu'il me reste à vivre? » Le psalmiste déclare « Enseigne-nous à bien compter nos jours afin que nous appliquions notre cœur à la sagesse. » Psaume 90, verset 12. Ma prière ce jour-là devrait être « Merci Seigneur pour cette année. Aide-moi à te rendre gloire par mes pensées, mes paroles et mes actions durant le temps qu'il me reste à vivre. » Finalement, je me suis rendu compte que le jour de mon anniversaire, j'ai reçu le meilleur des cadeaux, celui de la vie, celui de la grâce et de l'amour de Dieu. Permettez-moi tout de même de vous souhaiter un joyeux anniversaire si le vôtre tombe aujourd'hui.
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2: Celui qui met sa confiance en moi est comme un arbre planté près des eaux. Ses racines s'étendent vers le courant. Il n'a rien à craindre lorsque vient la chaleur et son feuillage reste vert. Même en année de sécheresse, il ne se fait aucun souci. Il ne cesse de porter du fruit. Jérémie 17, versets 7 et 8. Faire confiance n'est pas toujours facile. Mais notre Dieu, le Créateur des cieux, nous propose de placer en lui notre confiance. Nous aurons des difficultés, mais ceux-ci n'auront plus le même impact sur nous. Car Dieu nous arrosera de sa paix, sa joie, son amour. Jérémie 17, versets 7 et 8.

Chers auditeurs, que la paix du Seigneur soit votre partage. Une question. Seriez-vous prêt à vous sacrifier volontairement? Oh, c'est une question difficile, n'est-ce pas? Écoutez ce que dit la parole de Dieu. Lorsque nous étions encore sans force, Christ, au temps marqué, est mort pour nous, les impies que nous sommes. À peine mourrait-on pour un juste. Quelqu'un, peut-être, mourrait pour un homme de bien. Mais Dieu prouve son amour envers nous en ce que lorsque nous étions encore des pécheurs, Christ est mort pour nous. Épître de Saint Paul aux Romains, chapitre 5, versets 6 à 8. Et l'apôtre Jean affirme que Dieu a tant aimé le monde qu'il a donné son Fils unique afin que quiconque croit en lui ne périsse point, mais qu'il ait la vie éternelle. Évangile de Jean, chapitre 3, verset 16. Quel amour extraordinaire! Quel sauveur merveilleux! Jésus s'est sacrifié afin de nous sauver, vous et moi. Ce qui est merveilleux, c'est que avant même de créer le monde, avant que l'homme ait été créé, Dieu avait déjà établi un plan de sauvetage au cas où l'homme pécherait. Ce qui nous laisse entendre que le plan de la rédemption n'est pas le fruit d'une réflexion tardive consécutive à la chute d'Adam. Dieu et le Christ avaient déjà prévu l'apostasie de Satan et la chute de l'homme. Dieu n'est pas l'auteur du péché, mais en laissant ses créatures libres de penser, de choisir, d'agir, il avait prévu l'existence du péché et il s'est préparé en conséquence pour y faire face. Pour faire face à cette terrible éventualité qui est devenue une réalité. L'amour de Dieu pour le monde, oui, l'amour de Dieu pour vous, pour moi, est si grand que Dieu a accepté de courir le risque d'envoyer son Fils unique sur cette terre afin de nous délivrer de la puissance du péché en mourant pour nous, à notre place, sur la croix à Golgotha. Oui, dit l'apôtre Jean, Dieu a tellement aimé le monde qu'il a donné son Fils unique afin que quiconque croit en lui ait la vie éternelle. C'est un sacrifice volontaire et c'est pour cette raison que Jésus a déclaré « Je donne ma vie pour le salut des humains ». Évangile de Jean, chapitre 10, verset 18. Je donne ma vie de moi-même pour le salut de l'humanité, déclare Jésus. En péchant dans le jardin d'Éden, l'homme avait besoin d'un sauveur. Or, aucun homme ne pourrait racheter les autres hommes, car nous sommes tous pécheurs. Seul le Fils de Dieu, Jésus de Nazareth, était en mesure de la mesure de le faire. L'apôtre Pierre déclare « Jésus est le seul sauveur. Il n'y a de salut en aucun autre, car il n'y a sous le ciel aucun autre nom qui ait été donné parmi les hommes par lequel nous devions être sauvés. » Actes des Apôtres, chapitre 4, verset 12. Écoutez-moi bien, chers amis.

L'homme a délibérément, volontairement choisi de désobéir à Dieu, de se séparer de Dieu. Car c'est le rôle du péché de nous séparer de Dieu. Le prophète Ésaïe déclare, la main de l'Éternel n'est pas trop courte pour sauver, ni son oreille trop dure pour entendre, mais ce sont vos crimes qui mettent une séparation entre vous et votre Dieu. Ce sont vos péchés qui vous cachent sa face et l'empêchent de vous écouter. Ésaïe chapitre 59, versets 1 et 2. L'homme ayant péché, Jésus aurait pu rester auprès de son Père. Il pouvait conserver sa gloire dans le ciel et l'hommage des anges. Non, il a préféré remettre le sceptre entre les mains de son Père et descendre de son trône pour venir sur cette terre, souffrir et mourir à notre place, afin que nous ayons la possibilité d'être sauvés. Pour nous sauver, Jésus a dû s'incarner. C'est pourquoi, dans le livre des Hébreux, il est dit, « Tu m'as formé un corps. » Hébreux chapitre 10, verset 5. Car si Jésus était venu dans notre monde revêtu de la gloire qu'il partageait avec le Père, avant que le monde fût, nous ne pourrions supporter la lumière de sa présence. Donc, pour que nous puissions le voir sans être détruits, il a voilé sa gloire en s'incarnant et en prenant une forme humaine. La parole de Dieu déclare que Jésus est Dieu, mais qu'il s'est dépouillé lui-même en prenant une forme de serviteur, en devenant semblable aux hommes. Il a paru comme un simple homme. Il s'est humilié lui-même, se rendant obéissant jusqu'à la mort, même jusqu'à la mort de la croix. Épître de Paul, de Saint Paul, aux Philippiens, chapitre 2, versets 6 à 8. Mes amis, chacun de nous peut s'écrier, quel amour merveilleux, quel amour extraordinaire. C'est pourquoi nous devons chanter, nul ne nous aime comme Jésus. Chers auditeurs, voilà ce que Jésus a fait pour vous. Qu'êtes-vous disposé à faire pour lui? Il vous dit simplement, mon fils, accepte le salut que je t'apporte, accepte d'accomplir ma volonté et tu seras sauvé. Dans un village d'Écosse vivait un docteur connu pour sa bonté. Après sa mort, quand on examina ses livres de comptes, on trouva plusieurs notes barrées à l'encre rouge avec la mention « acquitté », trop pauvre pour payer. Sa femme, qui n'avait pas les mêmes sentiments de désintéressement que son mari, déclara que ces notes devaient être payées. Elle tenta des poursuites, mais au tribunal, on lui demanda « Reconnaissez-vous l'écriture en rouge comme étant de la main de votre mari ?» Elle ne put faire autrement que de répondre par l'affirmative. Alors, lui répliqua le juge, « Il n'y a aucun tribunal au monde qui puisse vous faire obtenir des sommes sur lesquelles le créancier a écrit de sa propre main acquitté. » Mes amis, chers auditeurs, la dette de nos péchés à l'égard de Dieu a été acquittée par le Seigneur Jésus sur la croix du calvaire. Amen. Maintenant, qu'êtes-vous disposé à faire pour lui? Il vous a pardonné, acquitté, gracié de tous vos péchés. Êtes-vous disposé, chers amis, chers auditeurs, à lui dire « merci Seigneur pour ton amour, je te donne mon cœur en retour ». Oh, mes amis, si vous êtes disposés à faire cela, et je souhaite de tout mon cœur que vous soyez disposés, eh bien, je dis que le Seigneur vous bénisse, qu'il vous accorde sa grâce, qu'il vous remplisse de son amour, et que sa paix inonde votre cœur. Amen.

Prions ensemble. Notre Père et notre Dieu, nous te louons, nous t'exaltons, nous glorifions ton nom, parce que dans ton amour, tu as accepté de te séparer de Jésus-Christ, ton Fils unique, afin qu'il vienne sur cette terre, mourir à ma place, mourir à notre place, afin que nous puissions avoir la vie éternelle, afin que nous puissions vivre un jour avec toi dans ton royaume. Merci, notre Dieu. Merci pour cette démonstration extraordinaire de ton amour. Merci, merci Seigneur, pour ta miséricorde, car nous étions tous perdus sans le sacrifice de Jésus. Oui, Seigneur, Jésus a écrit sur le livre acquitté, trop pauvre pour payer. Oui, effectivement, Seigneur, nous sommes trop pauvres pour payer la dette de nos péchés. Et nous te louons, nous te bénissons parce que Jésus-Christ, notre Seigneur, a acquitté nos dettes. Et nous pouvons nous présenter devant toi. Ô Seigneur, gloire soit à ton nom. Que ton nom soit loué, que ton nom soit exalté, Seigneur. Merci, notre Dieu. Merci infiniment. Que ta paix soit dans le cœur de chaque auditeur. Que ton amour remplisse notre cœur et que nous puissions dire à tout jamais, gloire à notre Dieu, gloire à notre Seigneur Jésus-Christ, dès maintenant et à jamais.

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1: Daniel 6, verset 18. Le roi se rendit ensuite dans son palais. Il passait la nuit à jeûne. Il ne fit point venir de concubine auprès de lui, et il ne put se livrer au sommeil. Cette nuit-là ne fut pas simple pour le roi. Après avoir scellé la fosse, il fut troublé, au point de ne pouvoir s'adonner à aucun de ses plaisirs nocturnes. L'authenticité des sentiments du roi est perceptible. Il regrettait sincèrement de ne pas avoir pu rattraper son erreur. Il n'a pas cherché à cacher son affection pour Daniel.
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0: Le gros dico des tout-petits, une chronique proposée par Claude Lamblin d'après le livre de Claude-Alain Duhamel et Carole Balaz, précisément le gros dico des tout-petits. Eh bien Claude, bonjour.
1: Oui, bonjour Denis.
0: On continue à dévoiler ce gros dico des tout-petits. Je rappelle qu'il s'agit de 17 000 enfants dans les 5-6 ans des petites maternelles
1: oui.
0: qui ont été interrogés par plus de 200 maîtres qui ont la patience et également la gentillesse de partager avec nous ces découvertes.
1: Oui.
0: Parce que chaque fois, ces petits donnent des définitions cocasses, poétiques.
1: Étonnantes, souvent.
0: Souvent étonnantes. Alors, on s'était arrêté la dernière fois à buée. On va aborder, j'imagine, la lettre C.
1: Exactement. Et le premier mot qu'on va donner aujourd'hui, c'est le cacao. Alors évidemment, tous les enfants de 5 ans savent ce que c'est que le cacao. C'est des petites graines, noires ou marron, comme des pistaches. C'est aussi du chocolat en poudre qu'on fait chauffer dans du lait et qu'on boit dans un bol, le matin au déjeuner. Et il y a un enfant qui a une définition qui est merveilleuse pour le cacao. Le cacao, c'est du chocolat qui coule. On le voit, ce chocolat qui coule, c'est merveilleux. Seconde définition, un cachet. Un cachet, c'est un médicament, ça sert à guérir. C'est rond, tout blanc, tout petit, avec un trait au milieu. C'est dans des petits sacs ou des boîtes. On le met dans un verre avec de l'eau, on boit un petit coup et on l'avale. Et un autre enfant ajoute, c'est ce qu'on met dans le café. Alors je crois qu'il confond un petit peu le cachet avec la sucrète. Enfin, ça n'a pas d'importance. Un cactus. Un cactus, c'est une plante qui pique comme un porte-aiguille ou un hérisson. C'est dans la terre du désert. C'est vert et ça sent bon. Il y a à boire dedans, mais ça ne se mange pas. Un cactus, ça vit avec les cow-boys. Un cadeau. Alors là, il y a une définition merveilleuse, je vous la donne à la fin du cadeau. On dit d'abord, c'est un paquet ou une boîte décorée qu'on offre à quelqu'un. Un jouet, des fleurs ou un dessin emballé avec du bolduc. On l'offre à Noël ou pour un anniversaire. Et c'est là cette définition merveilleuse. Un cadeau, c'est une surprise. Et c'est vrai que ce qui fait toute la valeur d'un cadeau, c'est le côté surprise. Et c'est merveilleux que des enfants de 4 à 5 ans, 6 ans, découvrent ça par eux-mêmes tout de suite. Une cage. Une cage, c'est un carré avec des barreaux et un petit toit. On y enferme les lions ou d'autres animaux, les méchants et les voleurs, tous ceux qui sont vilains. Après, on sort et on ferme à clé. Alors un exemple, l'aquarium, eh bien c'est une cage pour poissons. C'est logique. Une cagoule. Une cagoule, c'est comme un chapeau ou un bonnet tricoté en laine de n'importe quelle couleur. Il y a un gros trou où on met les yeux, le nez et la bouche, mais pas de trou pour les oreilles. On la met sur la tête quand il fait trop froid pour ne pas attraper un rhume. Une cagoule, en fait, c'est pour attraper chaud. Un calendrier. Un calendrier, c'est un carré où il y a les jours de la semaine avec des numéros et tous les mois de la saison. C'est pour savoir la date ou compter les jours. Dès que le mois ou le jour est fini, on enlève la page. Il y a cette définition que j'aime beaucoup. Un calendrier, c'est pour regarder les jours qui passent. C'est bien vu. Une dernière définition pour aujourd'hui, allons. Un camping. Un camping, c'est pour camper en vacances ou dans un autre pays. On y met des tentes, des maisons en toile, des caravanes ou des camping-cars. On dort dans des duvets. On pique-nique, on mange par terre avec les doigts et on fait du sport. Un camping, c'est là où il y a des maisons en toit.

0: C'était quelques-unes des définitions de ces quelques 3000 mots contenus dans le gros dico des tout-petits. En effet, 17 000 garçons et filles de moins de 6 ans, issus de 200 écoles maternelles de France et de Navarre, ont répondu à toutes ces questions, des mots parfois difficiles, mais chaque fois des réponses. Claude Lamblin, il y a encore plein de mots.
1: Oui, beaucoup.
0: On n'est qu'à la lettre C. On se retrouve la semaine prochaine pour découvrir encore des définitions de ces tout-petits.
1: C'est d'accord, Dany, à la semaine prochaine.
0: Je rappelle que ce gros dico des tout-petits est édité aux éditions Lattès et qu'il est de Claude-Alain Duhamel et de Carole Ballaz.

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0: ne vous noyez pas dans un verre d'eau.
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2: Ne vous laissez pas écraser par un chef tyrannique. À l'instar des délais, des impôts ou des budgets, les chefs capricieux semblent un élément incontournable de la vie professionnelle. Et même si techniquement vous ne travaillez pas sous les ordres de quelqu'un, il vous arrive forcément de rencontrer des collaborateurs exigeants, des clients irascibles et difficiles à satisfaire. Comme pour chaque chose, il existe deux manières de gérer ce type de personnage. On peut s'en plaindre, leur casser du sucre sur le dos, souhaiter leur départ de toutes ses forces, comploter pour les faire licencier, prier même pour qu'ils tombent malades, et se sentir indéfiniment stressé à cause d'eux. Ou bien on peut opter pour une voie différente et essayer, quoi qu'il en coûte, de ne pas perdre de vue les côtés positifs d'une telle relation. Il est tout d'abord indispensable de comprendre que les personnes exigeantes le sont avec tout le monde. Par conséquent, il ne faut pas prendre leur doléance pour une attaque personnelle. Il ne faut surtout pas croire que ces gens qui nous harcèlent nous en veulent tout particulièrement. Souvent, ces personnes se sont enferrées dans leur rôle autoritaire et ne savent plus se comporter autrement. D'autre part, ne vous est-il jamais venu à l'esprit que ces personnes ont le don de nous pousser à dépasser nos limites et qu'ainsi, elles nous aident à franchir un nouveau seuil de compétence ? Et si la confrontation à des tempéraments difficiles nous amenait à donner le meilleur de nous-mêmes ? Si nous prenons conscience que les personnes exigeantes ont deux facettes, l'une positive, l'autre négative, notre vie professionnelle se transformera du tout au tout. Si nous apprenons à rester ouverts à ce qu'elles ont à nous enseigner, et si nous ne faisons plus de leur état d'âme une affaire personnelle, les changements dans notre vie professionnelle seront prodigieux.

Bonjour, Bergette de Saint-Jacob-Pierre avec vous pour un chapitre par jour pour lire toute la Bible. Psaume 8, au chef des chantres sur la guittite, psaume de David. Éternel notre Seigneur, que ton nom est magnifique sur toute la terre. Ta majesté s'élève au-dessus des cieux. Par la bouche des enfants et de ceux qui sont à la mamelle, tu as fondé ta gloire pour confondre tes adversaires, pour imposer silence à l'ennemi et au vindicatif. Quand je contemple les cieux, ouvrages de tes mains, la lune et les étoiles que tu as créées, qu'est-ce que l'homme pour que tu te souviennes de lui? Et le fils de l'homme pour que tu prennes garde à lui? Tu l'as fait de peu inférieur à Dieu et tu l'as couronné de gloire et de magnificence. Tu lui as donné la domination sur les œuvres de tes mains. Tu as tout mis sous ses pieds, les brebis comme les bœufs et les animaux des champs, les oiseaux du ciel et les poissons de la mer, tout ce qui parcourt les sentiers des mers, Éternel notre Seigneur, que ton nom est magnifique sur toute la terre. C'était Psaume 8.

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0: Le jour de mon anniversaire, je n'ai rien reçu. Pourtant, ce matin-là, je me suis réveillé en me demandant qui serait la première personne à me souhaiter un joyeux anniversaire. Mais personne ne l'a fait. Je me suis dit alors qu'une surprise m'avait été préparée par mes collègues de travail et je me suis rendu à mon bureau où je suis arrivé en m'attendant à chaque instant de voir surgir mes collègues, gâteaux et cadeaux à la main et me chantant « Joyeux anniversaire ». Toute la matinée, j'ai attendu en vain. Pas un mot gentil, pas un cadeau. Pourtant, le jour de l'anniversaire, c'est le jour où l'on reçoit des cadeaux, où l'on est congratulé. Bref, un jour pas comme les autres. Le jour de l'anniversaire, c'est le jour où l'on boucle une année de vie. C'est le jour où tout le monde vous félicite pour cette année de plus et où l'on vous souhaite de longues années de vie et par conséquent, de nombreux autres anniversaires. La journée est passée et je n'ai rien reçu. Et puis, brusquement, une pensée a traversé mon esprit. As-tu pensé à remercier Dieu pour cette année de vie? As-tu pensé à le remercier de t'avoir permis de boucler cette année alors que beaucoup d'autres ne l'ont pas pu? Et là, j'ai compris que ce jour-là, au lieu d'attendre un cadeau et des félicitations, ce serait plutôt à moi de manifester ma reconnaissance à Dieu pour le privilège de la vie, pour m'avoir permis de vivre une année de plus. Le jour de l'anniversaire est le jour du bilan, le jour où il faut se demander « Ma vie durant cette année ». A-t-elle été conforme à ce que Dieu voulait? Ai-je utilisé comme il fallait le cadeau du temps que Dieu a mis à ma disposition? Comment pourrais-je faire mieux pour le temps qu'il me reste à vivre? Le psalmiste déclare « Enseigne-nous à bien compter nos jours afin que nous appliquions notre cœur à la sagesse. » Psaume 90, verset 12. Ma prière ce jour-là devrait être « Merci Seigneur pour cette année. » Aide-moi à te rendre gloire par mes pensées, mes paroles et mes actions durant le temps qu'il me reste à vivre. Finalement, je me suis rendu compte que le jour de mon anniversaire, j'ai reçu le meilleur des cadeaux, celui de la vie, celui de la grâce et de l'amour de Dieu. Permettez-moi tout de même de vous souhaiter un joyeux anniversaire si le vôtre tombe aujourd'hui.
1: C'était la petite réflexion.

On retrouve notre rubrique Une minute pour prier. Nous allons prier pour les familles monoparentales. Élever des enfants n'est pas une chose aisée de nos jours et on n'est vraiment pas trop de deux pour relever ce défi. Dieu a fait des mères et des pères et chacun a quelque chose de particulier à apporter dans la famille. Lorsque l'un manque, l'autre essaie bien sûr de combler le vide en s'efforçant d'assurer les deux rôles. Mais ce n'est pas vraiment facile. Aussi nous voulons donc aujourd'hui prier pour ceux qui vivent cette situation. Le divorce n'épargne pas les couples chrétiens. C'est une tragédie. Mais c'est aussi une réalité et de plus en plus de couples chrétiens passent par le divorce. Je ne les juge aucunement. C'est une situation qui porte une grande souffrance et laisse des blessures profondes pour chacun des conjoints et pour les enfants. Il est important de prier donc pour ceux qui ont divorcé afin que le Seigneur prenne soin d'eux et les aide élever leurs enfants. Nous voulons donc aussi prier pour les pères ou mères qui, suite au décès du conjoint, se retrouvent également dans cette situation de devoir élever leurs enfants tout en portant le fardeau du veuvage. Je pense aussi aux familles qui techniquement ne sont pas monoparentales, mais au sein desquelles le père ou la mère a démissionné entre guillemets. Démissionner de ses fonctions en laissant l'autre porter une part trop importante de la charge ou même toute la charge de l'éducation, des soins, du suivi scolaire. Cela devient rapidement une source de tension et de conflit qui installe une atmosphère peu propice pour, bien sûr, le bien-être de la famille. Une minute pour prier aujourd'hui, c'est pour les familles monoparentales. Seigneur, nous te prions pour ces mamans et ces papas qui élèvent seuls leurs enfants. Que Dieu soit pour leurs enfants le père ou la mère qui manque au foyer. Dieu n'abandonne jamais ceux qui se confient en lui. Nous te prions pour les mamans ou les papas qui se sont peut-être relâchés dans leur investissement auprès de leurs enfants, en se reposant trop sur l'autre. Que ce papa ou cette maman puisse réaliser à quel point sa présence et son engagement auprès de ses enfants sont précieux et nécessaires pour leur couple et toute leur famille. Nous te prions pour les enfants qui, pour une raison ou pour une autre, grandissent sans la présence de leur papa ou de leur maman. Toi, Seigneur, accomplis la promesse, accomplis ta promesse. Lorsque tu déclares être le père des orphelins, le défenseur des veuves, c'est Dieu dans sa demeure sainte. Dieu donne une famille à ceux qui étaient abandonnés. Que chaque famille monoparentale soit entourée de ta bienveillance, soit entourée de ta grâce, que ce père soit rempli de ton esprit afin qu'il puisse avoir la force d'accompagner ses enfants, que cette mère seule trouve en toi l'accompagnateur, la famille dont elle a besoin pour traverser ces moments difficiles, qu'il soit entouré de ta bienveillance et de ton amour. Au nom de Jésus, nous te réclamons cette grâce pour toutes les familles monoparentales, dans le nom précieux de Jésus. Mmh.

Voilà, c'était notre rubrique Une minute pour prier. Aujourd'hui, nous avons prié pour les familles monoparentales. Et retenons ce texte qui se trouve dans Psaume 68, verset 5. Le père des orphelins, le défenseur des veuves, c'est Dieu dans sa demeure sainte. Dieu donne une famille à ceux qui étaient abandonnés.

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Les 40 années de Moïse au désert de Madian ont été un temps de réflexion, de doute ou d'espoir, lorsque, au rythme de la marche lente des troupeaux de Jéthro, il parcourait le Sinaï à la recherche des pâturages nécessaires, dans l'attente aussi du signe de Dieu. Car, face aux promesses faites à Abraham, l'esclave égyptien ne pouvait être qu'un épisode, jamais le statut définitif d'un peuple promis à la possession du pays de Canaan, un pays beau et vaste, un pays qui regorge de lait et de miel. À Horeb, Dieu ordonne « Puisque les cris des Israélites sont montés jusqu'à moi, et que j'ai même vu de quelle manière les Égyptiens les oppriment, je t'envoie maintenant vers le Pharaon. Va et fais sortir d'Égypte Israël, mon peuple. » Moïse répondit à Dieu, « Moi, je ne peux pas aller trouver le Pharaon et faire sortir les Israélites d'Égypte. » Car voilà que soudain, le prince égyptien qui, 40 ans auparavant, avait voulu montrer à ses frères de race le chemin de la liberté, hésite, puis énumère ses faiblesses, allègue qu'il n'est pas l'homme qu'il faut. Dieu fait table rase de ses doutes et, dans un dialogue impressionnant, le confirme dans sa mission. Le texte nous dit « Moïse répondit à Dieu, « Moi, je ne peux pas aller trouver le Pharaon. « Je serai avec toi, reprit Dieu, et pour te prouver que c'est bien moi qui t'envoie, je te donne ce signe. Quand tu auras fait sortir les Israélites d'Égypte, tous ensemble, vous me rendrez un culte sur cette montagne-ci. » « Bien, dit Moïse, je vais donc aller trouver les Israélites et leur dire, « Le Dieu de vos ancêtres m'envoie vers vous. » « Mais ils me demanderont ton nom. » Que leur répondrai-je? Dieu déclara à Moïse, « Je suis celui qui je suis. » Voilà donc ce que tu diras aux Israélites. « Je suis m'envoyé vers vous. » Puis tu ajouteras, « C'est le Seigneur qui m'a envoyé vers vous, le Dieu de vos ancêtres, le Dieu d'Abraham, d'Isaac, de Jacob. Tel est mon nom pour toujours, le nom par lequel les hommes de tous les temps pourront m'invoquer. » « Maintenant, va rassembler les anciens d'Israël et dis-leur, le Seigneur, le Dieu de vos ancêtres, le Dieu d'Abraham, d'Isaac, de Jacob, m'est apparu. Il m'a dit qu'il s'est penché sur votre situation en Égypte et qu'il sait bien comment on vous y traite. Il a donc décidé de vous arracher à ce pays où l'on vous maltraite pour vous conduire dans le pays des Cananéens, pays qui regorge de lait et de miel. » Les Israélites t'écouteront. Alors tu iras avec leurs anciens trouver le roi d'Égypte et vous lui direz, « Le Seigneur, le Dieu des Hébreux, notre Dieu, nous est apparu. Permets-nous d'aller à 3 jours de marche dans le désert pour lui offrir des sacrifices. Je sais bien que le roi ne vous laissera pas partir à moins d'y être contraint. C'est pourquoi j'interviendrai avec toute puissance contre son pays par toutes sortes d'actions extraordinaires. Après quoi, il vous laissera partir. J'amènerai même les Égyptiens à considérer votre peuple avec faveur, de telle sorte que, lorsque vous partirez, vous n'aurez pas les mains vides. Chaque femme israélite demandera à toute Égyptienne habitant chez elle ou dans le voisinage des objets d'argent et d'or, ainsi que des vêtements. Vous en chargerez vos fils et vos filles et vous dépouillerez ainsi les Égyptiens. » Moïse répondit au Seigneur, « Mais les Israélites ne voudront pas me croire, ni m'obéir. Ils me diront, « Le Seigneur ne t'est pas apparu. » »« Que tiens-tu à la main ?» demanda le Seigneur. « Un bâton. Jette-le à terre. » Moïse obéit. Le bâton se transforma en serpent. Moïse s'en écarta vivement. Mais le Seigneur lui dit, « Avance ta main et saisis-le par la queue. » Moïse avança la main et l'empoigna. Le serpent devint un bâton dans sa main. Le Seigneur dit, « Voilà de quoi convaincre les Israélites que je te suis apparu, moi. »
le Dieu de leurs ancêtres, le Dieu d'Abraham, d'Isaac, de Jacob. Et maintenant, continua-t-il, mets ta main dans ta poitrine. Moïse obéit. Et quand il retira sa main, il vit qu'elle était blanche comme la neige, couverte de lèpre. Remets-la sur ta poitrine, ordonna le Seigneur. Moïse obéit. Et quand il retira sa main, elle était redevenue normale. Le Seigneur lui déclara, si les Israélites ne te croient pas et n'obéissent pas malgré le premier miracle, ils croiront à cause du second. Et s'ils persistent à ne pas croire et ne pas t'obéir, malgré ces deux miracles, tu prendras de l'eau du Nil, tu la verseras sur le sol, cette eau s'y transformera en sang. Moïse dit au Seigneur, « Ça n'est pas possible, Seigneur, je ne suis pas un orateur, je ne l'ai jamais été, je ne le suis pas davantage depuis que tu me parles. J'ai beaucoup trop de peine à m'exprimer. » Le Seigneur lui rétorqua, « Qui a donné une bouche à l'homme? Qui peut le rendre muet ou sourd, voyant ou aveugle? N'est-ce pas moi le Seigneur? Eh bien maintenant, va, je serai avec toi quand tu parleras, je t'indiquerai ce que tu devras dire. » « Je t'en supplie, Seigneur, » reprit Moïse, « envoie quelqu'un d'autre. » Alors le Seigneur se mit en colère contre Moïse et lui dit, « Tu as un frère, Aaron le Lévite. Je sais qu'il est éloquent, lui, n'est-ce pas? D'ailleurs, il est déjà en route pour venir te trouver. Dès qu'il te verra, il sera plein de joie. Tu lui parleras, tu lui communiqueras ce qu'il devra dire, « Moi-même, je serai avec chacun de vous quand vous parlerez, et je vous indiquerai ce que vous aurez à faire. C'est lui qui s'adressera au peuple à ta place, il sera ton porte-parole, et toi, tu seras comme le Dieu qui l'inspire. De plus, tu tiendras à la main ce bâton qui te servira à faire des miracles. » Sur le chemin du retour, Moïse eut le temps de mettre de l'ordre dans ses idées. Il lui faudrait dire à Jéthro qu'il s'en allait. Serait-il compris de son beau-père? Arrivant en Égypte, ne risquait-il pas d'être arrêté comme un inculpé recherché? Dieu le rassure. Tous ceux qui en voulaient à ta vie sont morts. Mais si les autorités égyptiennes l'avaient oublié, ses frères aussi l'auraient oublié. Et Moïse avait conscience que réveiller ses frères, leur faire redresser la tête, les organiser en groupes homogènes, les rallier au cri de la liberté, leur insuffler une telle foi dans cette périlleuse aventure, mais divine aventure, qu'ils briseraient leurs fers et qu'ils suivraient hors des frontières d'Égypte, serait une mission plus difficile que d'obtenir accès auprès du pharaon et de le convaincre de libérer des esclaves vivant dans la terre de Goshen. Les descendants de Jacob appartenaient tous à l'une ou l'autre des tribus hébraïques. Il était donc naturel que Moïse et Aaron agissent par l'intermédiaire des chefs de tribus. Sobrement, le texte sacré relate les faits dans le chapitre 4 du livre de l'Exode. Et ceci à partir du verset 27. Le Seigneur dit à Aaron, « Va dans le désert à la rencontre de Moïse. » Aaron partit, trouva son frère à la montagne de Dieu et l'embrassa. Et Moïse lui communiqua le message dont le Seigneur l'avait chargé et décrivit les miracles qu'il lui avait ordonné de faire. Ensuite, ils allèrent ensemble réunir tous les anciens d'Israël. Aaron leur transmit le message que Dieu avait confié à Moïse et accomplit les miracles devant les Israélites. Ceux-ci furent convaincus. Ils comprirent que le Seigneur avait vu comment on les maltraitait et qu'il intervenait pour les sauver. Alors ils s'inclinèrent jusqu'à terre pour l'adorer. Mais derrière la simplicité des phrases de la Bible, on peut connaître tout le drame de cette première rencontre.
Aaron chercha à inciter les chefs du peuple à créer un mouvement de résistance. Mais non seulement ils étaient asservis et avaient perdu leur liberté, mais ils vivaient sans espoir, acceptant leur servitude comme une catastrophe naturelle. Il est probable que, malgré l'éloquence d'Aaron et la présence de Moïse, les chefs des tribus restèrent sceptiques. Moïse et Aaron s'attendaient-ils à ce qu'ils aillent dire aux chefs des travaux égyptiens qu'ils ne se considéraient plus comme esclaves et ne se présenteraient pas au travail le lendemain matin? Qui les croirait? Les meneurs seraient exécutés, les autres roués de coups et enchaînés. Mais les signes accomplis par Aaron emportèrent l'adhésion des chefs du peuple, puis du peuple lui-même, après que les signes eussent été accomplis devant les Israélites rassemblés. Tous reprirent espoir après la longue nuit de l'esclavage. Forts du soutien de la communauté juive, Moïse et Aaron pouvaient désormais entreprendre la deuxième démarche décisive, rencontrer le Pharaon.

Comment l'audience fut-elle obtenue? Un scribe contemporain de Moïse décrit les délices de la vie à Avaris, l'ancienne capitale des Hyksos, que Ramsès II avait fait reconstruire par les esclaves hébreux. « Oh !» écrivait-il, « la joie de vivre là !» Tous les souhaits sont exaucés. L'humble et le puissant sont comme une seule personne. Tous peuvent également présenter leurs requêtes devant lui, le pharaon. Ramsès II avait, semble-t-il, introduit la coutume de tenir de temps à autre des audiences portes ouvertes. Moïse et Aaron auraient pu rencontrer le pharaon lors d'une de ces audiences. Mais les deux frères n'étaient pas venus pour mendier humblement ou se traîner aux pieds du maître de l'Égypte. Forts de leur conviction d'être guidés par le Dieu Tout-Puissant, ils parlèrent avec assurance, mais n'évoquèrent pas leur ultime dessein, la libération des Hébreux réduits en esclavage. Ils sollicitèrent simplement la permission d'aller prier Dieu à 3 jours de marche dans le désert. Bien que bref, le récit biblique montre que Moïse et Aaron ne furent pas impressionnés de se trouver en présence du puissant roi d'Égypte. Après ces événements, Moïse et Aaron allèrent trouver le pharaon et lui dire « Voici ce qu'ordonne le Seigneur Dieu d'Israël. Laisse partir mon peuple pour qu'il aille célébrer une fête en mon honneur dans le désert. » Le pharaon répondit « Qui est ce Seigneur à qui je devrais obéir en laissant partir les Israélites ? Je ne le connais pas et je ne vous laisserai pas partir. » Moïse et Aaron reprirent « Le Dieu des Hébreux, le Seigneur notre Dieu, nous est apparu. Permets-nous donc d'aller à 3 jours de marche dans le désert pour lui offrir des sacrifices. Sinon, il pourrait nous faire mourir par la peste ou par la guerre. » Moïse et Aaron déclara le roi d'Égypte « Pourquoi poussez-vous les Israélites à négliger leur ouvrage ? Retournez à votre travail. Maintenant que ces gens sont nombreux, vous voudriez leur faire interrompre leurs activités ?» La réponse du monarque était à prévoir. Il n'était pas habitué à une attitude semblable de la part des suppliants de conditions serviles. Ces Hébreux parlaient avec lui presque d'égal à égal. Et puis, qui avait entendu parler de donner des congés prolongés à des esclaves ? Qui est ce Dieu qui donne des ordres au roi d'Égypte ? Aussitôt que Moïse et Aaron eussent été congédiés, Pharaon donna des ordres pour que fût augmentée la charge de travail des esclaves hébreux. Désormais, la paille nécessaire à la confection des briques ne leur serait plus fournie, mais le nombre de briques à fabriquer serait le même. Pharaon espérait que cette mesure dresserait les esclaves contre leur chef. Il avait raison. Moïse et Aaron furent pris à partie. « À cause de vous, le pharaon et ses ministres nous détestent. Vous leur avez fourni une arme pour nous tuer. » Ce premier mouvement de résistance, l'un des premiers de l'histoire, dut faire face au problème majeur que devaient rencontrer tous les mouvements de résistance à l'oppression. Comment amener les masses à dominer la crainte des représailles qui les maintient dans la passivité. Ce ne fut pas tâche facile pour Moïse, qui savait qu'aucun souverain ne libère ses esclaves sur simple demande, et n'ignorait pas que le peuple hébreu, manquant de cohésion, avait en outre l'esprit déprimé par des années de servitude. Une fois encore, Moïse s'adressa au Seigneur. Au Seigneur, dit-il, pourquoi as-tu fait du mal à ce peuple? Pourquoi m'as-tu envoyé ici? Depuis que je suis allé parler au Pharaon de ta part, il maltraite les Israélites. Et toi, tu ne fais rien pour sauver ton peuple. Le Seigneur lui répondit, c'est maintenant
que tu vas voir ce que je ferai au Pharaon. » Contraint par ma poigne, il laissera partir les Israélites. Contraint par ma poigne, il va même les chasser de son pays. En outre, Moïse eut avec les chefs du peuple d'innombrables entrevues, ranimant leur courage, renouvelant leur idéal, réussissant une fois encore à les convaincre de garder confiance en Dieu, au Dieu de leur patriarche. Dieu lui-même réitéra ses engagements, ainsi que le rappelle le chapitre 6 du livre de l'Exode. Dieu dit encore à Moïse, « Je suis le Seigneur. Je me suis manifesté autrefois à Abraham, à Isaac, à Jacob, sous le nom de Dieu Tout-Puissant. Mais ils ne savaient pas que je m'appelle aussi le Seigneur. J'ai conclu une alliance avec eux. J'ai promis de leur donner le pays de Canaan, dans lequel ils séjournaient comme étrangers. Maintenant, j'ai entendu les Israélites gémir sous le poids de l'esclavage que les Égyptiens leur imposent, et je me suis souvenu de mon alliance avec eux. C'est pourquoi je t'ordonne de leur dire ceci de ma part. Je suis le Seigneur, je vais vous arracher aux travaux forcés et vous délivrer de l'esclavage auquel les Égyptiens vous ont soumis. Grâce à ma puissance irrésistible, je les punirai de manière exemplaire. Et je vous libérerai. Je ferai de vous mon peuple, je serai votre Dieu. Vous saurez que c'est moi, le Seigneur, votre Dieu, qui vous arrache aux travaux forcés d'Égypte. Je vous conduirai ensuite dans le pays que j'ai solennellement promis à Abraham, à Isaac, à Jacob, et je vous le donnerai en possession. C'est moi, le Seigneur, qui vous l'affirme. Mais comment écouter les promesses lorsque l'esclavage vous accable? Seule l'action pouvait convaincre les Israélites découragés. Alors Dieu va agir et réaliser cette délivrance à laquelle son peuple ne croyait plus. Et il vaut la peine de revoir les détails de cette intervention unique dans l'histoire.

Nous avons mentionné la découverte des manuscrits de la Mer Morte et souligné l'importance de ce fait. C'est, rappelons-le, sur un plateau qui domine la Mer Morte d'environ 80 mètres, le Kirbet Qumran, que ces manuscrits ont été découverts, ou plus exactement dans les grottes qui surplombent les falaises, qui sont dans les falaises qui dominent la Mer Morte. Cette découverte des manuscrits de la Mer Morte a entraîné des campagnes de fouilles au Kirbet Qumran, considéré comme le monastère des Esséniens. Nous aurons à revenir sur les Esséniens. Arrêtons-nous quelques instants pour introduire ce qu'ils sont sur le Kirbet Qumran, un mot qui signifie la ruine. C'est une masse triangulaire dont la base est au nord et qui est à 80 mètres environ au-dessus du niveau de la Mer Morte. Ce fut un fortin romain et en 1952, 5 ans après la découverte des manuscrits, la décision de fouiller complètement le site a été prise. Avec divers archéologues, le père Devaux, le père Milic et le père Dubuis. La première campagne a eu lieu du 9 février au 24 avril 1953 et elle a permis de définir le sens des fouilles en attaquant une tour carrée qui était l'un des derniers vestiges de ce monastère, entre guillemets, essénien. Il nous appartiendra dans notre prochaine rencontre de nous arrêter à définir qui étaient les Esséniens. De très nombreux ouvrages ont été consacrés à ce que l'on peut considérer, à ce que certains en tout cas ont appelé une secte. Une secte dont la réalité ne fait aucun doute, dont les croyances ont été très bien définies par un certain nombre de textes qui ont été retrouvés dans les grottes de la Mer Morte. Car parallèlement à une vie religieuse extrêmement poussée et très sévère d'ailleurs, les Esséniens avaient des convictions que nous pourrions appeler sociales. Et ils ont mis par écrit, dans un certain nombre de textes qui ont été retrouvés et traduits, l'ensemble de ces convictions. Elles feront donc l'objet de notre étude dans une prochaine rencontre.

Bien, nous avons commencé cette émission très fort, il faut bien le dire, un peu d'autosatisfaction, avec Art Hodge, qui est un grand pianiste de blues et de jazz, pourrait-on dire, qui a commencé une carrière fabuleuse dans la fin des années 40, 48, 49. Il a donc maintenant dépassé la soixantaine, et ce n'est pas un noir. Nous avions eu dans cette émission Don Shirley, qui était tout à fait noir, et qui lui jouait bien sûr du piano, mais s'accompagnait également d'un bassiste et d'une batterie, d'une section rythmique. Alors que là, nous avons simplement donc un solo de piano, et nous allons passer cette émission d'une demi-heure en compagnie de ce grand pianiste de jazz. Alors tout de suite, je vous propose un deuxième titre, après le premier que vous avez certainement reconnu, qui était Just Close the Walk With It. Je vous propose un autre titre que vous connaissez bien, nous allons entendre essentiellement des standards aujourd'hui. Eh bien, c'est Nobody Knows the Trouble I've Seen. Personne ne connaît les misères, les malheurs que j'ai vus. Et c'est beaucoup de malheurs et beaucoup de misères qui font 8 minutes 38. Et cela permet bien sûr à l'artiste de s'exprimer complètement, comme cela se fait dans les églises. Il a eu l'occasion, je vous parlerai de ça un petit peu plus tard, de jouer dans de nombreuses églises à une certaine époque et maintenant encore. Et c'est donc le résultat de ces concerts, de ces différents concerts qui l'ont amené à produire avec quelques amis ce disque de musique religieuse de gospel. Alors tout de suite, Nobody Knows the Trouble I've Seen par le pianiste Art Hodge.

morceau par le même interprète puisque nous le consacrons cette émission. C'est quelque chose que vous connaissez bien, c'est Joshua Fit, The Battle of Jericho. Et puis ensuite un deuxième morceau, Just a Little While to Stay Here.

bien il faut attendre que les dernières notes aient fini de résonner pour rendre justice à l'artiste. C'était just a little while to stay here. Encore un petit moment à rester ici. Après Joshua Fit the Battle of Jericho et Nobody Knows the Trouble I've Seen et Just a Closer Walk with Thee. Quatre titres qui ont fait cette émission d'aujourd'hui. C'était des titres enregistrés le 13 juillet 1984. Ils ont été distribués par Jazzology Records en 1987, pardon. Et ce sont des disques que nous trouvons actuellement dans le commerce à Paris, dans un magasin bien achalandé. Je nommerai la FNAC pour ceux qui s'intéressent à ce type de musique. Et c'est vrai que c'est une musique joyeuse, gaie, en même temps qui permet, avec une certaine sérénité, qui permet de méditer. Alors je vous propose bien sûr une autre émission avec cet artiste, peut-être pas l'émission complète, on verra bien, mais à bientôt pour un nouveau chant d'espoir.

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1: Daniel 6, verset 18. Le roi se rendit ensuite dans son palais. Il passa la nuit en jeûne. Il ne fit point venir de concubine auprès de lui, et il ne put se livrer au sommeil. Cette nuit-là ne fut pas simple pour le roi. Après avoir scellé la fosse, il fut troublé, au point de ne pouvoir s'adonner à aucun de ses plaisirs nocturnes. L'authenticité des sentiments du roi est perceptible. Il regrettait sincèrement de ne pas avoir pu rattraper son erreur. Il n'a pas cherché à cacher son affection pour Daniel.
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0: Nous sommes sur le plateau Espérance TV pour l'émission Anticosé. Et nous allons remercier bon Dieu de prêter nous grâce et faire nous grâce encore pour là encore aujourd'hui à nous là pour partager paroles et par le biais des réseaux sociaux et aussi à la télévision et dans les radios Guadeloupe, Guyane, Martinique. Et nous allons saluer les trois chants et nous allons dire tout le monde bon courage dans le Seigneur. Moi maintenant, nous en disant vraiment et un grand thème, nous allons parler des lettres aux Corinthiens 1 et 2. Mm-hmm. Et nous allons remercier et bon Dieu pour nous un tel évangile. En tant à la, nous quoi vivre en disant là. C'est pour raison de là, je vais présenter collaborateur, moi, Gratien,
1: merci.
0: Qui est un frère et qui est un apôtre, hein, on peut dire apôtre Gratien.
1: Non, doucement.
0: Bienvenue.
1: Merci, monsieur, merci, Jaco, pour accueillir. Nous tous, nous sommes les envoyés du Seigneur.
0: Mais bien sûr, merci.
1: La bonne nouvelle. Moi, je dis merci à tout le monde qui a arrêté nous, qui a dit nous apprécier, manier notre complicité à dans l'émission Anticosé, ça a fait nous du bien, notre partager ça bien à nous et nous a prié à d'autres. Nous a dit merci pour cela, parce que nous avons besoin de la prière pour cela. Et nous profiter pour encourager tous les membres de la Caraïbe, les Haïtiens, les Saint-Luciens, Dominicains, tout le monde. Et puis, c'est bon, t'as regardé l'émission aussi. Côté la France, moi, je salue toute la grande famille antillaise de métropole et qui a dévoué pour l'œuvre de Dieu. Nous, quand disons, tiens, fort, continuez, Jésus qui a venu bien vite. Bon courage pour tout le monde. Merci en pile.
0: Et oui, pour nous commencer, grâce à nous qui présenter un moment en bas, bon Dieu, papa Dieu.
1: Merci.
0: Nous qui ouvert la Bible, nous qui demandons d'intervenir sous la direction du Saint-Esprit. Parce que c'est lui qui a conduit nous, on dit, dans toute la vérité, rien que la vérité, en nom Jésus. Amen.
1: Amen.
0: Texte de base là, c'est 1 Corinthiens 1, verset 18, grâce il a dit.
1: Ouais. 1 Corinthiens 1, verset 18, il dit Paul qui a dit, car la prédication de la croix est une folie pour ceux qui périssent, mais pour nous qui sommes sauvés, elle est puissance de Dieu.
0: Eh oui, lorsqu'on a examiné le texte à la grâce, quelle conclusion on a apporté, parce qu'il a dit en effet, le message de la croix, c'est en folie pour ceux qui périssent.
1: Mais oui.
0: Et pour nous qui sauvés, ils sont en puissance de Dieu. Comment est-ce ça?
1: Eh bien, mais oui, parce que ou capé, oui. Ou capé, oui. Ça veut dire quoi? Ou loin de la volonté de Dieu. Et là, ou ka gade, ou ka dou ko sa mè. Mais gade Jésus-Christ crucifié à la croix, c'est pour saluer. Ou ka dit, ah, si c'est un bon monde, c'est pas la croix, il est qu'il trouve quoi? Hey. Donc, ou ka baye ça dans le bout de revers. Quoi, j'étais ça. Mais ou ça capé, oui. Et alors que. Le message de la croix, c'est une occasion pour retourner à la vie. Parce qu'on va croire, c'est folie pour et tout le monde qui n'y de démence la folie, il va aller à la mort. Mais un monde qui va croire, la différence là, là on va croire en Jésus-Christ, on va croire que c'est lui qui m'a bon, on va croire que c'est grâce à cela, on n'y le salut, ça va mettre en évidence l'humilité de Jésus-Christ, bon. Parce qu'il est mort, parce qu'il est sauvé, oui. C'est en puissance de Dieu.
0: Gratien Locke a parlé de la croix.
1: Ouais.
0: Et ça qui est venu à l'esprit, c'est qui ça? C'est bois, monceau bois, qui fait en croix, ou bien personnage-là qui mort, qui crucifie en la croix.
1: L'instrument, c'est Stowas Papiboulum, le démon, Rachel. D'accord. Mais ce n'est pas lui qui est important.
0: Mais c'est un instrument. Mais c'est un instrument de malédiction.
1: C'est un instrument de malédiction.
0: Alors, si m'a décidé, je vais prendre la parole là vite, si m'a décidé honorer le Christ, je vais prendre un gros croix et puis un Christ en l'air et puis je vais promener tout partout, quand c'est ça là, quand c'est les certains chanteurs, quand c'est les certains mondes qui sont importants dans la société, c'est ça.
1: Donc, avant de décider cela, il faut tout mettre la FOI, la foi. La foi qui permet tout accepter la croix Jésus-Christ comme moyen de salut. la, Jésus-Christ, la foi.
0: Oui.
1: Mais si ou ni en foi qui visible, c'est le visible ou le ouais, automatiquement, quoi, pour quoi, quoi, il met en personne en oui. Et pourquoi il
0: porte. On nous est pratique, Gratien. En qui ça, la foi qui a venu et en instrument de réconciliation entre Dieu et l'homme.
1: En quel sens? Parce que il n'y a un personnage en l'œil, et personnage là, il n'a pas fait rien de mal, il est innocent, mais il décide par l'amour de moi accepter que les méchants couchent sur lui à la croix.
0: Et oui, et est-ce que c'est pas là encore en manière pour montrer que l'on jette un coup de Dieu à sous la croix, pourquoi ouais, Christ qui amène à nous monter et verticalement.
1: Et puis, qu'à réconcilier nous entre
0: nous. Donc, réconciliation et puis bon Dieu, parce que péché a mis en séparation entre nous et puis bon Dieu. Christ vient y faire le pont, puis réconcilier nous et puis bon Dieu, mais en réconciliant nous et puis bon Dieu, il qu'à réconcilier nous puis, les uns et puis les autres.
1: Les uns et puis les autres. Et c'est cela. Et c'est ça. Et c'est pour ça. Là, on ne comprend pas ça, ça a venu, la croix a venu en folie, bah.
0: Oui.
1: Un moyen de scandale, bah.
0: Oui.
1: Faut pas comprendre ça.
0: Et pour qui raison? Pour qu'a mettre l'accent à sous la croix, l'Église a présenté l'Évangile à Corinthe. Est-ce que c'est une réponse à problème et puis qui t'a qu'a existé à Corinthe?
1: Oui, c'est la réponse. Parce qu'il n'a pas oublié. Avant Jésus-Christ, si on dit sur la croix, il te dit, lorsque j'aurais été élevé de la terre, moi qui ai attiré tous les regards à sous moi. Or, à Corinthe, les regards passent les Jésus, hein, mais les regards attirés en les Apollos, en les Paul, en les Cephas, et très peu de personnes qui voient que c'est en les Jésus pour y placer. Et Paul a dit, mais c'est pas moi qui m'en basse, c'est pas moi qui fais ça, c'est pas l'autre, c'est pas Paul, c'est cela, mais c'est le Christ, c'est le Christ pour braquer les regards aux autres.
0: Oui, alors Gratien, qui message vraiment est l'évangile de la croix qu'a véhiculé, et c'est qui ça, l'évangile de la croix? Nous allons prendre 1 Corinthiens 2, verset 2, Gratien, et puis eh bien, nous allons causer. Nous allons causer.
1: 1 Corinthiens 2, au verset 2, voilà ce qu'on peut dire. Verset 2. Alors, car je n'ai pas eu la pensée de savoir parmi vous autre chose que Jésus-Christ et Jésus-Christ crucifié.
0: Oui. Et grâce à Paul qui a dit ça, nous avons senti que Paul fait une rencontre extraordinaire et puis le Christ.
1: Oui.
0: Parce que Christ là, Paul fait et connaissance la rencontre là, c'est Christ là qui vini, qui crucifié, mais qui ressuscité.
1: Exactement.
0: Et si c'est Christ allant dans la croix, alors l'évangile là qui l'a agressé, c'est pas un évangile là bon marché, parce que qui monde qui était pour les croix, et c'est là pour nous aller. Oui.
1: C'est nous qui
0: c'est vous, pour les croix. C'est moi, ouais. Et c'est les péchés.
1: Oui, mais il accepte du propre placement du sacrifice, qui était sacrifié à la place moi.
0: Oui, mais ça facile, on va dire, et qui était sacrifié. En réalité, et crucifixion, c'était qui ça? C'était finalité du péché?
1: Ben, c'est ça, hein. Mais c'est ça, hein.
0: Le salaire du péché?
1: Le salaire du péché, c'est la mort.
0: Le alors, grâce à pile en mort, Christ payant les croix, pour nous comprendre vraiment l'évangile de la croix, c'est qui ça?
1: La mort que le Christ subit sur la croix, c'est mon mort à l'heure retrouvée dans Genèse. Le jour où tu mangeras, tu mourras. La mort ici, ce n'est pas le sommeil. Ce n'est pas le sommeil dans la tombe en attendant la résurrection, ce n'est pas ça. La mort ici, c'est la destruction totale de l'être humain. La seconde mort.
0: Eh oui.
1: Et tu auquel nous ne pas revenir. D'accord?
0: Donc c'est la séparation définitive et finie. C'est fini.
1: Ouais.
0: Et c'est ça, Christ c'est endossé ça, Christ
1: en les croix. Et c'est là, il descend là, maintenant, de la séparation définitive avec Dieu, et il voit avec.
0: Donc, Paul qui a parlé de la croix, ouais. Il a parlé du Christ crucifié.
1: Voilà.
0: Et c'est là pour nous comprendre et faire la différence entre un morceau de bois et puis mon homme qui était cloué en l'air. Parce que c'était plus terrible châtiment ou te kaban moun à l'époque des Romains. D'ailleurs, c'est même pas les Romains qui inventaient la croix, mais les nations qui passaient avant, ils ont servi ça. Mais ils continuent pour importer chartier pour te dire ça, mais c'est ça qui réservait un malfaiteur, un bandit et un monde cloué sur la croix, c'est la mort la plus terrible. Alors, et la croix, ni le pouvoir d'y révéler ça qui ni de pire la caille l'homme, ni de pire la caille l'homme,

0: Et Paul t'a dit qu'il n'est pas allé, il n'est pas mandaté pour aller baptiser. Est-ce que Paul a rejeté le baptême et qui menait nous a fait comprendre ça? Bon, pour nous comprendre, on nous prend 1 Corinthiens 1, verset 17. Verset 17, oui.
1: Alors l'expression par là, ce n'est pas pour baptiser que le Christ m'a envoyé pour vous annoncer l'évangile. Et cela sans la sagesse et le langage, afin que la croix de Christ ne soit pas rendue vaine, car la
0: D'accord.
1: prédication de la croix est une folie pour ceux qui périssent, mais pour nous, c'est justice de Dieu. Alors, qu'est-ce que Paul a dit ici et là? Pourquoi Paul a employé l'expression là? Ce n'est pas pour baptiser que Jésus-Christ a envoyé moi. Mais c'est normal qu'il dise ça. Parce que plusieurs personnes ont dit moi, c'est de Paul. D'autres ont dit moi, c'est de Cephas. D'autres ont dit moi, c'est
0: Silas.
1: d'Apollos. D'autres ont dit moi, c'est de Christ. Mais Paul a dit mais en réalité, est-ce que c'est un nom, moi, d'être baptisé? Oui. Spécialement, je ne suis pas venu pour me baptiser, moi, je suis venu pour m'élever le Christ et présenter la connaissance du Christ. Et tout le monde qui accepte l'enseignement du Christ qui a fait baptiser au nom du Christ, pas dit moi. Et c'est ça, Paul, qui a expliqué
0: Et
1: ici.
0: là, Paul est arrêté en polémique qui était courue à l'époque pour débattre chaque monde en valet
1: Oui,
0: et puis veuillez monter.
1: en titre. Donc, et puis ça a créé des clans et puis des divisions. C'est
0: Donc,
1: ça.
0: Paul a dit non, mais le plus important là, c'est pas négliger et la prédication et puis voir le baptême monter. Parce qu'en réalité, là, nous comprenons texte, Marc 16, verset 16, qui ça texte a dit? C'est
1: Lui
0: celui
1: qui
0: qui
1: croira
0: croira
1: se
0: et
1: fera
0: qui
1: bâtir,
0: sera baptisé sera
1: sauvé.
0: sauvé. En réalité, est-ce que c'est baptême-là qui a sauvé Gatien?
1: Mais non, c'est la croyance, c'est croire en Jésus qui t'a démontré ou quoi démontré par le baptême. C'est ça, c'est ça.
0: Et c'est là pour nous aller par la grâce de mon Dieu et puis avancer et puis comprendre l'amour bon Dieu qui manifestait à la croix pour sauver les pécheurs. Et
1: Exactement.
0: ça vraiment pour talent pour
1: C'est
0: nous,
1: ça qui est capital.
0: pour nous mettre ça en pratique et puis et avancer par la grâce de mon Dieu. Alors, et pour ce message de la croix, c'est en folie.
1: Mais c'est en folie parce que c'est pour spécialiser le premier. Mais comment on y a ou peut croire à un monde qui a fini la vie comme un malfaiteur, un bourreau, en la croix? Comment y a ou peut dégager quelqu'un ni en bienfait, en bien-être à dans cela? Et c'est cela maintenant qui est la folie. Ce qui a venu en folie pour la prédication de la croix, qui a venu en folie, parce que vous ne pouvez pas comprendre que de cela, Penny enracine la vie qui est sortie. C'est
0: Et
1: donc.
0: c'est là pour nous quitter le Saint-Esprit. Investi en disant non pour comprendre la portée du sacrifice là qui a accompli là.
1: Mais oui.
0: Même si pour les païens c'est en folie, mais pour nous qui croyons en bon Dieu, c'est en bénédiction, c'est la sagesse et ça c'est l'intelligence. Et c'est là nous qu'à comprendre que, eh bien là, ben faut pas nous qu'à monter comme nous dit mon Dieu, mais faut que nous mettions comme nous vraiment que nous qu'à collaborer et puis l'évangile t'as là et bon Dieu ben nous là
1: Absolument,
0: oui
1: absolument. Parce que il y a donc la folie dont Paul parle dans 1 Corinthiens 1, 18 à 23 n'est pas liée à un manque d'intelligence, car des comportements ou des pensées immoraux, un manque de discernement, voilà donc une rébellion contre Dieu. Cela explique pourquoi il y a autant de sujets abordés tout au long de 1 Corinthiens. Donc, l'expression de la folie ici-là, donc, c'est que Ouza a dans un mauvais spot. Et a dans un mauvais spot, là, ou pas qu'à reconnaître ni accepter qu'un être humain Jésus, c'est-à-dire un être divin Jésus, peut porter le salut. Bon. Et alors, donc, ou pas continuer, persister à la folie, et là, dans la folie, ou pas séparer par
0: Oui,
1: Dieu.
0: ça veut dire que Paul qui est arrivé en ville et dit qu'il a présenté un Galiléen qui venait, qui a un style de vie
1: Je
0: et qui est
1: gagne.
0: mort
1: qui a été crucifié.

0: crucifié à sous la croix.
1: Qui ressuscité?
0: Mais il a dit comme ça que Paul pas sérieux. Qui c'est qui a raconté nous là? Ici, là, c'est la sagesse qui unit ces bagailles tangibles. Nous les ouais et etc. Et puis, ou quoi venir présenter nous un bagaille qui.
1: Un bon témoin
0: qui non sens. Qui non sens. Donc, pour lui, ça, c'est la folie. Et il n'a pas trouvé rien dit dans ça. Et c'est là où on comprend que Paul, aussi, il faut que le message lié à lui, eh bien, il apparaît aux yeux des païens un message de la croix qui est important pour quel que soit mon nom, que grec, que pour juif. Et ça est important pour nous comprendre que le message là, c'est un message universel.
1: Ouais, c'est un message universel et ça, il faut mettre en évidence la sagesse de Dieu qui est plus grand que la sagesse de Dieu, plus grande que la folie des hommes.
0: Oui. Et puis là, on va poursuivre, on va voir que pour toute la prédication de la croix, aussi c'est en puissance pour eux qui sauvent.
1: Oui.
0: Et c'est le verset 18 qui a dit nous, ça, Gratien.
1: Oui.
0: Car la prédication de la croix
1: est une
0: folie pour ceux qui périssent,
1: mais pour nous qui sommes sauvés, une puissance de Dieu.
0: Oui, en qui ça, Gratien? Et pour nous, la croix, c'est en puissance de Dieu. La prédication de la croix.
1: En quel sens? Parce que le résultat de la prédication de la croix, il t'a montré l'amour de Dieu. C'est en puissance de nous. C'est l'amour de Dieu. Ça veut dire que l'homme ne peut pas faire rien de lui-même pour être sauvé. Il ne peut pas faire rien de lui-même pour être sauvé. Mais il accepte simplement de croire que bon Dieu, par Jésus-Christ, et sauvé. Dieu nous a réconciliés avec lui-même par Jésus-Christ et pour le nom du sang de la croix. Il a porté nos péchés en son corps sur le bois. Ouais. Et c'est cela maintenant que dans cela qu'il a dégagé donc la puissance. La croix est tellement contraire à la sagesse humaine, révèle combien la sagesse humaine est une folie, mais que la sagesse de Dieu est importante.
0: Oui, oui. Et là, on va regarder Romains chapitre 6, verset 23, qui a dit car le salaire du péché, c'est la mort, mais le don gratuit de Dieu en Jésus-Christ, c'est
1: la vie éternelle.
0: La vie éternelle. Et c'est là, nous allons comprendre que manière Paul t'est motivé et pour prêcher un tel message. Alors, motivation Paul égale à qualité rencontrant il fait et puis Jésus.
1: Exactement.
0: Et c'était important pour te présenter dernièrement que rencontre à la fête sur la route de Damas.
1: Oui.
0: Et personnellement, Paul t'est imprégné de l'amour de Dieu parce que Jésus dit qu'on a moins choisi pour porter non moins devant les nations.
1: Devant
0: les et les nations, il a parlé là.
1: Devant les rois, devant les chefs.
0: Et devant les chefs, les païens. Et Paul tenait un ministère qui était vraiment et raide. Mais il était décidé parce que l'amour de Christ me presse. Et c'est ça. Alors, pour qui les Juifs n'ont pas accepté l'idée d'un Dieu en dit un Messie crucifié.
1: Ah, voilà donc l'éternelle question. Et alors, donc, nous qui lit 1 Corinthiens 1, 22. Les Juifs demandent des miracles. Les Grecs cherchent la sagesse. Nous, nous prêchons Christ crucifié. Scandale pour les Juifs et folie pour les païens. Mais puissance de Dieu et sagesse de Dieu pour ceux qui sont appelés tant juifs que grecs.
0: Voilà, voilà.
1: Car la folie de Dieu est plus sage. Et est plus sage que les hommes et la faiblesse de Dieu est plus forte que les hommes. Ah, ça, c'est une belle parole, ça.
0: Oui. Alors, et Paul a écrit que les juifs demandent des signes.
1: Oui.
0: Les grecs cherchent la sagesse. Et la croix, cette idée que Dieu, le Messie, avait été crucifié n'était pas un signe auquel les Juifs s'attendaient. D'ailleurs, Gratien, si nous avons une bonne mémoire, toutes ces disciples-là étaient pris en ça aussi.
1: Mais oui, toutes les Juifs disent ces disciples-là. Bon, il est monté à Jérusalem, il est crucifié à l'encroix, il est mort. Mais Pierre dit, mais à Dieu ne plaise que cela ne t'arrive jamais. Jamais. Ils ne peuvent pas t'accepter.
0: Oui, parce que ces juifs-là t'es qu'à attendre
1: un Messie glorieux.
0: Conquérant les Romains, renverser le pouvoir en place et puis présenter Coy comme étant le nouveau roi d'Israël.
1: C'est cela. C'est cela pour libérer eux du joug de l'esclavage et tout cela. Et non, nous n'y à faire très attention aussi. Car assez souvent, nous acceptons l'aspect de l'évangile et tout auquel nous rentrons en Jésus-Christ, sauvé, la vie ou bénie, pas ni accident, pas ni difficulté, pas ni rien, ou qu'on y attend Jésus, revenu en gloire pour prendre, pour mener dans la vie éternelle. C'est souvent nous acceptons comme ça. Mais c'est pas ça.
0: Oui, c'est ça. Alors, il m'a souligné la grâce, hein? Le portrait de Messie crucifié montre clairement à l'univers entier jusqu'où Dieu était prêt à aller pour accomplir son plan de rédemption. L'idée même de la croix et de la mort du Seigneur sur la croix est déjà étonnante pour nous, pécheurs ici-bas. Imaginez cependant ce que cela a dû signifier pour les êtres sans péché qui connaissaient et adoraient le Seigneur Jésus au ciel. Et ça, nous comprenons ça par la grâce bon Dieu. Alors, dans Acte 13, Gratien, Acte 13, on nous lit des textes en disant, et rapidement, versets 16 à 47, peut-être nous ne pouvons pas gagner tant tout, mais nous allons dire c'est mon nom, continuer et exercer la lecture et la maison.
1: Acte 13.
0: Oui, pour montrer nous. Et qui ça, message ça là, qu'a enseigné nous, qu'a appris nous à sur la signification de la croix.
1: Alors, acte 13.
0: Acte 13.
1: Verset.
0: À partir du verset 16.
1: Verset 16, voilà. Ici. Paul se leva et ayant fait des signes de la main, dit, homme israélite, et vous qui craignez Dieu, écoutez. Le Dieu de ce peuple d'Israël a choisi nos pères et a mis ce peuple en honneur pendant son séjour dans le pays d'Égypte. Et il fit sortir par son bras puissant. Il les a nourris 40 ans dans le désert, ayant détruit 7 nations devant eux, et il leur accorda le territoire comme prospérité. Au verset 20, après cela, durant 450 ans environ, il leur donna des juges, des prophètes, etc.
0: 450 ans
1: oui.
0: environ. Voilà.
1: C'est cela, oui. Donna
0: des juges.
1: Au verset 21. Ils demandèrent alors un roi. Et Dieu leur donna pendant 40 ans Saül, etc. Et toute son histoire. Puis ayant rejeté, il suscita le roi David auquel il a rendu témoignage. J'ai trouvé David, le fils d'Isaïe, un homme selon mon cœur qui accomplira toute ma volonté. Et nous allons aller jusqu'au verset.
0: Verset 27 là, présent.
1: Au verset 27. Car les habitants de Jérusalem et les chefs ont méconnu Jésus et en le condamnant, ils ont accompli les paroles des prophètes et ils le lisent chaque sabbat. Quoiqu'il ne trouvasse point en lui rien qui fût digne de mort, il demandait à Pilate de le faire mourir.
0: Verset 47. Alors, nous l'a ordonné le Seigneur.
1: Car ainsi nous l'a ordonné le Seigneur, je t'ai établi pour être la lumière des nations, pour porter le salut jusqu'aux extrémités de la terre.
0: Voilà. Et c'est là, nous croyons que Paul a dit que Christ, voyez, prêchait l'évangile.
1: Oui, et prédication t'a laïque, au verset 42, et lorsqu'il sortit, on l'a prié de revenir le sabbat suivant pour parler de ces mêmes choses.
0: Et c'est là, nous croyons que vraiment, et Paul était imbibé de Christ. Alors, grâce à l'aide, nous prenons la parole en public et puis présenter un message. Et message là pour être christocentrique.
1: Oui, oui.
0: Et sans quoi parler, dit ça.
1: Oui, christocentrique. Le message doit être centré sur le Christ. Le message doit être centré sur le Christ, ni. Il faut exclure les expressions de la sagesse humaine, l'éloquence humaine et la philosophie. Cependant, il n'y a des moments auxquels où il fait appel à la science, où il fait appel à la philosophie, pour aider les grands penseurs à comprendre qu'au-delà de la science et de la philosophie, il y a un maître à penser, c'est Jésus-Christ.
0: Eh oui, dernier texte à Gratien, mm-hmm. et puis et les arrivants les noms. Mm-hmm. Et 1 Corinthiens 1, verset 24 et à 29, et Christ à Paul, et les dit ici à 1 Corinthiens 1, 24 à 29.
1: Alors, il dit au verset 24, « Mais puissance de Dieu et sagesse de Dieu, la prédication de la croix, pour ceux qui sont appelés tant juifs que grecs, car la folie de Dieu est plus sage que les hommes, la faiblesse de Dieu plus forte que les hommes. » Verset 26, « Frères, considérez, frères, que parmi vous qui êtes été appelés, il n'y a ni beaucoup de sages, selon la chair, ni beaucoup de puissants, ni beaucoup de nobles. Au verset 27, il dit, mais Dieu a choisi les folles, les choses folles du monde pour confondre les sages. Dieu a choisi les choses faibles du monde pour confondre les forts. Et Dieu a choisi les choses viles du monde pour celles que l'on méprise, celles qui ne sont point, pour réduire à néant celles qui sont, afin que nul chair ne se glorifie devant Dieu. Or, c'est par lui que vous êtes en Jésus-Christ, lequel de par Dieu a été fait pour nous, sagesse, justice, sanctification et rédemption.
0: Eh oui, très bien. Alors, Christ, c'est pas seulement la puissance de Dieu, mais aussi la sagesse de Dieu. Cela oui. signifie que c'est par lui que Dieu a affronté et résolu le problème du péché. Problème que la sagesse humaine était incapable de résoudre. Mais la sagesse de ce monde est incapable de faire connaître Dieu aux hommes. À l'inverse, c'est par Christ que nous devenons sages pour le salut. Ça, c'est un bel passage. Mm-hmm. Et c'est pourquoi, bon Dieu, parlez à nous et dit comme ça, et Christ est bien et sans tenir compte de ton ignorance, annonce
1: maintenant, tous les hommes qu'ils aient à se repentir,
0: eh oui,
1: parce qu'il a fixé un jour.
0: Voilà, cela ne signifie pas que Dieu soit faible ou insensé. Cette expression montre simplement à quel point la puissance et la sagesse de Dieu dépassent de loin tout ce qui est humain.
1: Yes.
0: Laissons Dieu être Dieu, et puis nous allons dire bon Dieu, merci pour la réalisation du plan du salut à la croix, par Jésus, et c'est pour raison que nous n'avons pas qu'à glorifier la croix, mais la personne qui est dans la croix,
1: exactement.
0: Le Christ qui mort, Jésus. Qui ressuscité et puis qui a viré bientôt. Qui, bon Dieu, bénis-nous et puis toujours mettez Christ au centre de la vie, nous, en disant toute conversation, toute prédication, glorifier Christ, élever le Christ, et c'est ça qui mène nous à la perfection pour l'heure qui a viré, et bien pour nous faire ça monter pour vivre les âges sans fin de l'éternité. Gratien, priez.
1: Papa Dieu, nous qu'a remercié pour Jésus-Christ, nous qu'a remercié pour sacrifice là, il a accepté, accompli par nous. Jeudi jour, nous n'est la vie, c'est grâce à Jésus.

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1: Daniel 6, verset 18. Le roi se rendit ensuite dans son palais. Il passait la nuit en jeûne. Il ne fit point venir de concubine auprès de lui, et il ne put se livrer au sommeil. Cette nuit-là ne fut pas simple pour le roi. Après avoir scellé la fosse, il fut troublé, au point de ne pouvoir s'adonner à aucun de ses plaisirs nocturnes. L'authenticité des sentiments du roi est perceptible. Il regrettait sincèrement de ne pas avoir pu rattraper son erreur. Il n'a pas cherché à cacher son affection pour Daniel.
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1: 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En cas si plié aux autres frères, au nom de Jésus-Christ, pas mettez division entre les autres, yon et l'autre. Rétez tout à fait unis à dans un seul pensée et un seul objectif. 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Quand les nous kaba moun plus importance qui vous-même, bon Dieu. C'est vous, Seigneur Jésus, qui mort pour nous, nous commandez pardon et nous voulez passer à une véritable repentance par rapport à problème là ça. Nous savent que c'est bas au premier place qui règle le royaume. C'est seul chemin qui peut mener nous à la vraie vie. Nous qu'a marché, nous qu'a mandé au l'esprit saint à emmener nous à ce chemin là à renoncement à nous-mêmes. C'est ça. Tout grand chap à étudiant à chapitre Corinthiens d'accord pour dire que absence à l'unité en l'église c'est plus gros problème à Paul. À dans toutes ces lettres là, Yon Corinthiens yon 12 qu'a dit j'ai pas parlé comme ça. Moi ancien mon Apollos. Moi ancien mon à Apollos. Moi ancien mon à Cephas. Et moi ancien mon à Christ. Est-ce Christ divisé? Est-ce c'est Paul qui crucifié Bazot? Est-ce c'est au nom d'Apollos qu'ils ont baptisé? Et Paul qui a positionné. Un papa disait pour y en a dans autres. Sauf Crispus, Gaius et famille à Stéphane. Et d'ailleurs pour yon, c'est pas pour baptiser que Christ voyait moins. C'est pour évangéliser. Pour parler des salifères pour chaque monde à dans nous. Et un pas fini et puis pour l'esprit à grandeur ou supériorité. Pourquoi à Jésus rester en haut et pas descendre en bas? 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Ni qu'a tué signification à sacrifice Jésus fait pour nous pour mettre en valeur l'orgueil et vanité à homme. 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Ça lui fait bon nous. Li mort à la croix pour payer prix à la mort éternelle. C'est nous qui te doit être payé prix là ça. Mais li fait bon nous et li bon nous la vie. Adam Romain yon 29 quand yo pas soucié yo des bon Dieu. Bon Dieu laisse yo aller à toutes sortes d'injustices. De méchanceté, de cupidité, de malice, de meurtre, de querelle et de ruse. Nous avons tout chape les péchés qui ca suivent et accompagner les ou déplacer Jésus déplacé. Philippiens 2, 8 à 11 qu'a dit quand Jésus montrait obéissance ou aller jouer à la croix, bon Dieu baille un nom qui est plus grand, qui prend notre nom. Pour tout peuple, il est crié. C'est lui-même qui petit à bon Dieu, Jésus-Christ crucifié et ressuscité. Adam, l'église même, nous qu'a glorifié nom au lieu de Jésus. 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Ça veut dire que d'autres monde qu'a parlé de ça. 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Il a ouvert tout là, il a élargi, chitant il trouvait place à y. Dispute qui a mené divergence d'opinion, il a fait yon parler plus fort que l'autre et aller plus loin. Et pour ça, faut mentir, faut tenir mépris, faut railler yon et l'autre. Gardez les plus gros yeux, mettez piquant qui aille. Il a voyé un homme plus haut que Jésus. Pratiquer clan qui a mené à méchanceté et malhonnêteté. Et nous avons tué l'homme spirituel pour mettre l'homme charnel. L'évangile, c'est avant tout, on appelle personnel. 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Si vous aimez la vie, pas parler mal, pas laisser mensonge sortir en bouche à vous. Cultivez les biens et courir caché devant mauvais. Cherchez la paix, c'est l'esprit à bon Dieu qui cabaille la paix. Et Matthieu 11, 29, conjoint moi à ses autres et non ma autres qui repose. 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Ça n'a pas été évident pour eux de comprendre la loi de justice à bon Dieu. Ils n'ont pas toujours converti. Ce n'est pas facile pour eux de changer de caractère. Ils ont tenu l'habitude à pratiquer autorité, libertinage, domination. Vivre quand ils veulent et faire ça qu'ils veulent. Oublier la relation à eux avec bon Dieu, avec Jésus. Ils ont quand même parole à bon Dieu en position veille. Rester soumis à bon Dieu, pas facile. C'est même bien pour nous aussi. 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Il était qu'à respecter Jésus et ben Jésus toute gradaille. Jésus c'est maître, Jésus tient tout pouvoir, autorité, puissance, les chefs, les souverains, les mérités respect, révérence, adoration parce que les chefs et du souverain. Laissez propriétaire et c'est lui qui a décidé. Et nous doit être tinibay, respect, révérence et reconnaissance. Quant à la croix, Paul a dit que Jésus-Christ sanctifie nous par la croix. Il sanctifie nous. Et c'est pour ça dans l'état qu'il a dit nous saints. Jésus donne nous la liberté spirituelle. Hébreux 2, 14. Paul a donné nous aussi réconciliation avec bon Dieu, rémission des péchés et la rédemption. Et plus qui tout bitin, la croix qui a ouvert porte le Saint-Esprit pour conduire nous. Mais c'est comme ça, Paul a centré quoi à Jésus. Il a même concentré à dans l'enseignement. Et c'est ça qui a manqué nous. La croix qui a montré grandeur à l'amour à bon Dieu aussi. Bon Dieu, roi a dans l'humilité. D'avoir li bon Dieu qui a descendu sur la terre, souffert pour nous. Un monde qui pas qu'à croire que dit c'est une rigolade. Mais Paul a dit à dans 1 Corinthiens 18, prédication de la croix, c'est folie pour mon qui perdit. Mais c'est puissance pour mon qui a croire. D'avoir l'air qu'à croire ou qu'à prendre invitation à bon Dieu et ou qu'à essayer. 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Adam, yon Corinthien, yon 12 à 27, Paul ka fait sortir une autre vérité qui crucial. Ka di, nous c'est corps à Christ et chaque Adam nous c'est membre à corps à Christ. Au verset 12, un corps tient plusieurs membres et tous ces membres ensemble ka fait un seul corps. Nous tous qui baptisés en Christ, nous baptisés à don seul l'esprit. 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Tout ça pour expliquer que bon Dieu crée nous dans la diversité mais il veut nous travailler dans l'unité. Et il mettait Jésus qu'on tête à col à ça. Éphésiens 1 22 23 qu'a dit il a donné Jésus pour chef suprême à l'église qui est son corps. Et dans Colossiens 1 10 il est la tête de l'Église. C'est pour ça toute pensée et toute opinion doit être soumise à Christ, Seigneur. L'Église pas centrée à si bon dirigeant ou quelque monde que ce soit. Et chaque chrétien dans nous centrer à si Jésus. Uni en grec, tini puissance, un butin qu'elle doit être remettre en l'état qu'elle était avant. Quand on linge qui déchiré. Faut beaucoup de livres pour y venir comme avant. Eh bien, l'éniclan en l'église, ça veut dire que la fraternité était là, mais pas là encore. Et faut rétablir les choses à l'état initial. Pour ça, nous, dans l'église là, vous mettez Jésus au centre. Et chacun de nous, faut nous faire une petite visite dans nous-mêmes pour nous voir qui caractère nous ni, quand nous avons reproduit l'église. 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
2: Le problème des clans dans l'Église. L'appel de Paul à ce qu'il n'y ait point de division parmi vous, mais que vous soyez parfaitement unis dans un même esprit et dans un même sentiment, tiré de 1 Corinthiens 1, verset 10, domine les 4 premiers chapitres de la première épître aux Corinthiens. En effet, la plupart des spécialistes s'accordent à dire que l'unité constitue le thème central qui relie toutes les parties de cette lettre. 1 Corinthiens 1, verset 12 à 17. Je lis. Je veux dire que chacun de vous parle ainsi. Moi, je suis de Paul, et moi d'Apollos, et moi de Céphas, et moi de Christ. Christ est-il divisé? Paul a-t-il été crucifié pour vous? Ou est-ce au nom de Paul que vous avez été baptisé? Je rends grâce à Dieu de ce que je n'ai baptisé aucun de vous, excepté Christus et Gaius, afin que personne ne dise que vous avez été baptisé en mon nom. J'ai encore baptisé la famille de Stéphanas. Du reste, je ne sache pas que j'ai baptisé quelque autre personne. Ce n'est pas pour baptiser que Christ m'a envoyé. C'est pour annoncer l'Évangile, et cela sans la sagesse du langage, afin que la croix de Christ ne soit pas rendue vaine. La question est, comment ce passage nous aide-t-il à comprendre l'absurdité de la formation de clans autour de dirigeants locaux? Quelle solution Paul propose-t-il? Paul emploie des termes forts pour décrire le manque d'unité parmi les membres de l'église de Corinthe. Il utilise les mots grecs « schisma », qui veut dire « division », dans 1 Corinthiens 1, verset 10, et « eris », qui veut dire « querelle », dans 1 Corinthiens 1, verset 11. Le nom « schisma », ainsi que le verbe « schizo », diviser, est employé ailleurs dans le Nouveau Testament pour désigner des divergences d'opinion conduisant à des factions. Quant au mot « eris », « querelle », il figure fréquemment dans les listes de vices que les chrétiens doivent éviter. Romains 1, verset 29, Romains 13, verset 13, 1 Corinthiens 3, verset 3, 2 Corinthiens 12, verset 20, et Galates 5, verset 20. Je lis Romains 1, verset 29. Étant rempli de toute espèce d'injustice, de méchanceté, de cupidité, de malice, plein d'envie, de meurtre, de querelle, de ruse, de malignité. Romains 13, verset 13. Marchons honnêtement comme en plein jour, loin des excès et de l'ivrognerie, de la luxure et de l'impudicité, des querelles et des jalousies. 1 Romains 3, verset 3. En effet, puisqu'il y a parmi vous de la jalousie et des disputes, n'êtes-vous pas charnel et ne marchez-vous pas selon l'homme? 2 Corinthiens 12, verset 20. Car je crains de ne pas vous trouver à mon arrivée tel que je voudrais et d'être moi-même trouvé parmi vous tel que vous ne voudriez pas. Je crains de trouver des querelles, de la jalousie, des animosités, des cabales, des médisances, des calomnies, de l'orgueil, des troubles. Enfin, Galates 5, verset 20, l'idolâtrie, la magie, les inimitiés, les querelles, les jalousies, les animosités, les disputes, les divisions, les sectes. La question est, quels autres péchés sont associés à Eris, Eris qui veut dire querelle, discorde. Que nous enseigne cela sur la gravité d'un tel comportement? Les désaccords au sein de l'église de Corinthe se manifestent même sous la forme de procès intentée entre croyants. On le voit dans 1 Corinthiens 6, versets 1 à 3. Je lis, « Quelqu'un de vous, lorsqu'il a un différend avec un autre, ose-t-il plaider devant les injustes et non devant les saints? Ne savez-vous pas que les saints jugeront le monde? Et si c'est par vous que le monde est jugé, êtes-vous indigne de rendre les moindres jugements? Ne savez-vous pas que nous jugerons les anges et nous ne jugerions pas à plus forte raison les choses de cette vie? Je le dis à votre honte, leur déclare Paul dans 1 Corinthiens 6, verset 5, au sujet de ces litiges entre membres d'Église. En réalité, ils ne parvenaient même pas à mettre de côté leurs différends lorsqu'ils célébraient la Sainte Cène. Cela se lit dans 1 Corinthiens 11, verset 17 à 22. Le problème du manque d'unité parmi les membres d'Église est si grave et Paul en est tellement préoccupé qu'il en fait la toute première question abordée dans cet épître aux Corinthiens. Relisez 1 Corinthiens 1, versets 12 à 27. Je lis, « Je veux dire que chacun de vous parle ainsi. Moi, je suis de Paul, et moi d'Apollos, et moi de Céphas, et moi de Christ. Christ a-t-il divisé? Paul a-t-il été crucifié pour vous? Ou est-ce au nom de Paul que vous avez été baptisé? Je rends grâce à Dieu de ce que je n'ai baptisé aucun de vous, excepté Crispus et Gaius, afin que personne ne dise que vous avez été baptisé en mon nom. J'ai encore baptisé la famille de Stéphanas. Du reste, je ne sache pas que j'ai baptisé quelque autre personne. Ce n'est pas pour baptiser que Christ m'a envoyé. C'est pour annoncer l'évangile, et cela sans la sagesse du langage, afin que la croix de Christ ne soit pas rendue vaine. Car la prédication de la croix est une folie pour ceux qui périssent, mais pour nous qui sommes sauvés, elle est une puissance de Dieu. Aussi est-il écrit, « Je détruirai la sagesse des sages, et j'anéantirai l'intelligence des intelligents. » Où est le sage? Où est le scribe? Où est le disputeur de ce siècle? Dieu n'a-t-il pas convaincu de folie la sagesse du monde? Car, puisque le monde, avec sa sagesse, n'a point connu Dieu, dans la sagesse de Dieu, il a plu à Dieu de sauver les croyants par la folie de la prédication. Les Juifs demandent des miracles et les Grecs cherchent la sagesse. Nous, nous prêchons Christ crucifié. Scandale pour les Juifs et folie pour les païens. Mais puissance de Dieu et sagesse de Dieu pour ceux qui sont appelés tant juifs que grecs. Car la folie de Dieu est plus sage que les hommes, et la faiblesse de Dieu est plus forte que les hommes. Considérez, frères, que parmi vous qui avez été appelés, il n'y a ni beaucoup de sages selon la chair, ni beaucoup de puissants, ni beaucoup de nobles. Mais Dieu a choisi les choses folles du monde pour confondre les sages. Dieu a choisi les choses faibles du monde pour confondre les fortes. La question est, réfléchissez à la manière dont ce passage nous aide à comprendre pourquoi les clans sont si dangereux pour l'unité de l'Église. Que peut faire votre Église locale pour éviter un tel danger?
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0: Bienvenue au sein de notre émission Autrement dit, c'est un véritable plaisir de vous accueillir aujourd'hui pour cette nouvelle émission. Et nous accueillons aujourd'hui Marvin et Kervin qui nous apporteront leur lumière pour pouvoir étudier cette nouvelle discussion ensemble sur le thème cette fois-ci de « Heureux ceux qui croient » mais focalisé dans l'évangile de Jean. Tout d'abord, nous allons reprendre le texte central qui se trouve dans Jean 20, le verset 28 et 29, et qui nous dit « Jésus lui dit, parce que tu m'as vu, tu as cru. Heureux ceux qui n'ont pas vu et qui ont cru. » Ce verset est intriguant et j'aimerais tout de suite savoir s'il faut croire pour être heureux dans la perspective de Jésus.
1: Oui, parce que croire nous permet d'ouvrir notre esprit à ce qui va arriver. Et c'est un peu ce que Jésus dit dans le texte de référence. Heureux ceux qui vont croire sans avoir vu. Toi, tu as besoin de toucher, d'être dans l'immédiateté du moment.
0: Dans le palpable.
1: Dans le palpable. Mais tu ne peux pas toujours être dans le palpable. Et c'est vrai que parfois, on peut être malheureux parce qu'on n'a pas la chose tout de suite. Mais dans la projection qu'on peut se faire, dans l'attente de la réalisation d'une chose et la certitude qu'elle va arriver et qu'elle est réelle, cette joie peut être là et nous accompagner dans l'écart qu'il y a entre maintenant et le moment d'obtenir l'objet de notre désir.
0: On parle de croire. Est-ce que l'espérance peut être un objectif de vie, quelque chose de positif pour avancer?
2: Non seulement c'est quelque chose de positif, mais je pourrais même dire que c'est un booster en fait. Lorsqu'on a l'espérance, on croit en quelque chose, on trouve l'énergie parfois, même lorsqu'il n'y a plus de force, l'énergie pour justement continuer à avancer. Si je peux prendre un exemple, lorsqu'une femme va offrir la vie à un bébé, il y a une souffrance et cette souffrance pourrait l'amener à vouloir tout arrêter. Néanmoins, ce désir profond de voir son bébé, entre autres, lui permettra de passer au-delà de cette souffrance. L'espérance en elle-même booste, galvanise et donne cette énergie qui nous permet d'aller au-delà. Et au niveau de la foi, eh bien justement, l'espérance nous permet d'aller au-delà de ce qu'on ne voit pas.
0: Merci Kervin, merci Marvin pour ces premiers éclairages. Nous allons tout de suite voir au cœur du texte et voir si cette énergie nous permet de rechercher, de trouver les pépites qui se trouvent en cherchant, en étudiant dans la Bible. Revenons donc au cœur du texte. Il est question ici pour cette étude de croire et de croire sans voir. Ici, on croit en qui et pourquoi est-ce qu'on fait cette démarche? On a parlé de généralité, mais ici, dans cette étude, de qui est-il question?
1: Dans cette étude, on va voir l'expérience de plusieurs personnes. Mais moi, je veux, dans un premier temps, focaliser sur un groupe. Un groupe qui sera en échange, en discussion avec Jésus. Un groupe composé très certainement de juifs de la société, de pharisiens, de scribes. Et Jésus sera dans le temple parce qu'il est en échange avec les scribes et les pharisiens qui vont lui emmener une femme. Une femme prise, selon eux, en flagrant délit d'adultère. Et Jésus va dans une mise en scène, libérer cette femme. Et puis, il va revenir vers eux et il va se présenter. Il va entrer en discussion avec eux. Cette discussion va avoir comme effet, parce que Jésus va se présenter comme celui, l'envoyé de... Quand il dit, finalement...
0: Là, on se trouve dans quel chapitre?
1: Nous sommes dans le chapitre 8 et le verset 12, quand il dit, « Je suis la lumière du monde, celui qui me suit ne marchera pas dans les ténèbres, mais il aura la lumière de la vie. » Rappelons-nous que Jean présentait dans le chapitre 1er Jésus comme la lumière. Cette lumière qui a été envoyée dans le monde. Donc Jésus, dans cet échange, va se présenter, va déclarer être celui qui est cette lumière.
0: Parce que ceux qui sont présents ne le connaissent pas ou font mine de ne pas le connaître.
1: Alors, bien sûr qu'ils le connaissent.
0: Pourquoi est-ce qu'il a besoin de se présenter?
1: Non, ils ne connaissent pas sur... comme tel. Ils savent qui il est, d'où il vient, qui est-ce qui sont ses parents, mais ils ne l'identifient pas, ils ne l'acceptent pas comme l'envoyé de Dieu, comme ce Messie, comme ce Dieu parmi le peuple. Par contre, on va se rendre compte, et pour répondre particulièrement à ta question sur le fait de croire, on va se rendre compte quand on va au verset 30 du même chapitre, comme Jésus parlait ainsi, plusieurs crurent en lui. Donc, parmi toute cette foule, il y a ceux qui vont rejeter ce qu'il va dire, et puis il y a ceux qui vont être attentifs, qui vont y percevoir, se laisser convaincre par ce qu'il va dire. Et on se rend bien compte que ces personnes sont encore en quête. Et dans cette démarche, Jésus va aller encore plus loin. Et c'est ce passage du chapitre 8 de Jean est particulièrement intéressant dans cet échange qu'il aura, au point où il finira finalement par dire, et c'est l'un des versets que nous allons voir, au verset 58, Jésus leur dit en vérité, je vous le dis, avant qu'Abraham fût, je suis. Il va leur parler d'Abraham qui rend témoignage, Moïse qui rend témoignage, Dieu qui rend témoignage. Il est capable de rendre témoignage de lui-même. Et puis va finir ce passage, avant qu'Abraham fût, je fus.
0: Alors, est-ce que c'est tout à fait intéressant ce que tu présentes. Est-ce que l'auteur et Jésus aussi dans la situation qui nous est présentée, il n'y a pas un enseignement à tirer du fait qu'on avait une foule, une masse importante, puis un périmètre un peu plus réduit, puis plusieurs ont cru en lui, et finalement, même en étudiant, en travaillant, en échangeant avec eux, on a là encore une résistance. Est-ce que c'est un passage qui nous est proposé pour être riche d'enseignements ?
2: Non seulement un passage proposé, mais on peut aussi avoir une réflexion sur soi-même. Dans la mesure où il y a la foi superficielle, et face à certaines situations qui se présentent comme l'échange que Jésus a avec eux, on se rend compte qu'au fur et à mesure, ceux qui se croient sont un peu comme l'oignon. Il y a de moins en moins à l'intérieur. Donc, qu'est-ce qui se passe réellement? Dans cet échange que Jésus a avec ces personnes, nous avons une confrontation à la fois d'idées, des choses que je vais accepter jusqu'à un certain niveau. Mais lorsque Jésus arrive à un autre niveau qui me dérange, est-ce que j'accepte d'être dérangé par ce qu'il me dit pour m'amener à la réflexion ou est-ce que je rejette en bloc? Dit ainsi, cela peut paraître simple, mais si l'on prend un cas pratique, on avait vu un peu en amont, c'était Pierre et cet échange que Jésus avec Pierre, lorsque Jésus disait à Pierre, quand tu seras converti. Pourtant, Pierre est un disciple de Jésus. Mais dans son cheminement, il y a encore des choses à apprendre. Et donc, pour répondre clairement à ta question, l'individu qui dit suivre Jésus, il suit Jésus, il est sur un chemin. Mais ce chemin, ce n'est pas une fille. Le début n'est pas la fin. Et dans ce cheminement, il va au fur et à mesure rencontrer des éléments et face à ces éléments qu'il va rencontrer, il aura des choix à faire.
0: Est-ce que justement par rapport aux choix qui s'imposent à ceux qui ont cru dans ce passage précis de Jean 8, est-ce que sur le choix à faire, est-ce que dans la discussion, Jésus ne leur offre pas à tout moment une occasion de saisir une nouvelle progression? Et est-ce que les mots qui sont employés sont utilisés pour les choquer, pour les stimuler, ou bien pour continuer à les piquer, j'ai envie de dire, dans le mauvais sens, puisqu'en fait, Jésus est déjà en ligne de mire du peuple juif. Donc, qu'est-ce qu'on peut en tirer de ce passage?
1: Alors, alors, pour ma part, à la lecture de ce chapitre, je l'ai trouvé assez particulièrement tuant et piquant, parce que Jésus va à ce groupe qui aura cru, Jésus va les emmener dans une compréhension de leur état. Au point où il va même leur dire, verset 43, « Pourquoi ne comprenez-vous pas mon langage? Parce que vous ne pouvez écouter ma parole. » Donc, il est en train de parler à ce groupe qui a cru. Il leur dit, « Vous avez pour père le diable et vous voulez accomplir les désirs de votre père. Il a été meurtrier dès le commencement et il ne se tient pas dans la vérité. » Parce qu'il n'y a point de vérité en lui. Je trouve que c'est assez particulier. Parce qu'on est avec des personnes qui ont cru à ce qu'il avait dit précédemment. Je suis l'envoyé de Dieu. Je suis cette lumière. Mais en tentant de les emmener à un autre niveau, il va les perdre. Il va les perdre et c'est dommage. Mais Jésus, chaque fois, va tenter de, autant qu'il a l'occasion, de leur apporter cette petite percée pour qu'ils puissent comprendre. Malheureusement, quand on va au verset...
2: Juste avant de continuer au verset, est-ce que c'est Jésus qui les perd ou ils refusent de se laisser convaincre par Jésus?
0: Parce que, en fait, Jésus quand même leur offre cette opportunité. Il les recentre par rapport à leur réalité.
1: Oui, mais leur réalité ne
0: colle pas avec ce que Jésus est en train
1: de leur dire. Parce que quand il leur dit que vous avez la vérité, vous affranchirez, mais il leur dit, mais on n'a jamais été esclaves. Nous sommes les descendants d'Abraham. Ils ne peuvent pas comprendre ce que Jésus leur dit. Et c'est vrai.
0: Et pourquoi il y a ce mur, en fait, entre Jésus et ceux qui ont pourtant cru en lui?
1: Parce qu'ils ne sont pas prêts. Ils ne sont pas prêts au moment où ils reçoivent cette parole, de l'accepter et de faire ce pas de plus. Et précédemment, tu posais la question, est-ce qu'elle parle avec nous? Nous aussi, on peut ne pas avoir cru, dire je crois en Dieu, j'aime Dieu, Dieu c'est ma vie. Et puis quand Dieu m'interpelle, m'invite à franchir des étapes,
0: on est freiné.
1: On est freiné, pas là, pas aujourd'hui, pas encore. Je ne suis pas encore demain. Et c'est un peu le même cheminement, malheureusement, que nous pouvons avoir au point où on peut arriver à mettre de côté cette lumière, parce que simplement ne sommes pas prêts à aller au-delà de nos propres convictions et de notre propre fonctionnement du moment.
0: Donc ce passage est surtout aussi dans la progression, dans notre progression spirituelle. Est-ce que le fait d'avoir utilisé Abraham dans son discours était pour eux quelque chose qui aurait dû percuter vraiment et transpercer les consciences de ceux à qui il s'adressait?
2: À ta question, je constate que cette phrase qu'il donne, mm-hmm. il ne la donne pas au début de son discours. Il monte crescendo. Il amène des éléments et à chaque fois qu'il amène des éléments, il tend la main en disant « C'est moi qui suis la lumière du monde. Je suis la vérité. Donc, je suis votre bruit. Venez avec moi. » Mais à chaque fois, il y a une résistance pour dire « Non, nous ne voulons pas de cela. » Et donc, Jésus va utiliser, si je peux le dire ici, l'élément absolu qu'ils ont, c'est « Leur foi est basée sur leur père Abraham. » Et puisque votre foi est basée sur votre père Abraham, mais je vais vous parler justement de ce que vous connaissez. Vous croyez en lui, mais sachez que lui, il croyait en moi.
0: Mais c'est ça, ils ne le perçoivent pas comme ça.
2: Sauf qu'ils
0: rétorquent de façon totalement opposée à ce que Jésus dit.
2: J'irais le même chemin que Marvin, mais au départ, il y a des éléments qu'il refuse d'accepter. Puisqu'il refuse d'accepter des éléments, celui-ci qui arrive après ne peut pas être accepté. Et si on peut prendre un exemple, toujours par rapport à ce que Marvin disait, on est parfois confronté à notre propre réalité. Et lorsque ma réalité, on me la montre, est-ce que je suis prêt à franchir le cap, ou alors je vais soit la justifier, ou l'éviter totalement? Nous avons l'exemple du jeune homme riche, quand il vient à Jésus, il se montre comme étant quelqu'un de juste. Or, il attendait à ce que Jésus lui dise, tu peux entrer dans le royaume. Or, Jésus va le prendre au niveau dont il est pour lui dire, ben justement, puisque tu veux y entrer, il te reste cette chose-là. Or, ce que Jésus pointe du doigt, c'est exactement l'élément qui peut soit l'emmener à entrer dans le royaume ou alors à l'éloigner du royaume.
0: Il y a aussi, par rapport aux témoignages qui sont présentés dans l'évangile de Jean, un autre passage qui parle là, cette fois, de Marie. Il y a, à ce niveau-là, non pas un frein, mais une totale dévotion de Marie. Qu'est-ce que ça nous enseigne véritablement par rapport au passage précédent, au témoignage, j'ai envie de dire presque, de ceux qui ont cru? Qu'est-ce qu'on peut apprendre de cette dévotion de Marie?
1: Alors, moi, je dirais qu'il y a un lien entre les deux, mm-hmm. parce qu'on est toujours dans cette notion, dans cette dualité, ceux qui croient et ceux qui ne croient pas. Et puis, on ira plus loin, ceux qui pensent croire, mais qui finalement se retrouvent freinés par leur représentation. L'exemple que nous prenons se trouve dans Jean chapitre 12, versets 1 à 3, où on voit Marie qui va briser un parfum sous les pieds de Jésus.
0: Nous sommes dans quel contexte et que s'est-il passé au préalable lorsque l'on parle de Marie?
2: Marie est l'image même du péché absolu. C'est une femme prostituée, c'est une femme qui était démonisée, donc il y avait des esprits démoniaques. Et Jésus aura compassion d'elle. Jésus va la délivrer des démons. Jésus va l'enlever de sa situation de femme perdue pour lui offrir une nouvelle opportunité, une nouvelle perspective de vie. Et donc, elle qui sort, si je peux le dire ainsi, du néant pour arriver dans cette perspective que Jésus lui offre, contrairement à sa société qui la condamne, elle veut, par tous les moyens possibles qu'elle a, remercier Jésus d'avoir eu un regard différent des autres à son égard.
0: Alors, que fait-elle ?
1: Elle va briser un parfum de grand prix sur Jésus, le répandre. Elle est à un niveau dans sa relation avec Dieu qu'elle a aujourd'hui envie. Elle prend l'occasion de lui offrir ce qu'elle, un précieux présent, ce qu'elle a, qu'elle, avoir de,
0: qu'elle estime
1: de meilleur.
0: Être de meilleur.
1: Et là,
0: et que se passe-t-il justement ?
1: Bien entendu, parfum de grand prix. Quand on prend un des disciples, Judas Iscariot, fils de Simon, celui qui devait livrer, lui dit « Pourquoi n'a-t-on pas vendu ce parfum 300 deniers pour les donner aux pauvres ?»
0: Donc au final, parfum de grand prix, mépris.
2: C'est un gâchis.
1: C'est un gâchis. On parle de disciple de Jésus. C'est vrai que c'est celui qui va le livrer. Mais il est considéré comme étant disciple de Jésus. Celui qui reçoit l'enseignement, celui qui est baigné dans cet enseignement et celui qui va être dans une démarche aussi de propager ce message, qui ne comprend pas pourquoi Marie offre ce présent.
0: Alors, j'ai envie de faire le lien justement par rapport au passage précédent, par rapport à ceux qui ont cru. Quelle est l'attitude de Jésus face à l'action de Marie?
1: Jésus va lui répondre et va lui dire au verset 7, « Laisse-la garder ce parfum pour le jour de ma sépulture. » Le jour de ma sépulture, Jésus est encore en vie. Hein?
0: Pourquoi est-ce qu'on s'avance? Pourquoi est-ce qu'on a ces...
1: Mais parce que Jésus accepte le cadeau qu'elle lui offre. Jésus sait qu'il va mourir. Jésus sait où doit le conduire son ministère. Jésus accepte cette marque de témoignage, cette marque de gratitude de Marie. Aujourd'hui, elle a eu envie de le faire. Laisse-la faire. Et il va lui dire, « Vous avez toujours, verset 8, vous avez toujours les pauvres avec vous, mais vous ne m'avez pas toujours. » Donc Jésus est en train de lui dire, ce qu'elle fait là aujourd'hui, elle a raison de le faire. Toi, tu ne vois pas encore, tu ne vois pas la portée, mais moi, j'accepte le témoignage qu'elle rend de moi comme étant celui qui l'a libérée, celui qui l'a donné une opportunité, qui lui a donné une opportunité d'avoir une nouvelle vie. Et c'est un très beau passage. Et c'est là où on parlait justement de notre capacité, quand on entre dans une relation avec Dieu, à le laisser nous emmener à franchir des étapes. Malheureusement, Judas, quand on sait comment se termine son expérience de vie avec Jésus et son expérience de vie tout court, on s'en rend bien compte qu'il n'a pas su saisir les occasions. Il aurait pu saisir cette occasion.
0: Ça revient aussi par rapport à ce qu'on disait au départ. On peut être au contact de Jésus, mais n'être qu'au contact, sans relation, sans profondeur dans les échanges avec Jésus. Est-ce que, vu que nous sommes à même de toujours vouloir ressembler à ce Jésus qui est décrit dans la Bible, est-ce que toutes ces attitudes nous permettent de nous améliorer?
2: Elles peuvent nous permettre de nous améliorer si nous acceptons la main tendue de Jésus. Parce que l'exemple qui a été pris montre bien Marie qui reconnaît Jésus pour ce qu'il a fait pour elle et qui il est. Et de l'autre côté, nous avons Judas qui est disciple de Jésus. La même situation se présente, mais il ne la voit pas de la même façon. Donc, ces situations qui se présentent à nous nous permettent soit de nous rapprocher parce qu'on accepte justement cette transformation, cette chose qui peut nous déranger chez nous que Jésus veut nous montrer pour passer au palier supérieur, ou alors on estime que non, je ne veux pas passer, je préfère rester où je suis. Et dans ce cas-là, malheureusement, on se retrouve dans une croisée où si je ne veux pas avancer, je recule.
0: Pourquoi est-ce que Jean présente des personnes si différentes pour le témoignage qu'ils ont de Jésus?
2: Pour moi, c'est merveilleux le fait qu'il présente des personnes de différentes cultures, sexes, horizons, niveau social également. Parce qu'à la fois, il montre un évangile universel, un évangile qui ne fait distinction de personne, mais surtout que Jésus me montre par là que qui que je sois, où que je me trouve, j'ai ma place. Ce message est aussi pour moi. Pas besoin que les autres me regardent différemment parce que Marie ici, elle était méprisée. Pourtant, le regard que Jésus a d'elle lui dit « elle a sa place ». Or, et là, dans cette histoire, Jésus est chez un pharisien. Donc, ce pharisien qui a invité Jésus chez lui, Jésus aussi accepte l'invitation de ce pharisien. Son message est universel et pour tous, quel que soit le niveau social, le sexe, l'appartenance religieuse ou autre, le message est pour tout le monde en fait.
0: Est-ce que le message également que Jésus délivre est un message qui est forcément majoritaire? Parce que de toutes les situations, en tout cas pour celle des Juifs et de Marie en l'occurrence, Marie était seule à agir et les Juifs se retrouvent dans un petit comité à discuter avec Jésus et ce n'est pas l'intégralité de la population qui était présente à ce moment-là. Est-ce que c'est aussi riche d'enseignement pour nous?
1: Le ministère de Jésus sur terre n'a pas été apprécié à sa juste valeur. D'ailleurs, quand on a étudié le chapitre premier, il est venu parmi les siens et les siens ne l'ont pas reçu. Donc forcément, c'est dommageable pour ceux et celles qui ont su bénéficier, ont pu bénéficier de la présence de Dieu parmi eux, mais qui n'ont pas su saisir cette opportunité. Et ça nous montre que la majorité ne sera pas forcément attentive au message porté. On pourra se retrouver même avec des personnes qui professent croire, mais qui, à un moment donné, on se rendra compte qu'elles ne sont pas, n'ont pas été capables de laisser Dieu les transformer et de laisser Dieu leur permettre de vivre une vie nouvelle avec lui. Ça doit nous interpeller, parce que si nous disons avoir accepté Dieu, nous devons aussi être en mesure de dire, Seigneur, mais aide-moi parce que je risque de ne pas être en mesure, d'ailleurs, le verset 12 du chapitre 1er, à tous ceux qui l'ont reçu, encore cette notion de croire et d'accepter, il a donné le pouvoir de devenir enfant de Dieu, non d'une volonté d'homme, mais non par le sang et la chair, mais par Dieu. Donc c'est Dieu qui équipe, Dieu qui donne, Dieu qui suscite. Mais encore faut-il que nous soyons volontaires pour nous laisser transformer.
0: Merci Marvin, merci Kervin pour ces éclairages fort intéressants. Nous poursuivons pour aborder quelques questions pratiques dans nos vies quotidiennes. Pour nous aujourd'hui qui ne voyons pas Jésus, quelle est l'application? Parce que nous avons évoqué des gens vraiment qui ont eu à discuter avec Jésus, qui ont eu à échanger, à le toucher. Pour nous qui ne le voyons pas, quelle est l'application directe dans nos vies? Alors, comment faire?
1: Nous devons demander à Dieu de nous aider à ne pas être comme Thomas. Thomas, lorsque nous lisons, je vais un peu revenir dans le texte biblique, Thomas lui dit au verset 28 du chapitre 20, « Mon Seigneur et mon Dieu, et Jésus va lui dire, « Parce que tu m'as vu, tu as cru, heureux ceux qui n'ont pas vu et qui ont cru. » Et c'est notre cas. Nous n'avons que la Bible qui nous sert de témoignage, qui parle de Jésus, qui parle de ce qui il est, de sa divinité, de ce qu'il est venu faire. Et nous ne pouvons qu'accepter. Le texte dit « Heureux ceux qui ont ». Et on le disait au départ, il y a une joie à être dans cette perspective. On ne peut pas toucher Jésus comme Thomas a eu l'occasion de mettre son doigt dans la blessure. Mais nous pouvons dire « Seigneur, j'accepte qu'au travers de ce que je lis, tu es réalité. Et que cette réalité peut être réalité dans ma vie. Mais ça suppose que j'expérimente aussi la présence de Dieu.
0: Comment justement faire la différence entre la connaissance simple et la réelle existence de Jésus dans nos vies?
2: Cela ne peut se faire qu'à travers les expériences que je vais pratiquer. La connaissance théorique, je peux très bien réciter la Bible. Ça ne fait pas de moi un connaisseur de Jésus, quelqu'un qui connaît Jésus, quelqu'un qui a expérimenté Jésus. Par contre, dans ma vie, par rapport au chemin que je vais emprunter, les histoires que j'aurai, et ce qui va venir à moi, ma façon de faire, et surtout comment je vais recevoir ce que j'entends de Jésus et l'appliquer dans ma vie, cela va m'amener forcément à me poser des questions. J'ai expérimenté ou je n'ai pas expérimenté Dieu, mais dans cette situation où je l'ai expérimenté, qu'est-ce que cela m'a rapporté? Parce qu'en fin de compte, nous, humains, nous passons tous par des moments difficiles.
0: Mais si ça ne nous a rien rapporté?
2: Si ça ne m'a rien rapporté, alors pourquoi ne pas questionner Dieu, en fait? Et pour rebondir sur ce que tu disais, Thomas n'a pas cru et il a voulu questionner Dieu. Certes, à ce moment-là, Jésus lui a permis de franchir cette étape, Et Jésus rappelle après, mais d'autres vont croire sans voir. Et croire sans voir demande une foi intense, mais cette foi intense, elle vient aussi par rapport à l'expérience que j'ai eue avec Dieu. C'est par rapport à ce que j'ai eu avec Dieu dans le passé qui me permettra aujourd'hui soit d'y croire ou de ne pas y croire, parce qu'il faut bien que ma foi se base sur quelque chose. Et elle va se baser par rapport à ce que j'aurais expérimenté, ce que j'aurais vu, ce que j'aurais reçu, ce que j'aurais, je vais me répéter, expérimenté avec Dieu.
1: Mais par rapport à ta question, et si ça ne marche pas, Daniel, quand il a été jeté dans la fosse aux lions, donc fait un grand bond,
0: oui.
1: Il a été délivré par Dieu.
0: Et il a dit, et justement, il disait, et quand bien même.
1: Voilà, mais quand ceux qui ont été jetés dans les arènes et qui n'ont pas
2: survécu,
1: avaient-ils moins de foi que Daniel ? Était-il moins important que Daniel pour Dieu? Non. Mais rappelons-nous que j'ai déjà eu l'occasion de dire face à l'aveugle-né, quand ses disciples ont demandé, mais pour qui de lui ou de ses parents a péché? Jésus leur dit, mais ce n'est pas que ses parents lui ont péché, mais c'est pour que la gloire de Dieu soit manifestée. Et c'est vrai que dans nos vies, il y a des moments où nous allons demander à Dieu certaines choses et qu'il ne va pas répondre comme nous, dans le sens de nos demandes. Et c'est vrai que ceux qui nous regardent peut-être ont déjà certainement eu à peut-être prier pour un proche malade.
0: Ou des attentes.
1: Qui n'a pas soupé. Comment?
0: Ou des attentes qui n'ont pas,
1: été réalisées. Est-ce que ça veut dire qu'on a moins d'importance pour Dieu que Daniel ou les autres? Non. Mais ça veut dire simplement que parfois, nos vies sont des témoignages vivants pour ceux qui sont autour. Ça, on ne peut pas le savoir. Et ce n'est qu'au travers de notre expérience avec Dieu qu'on peut prendre conscience. Et puis des fois, notre expérience peut être limitée parce que Dieu a choisi. Ça peut sembler très évident de le dire. Mais quand je perds un proche alors que j'ai prié pour lui, pour demander à Dieu de le guérir, mais qu'il n'est pas guéri, j'en veux peut-être parfois à Dieu. Mais c'est comment dépasser ça. Et c'est ça l'expérimentation au quotidien.
0: Pouvoir continuer.
1: Pouvoir continuer. Croire qu'en dépit du fait que ce proche soit décédé, qu'en dépit du fait que mes souhaits ne soient pas réels, mes besoins ne soient pas comblés sur le moment, que Dieu est présent. Et croire au-delà simplement du palpable.
0: Merci beaucoup Marvin, merci Kervin. Nous vous remercions de nous avoir suivis et nous vous donnons rendez-vous à une prochaine émission d'Autrement dit. D'ici là, vous pouvez liker la page et la partager autour de vous. À bientôt.

0: vertueuse, femme de valeur. Mon invitée aujourd'hui est Diana Barral. Diana, bonjour et bienvenue dans ton émission.
1: Bonjour, merci de m'avoir invitée.
0: Tu es contente d'être là?
1: Ah oui, je suis contente d'être là pour pouvoir témoigner pour Dieu.
0: Voilà. Et je suis convaincue qu'on aura un témoignage, comme j'aime à dire, émaillé des preuves de joie. Mais c'est ce qui fait la vie et nous nous préparons déjà à t'entendre. Je vais te ramener un peu loin en arrière. Comment te rappelles-tu de toi, petite fille?
1: Alors, de moi, petite fille, ma mère avait 12 enfants. Elle a eu l'occasion de perdre, bon, je dis l'occasion, c'est beaucoup dire, et 6, un gars, et une fille et 5 garçons. Et elle a eu après 6, qui veut dire 5 filles et un garçon.
0: D'accord.
1: Et j'ai perdu une sœur qui était avant moi, elle s'appelait Anna. Après, c'était moi, c'est pourquoi elle m'a donné le prénom de Diana.
0: D'accord.
1: Mmh.
0: OK. Et quelles valeurs ont accompagné ce foyer? Une grande famille. Comment vous avez vécu dans ce foyer?
1: Eh bien, on a vécu dans ce foyer. Ma mère, c'était, comme on dit, femme battante. C'est elle qui prenait le contrôle de tout. Mon père, il ne parlait pas tellement. Mais c'était quelqu'un qui était, si on peut dire, un aristocrate. Quand tu parlais pour quelqu'un, tu disais toujours, il faut pas fréquenter cette personne-là, ceci, cela. Il était très machin. Mais ma mère, elle nous disait toujours, quand vous passez un endroit, il faut dire bonjour. Et elle était sévère. Elle était sévère, hein?
0: Mm-hmm.
1: Alors, quand elle te disait quelque chose, elle ne va pas te le dire deux fois. Dès qu'elle te regarde, tu as déjà compris. Mais c'était une femme qui aimait travailler, parce qu'elle travaillait pour la ville de Pointe-à-Pitre. Et elle était cuisinière. Elle aimait cuisiner quand elle était. Et moi, ce que j'appréciais quand j'étais.